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0: Bonsoir à toutes et à tous. Bienvenue à notre réunion hebdomadaire des mélancoliques anonymes. Réservons un accueil particulièrement chaleureux aux nouveaux, pour qui ça n'a certainement pas été facile de venir jusqu'à nous. Nous allons débuter cette réunion par un témoignage. Qui veut se lancer ?
1: Moi.
0: Toi ? Eh bien, nous t'écoutons.
1: Merci.

0: Merci beaucoup, Saïd. Merci pour ce témoignage. Quelqu'un d'autre peut-être veut prendre la parole ?
1: Moi, je veux bien.
0: Nous t'écoutons.

0: Est-ce que cette thérapie de groupe vous a aidé à soigner votre mélancolisme?
1: Ah, franchement, ça m'a fait du bien. Le fait de voir que j'étais pas tout seul et le fait d'en parler en plus, c'est vrai que ça m'a fait beaucoup, beaucoup de bien. Beaucoup, ouais.
0: Vous avez compris pourquoi vous étiez tombé dans la mélancolie?
1: Vous savez, le monde, il est tellement fou. Les gens n'ont plus de valeur. Il y a plus de gens. Y a plus, je vois beaucoup de gens autour de moi qui touchent le fond et beaucoup de gens autour de moi qui n'ont plus rien à perdre.
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1: Au Gabon, la violence prend la forme de celui qui l'exprime. Depuis une dizaine d'années, le cœur de la jeunesse gabonaise bat au rythme de « je suis le Kinda ». Je te casse la gueule, je suis le Ndos, je dicte ma loi, ou encore le plus célèbre, tu t'amuses, je te sicia. Plus un jour ne passe sans qu'un jeune ou groupe de jeunes soit pris à partie par d'autres de son âge, ou parfois moins âgés, qui pour répondre. Dans les établissements, les quartiers dits sous-intégrés, en province, dans les quartiers huppés, la violence est une...
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2: Mesdames et messieurs, bonsoir et bienvenue dans notre journal. Ce soir, un rappel simple, restez humbles, car l'humilité nous pousse à garder les pieds sur terre, même quand tout nous oblige à nous élever. N'oublions pas, le 6 peut devenir 9.

et c'est une fin de tournage.

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3: J'écoute depuis tout à l'heure là, c'est très intéressant comme débat.
2: D'accord.
3: On parle des problèmes du pays, c'est pas faux. On va éviter de faire la politique, on va essayer de dire les choses de manière claire. Le chef de l'État vient régler les problèmes de la Poste Banque, on dit merci. C'est bien. Quand c'est bien, ils vont dire que c'est bien. Justement, ce qu'on réclame, des avancées significatives. Il n'y a pas que ça. Il y a l'éducation. L'enseignement, c'est là. Il y a des problèmes. On parle de détournement et tout le reste. Un coup, on en parle, après, silence radio, on en parle. Quand ce sont les petits voleurs du quartier, on les attrape, on les monte devant la télévision, on les malmène et on les enferme. Mais tous ces gens qui détournent l'argent là, qu'est-ce qu'on fait? Pourquoi on n'en parle pas? Pourquoi on ne les arrête pas? Pourquoi on ne les présente pas sur la place publique? Ça c'est le premier point. Mais le panier de la ménagère, on parle de la centrale d'achat, je ne sais pas comment. Leur histoire de centrale d'achat, je ne sais même pas. Comment ça s'est passé? Mais le gars qui est au fin fond de Koubé ou au fin fond de Kingélé ou au fin fond de la Sorbonne, est-ce qu'il connaît votre centrale d'achat? Est-ce que ça touche à ce Gabonais lambda là? D'accord, ce sont des problèmes dont il faut parler. Parce que si on commence à construire des grands bâtiments, tous ces argent qu'on dépense pour construire ces grands bâtiments, si on attaque le problème de l'électricité, de plein fouet, avec tous les milliards qu'on a dépensés, si on attaquait le problème de l'éducation de plein fouet, avec tous les milliards qu'on a dépensés, le problème du panier de l'aménagement de plein fouet, avec tous les milliards qu'on a dépensés. Aujourd'hui, on ne parlerait pas comme ça. On ne dirait pas ça. Que moi, personnellement, je pense que le Gabonais, le désir, c'est pas le chef de l'État. Nous ne sommes pas d'accord des méthodes, de la manière de faire. On n'est pas d'accord. On ne mange pas une meule. On ne mange pas un bâtiment. On ne mange pas ça. Est-ce que ce sont des sociétés qu'ils ont créées là? Est-ce que ce sont des entreprises qu'ils ont créées? Non, c'est des bâtiments qui vont abriter les choses. Mais le Gabonais vit où? Le Gabonais vit où? Est-ce qu'ils posent des bonnes questions? On a des gardes, des gens les plus nourris. Il y a beaucoup qui sont encore là dans la nature. Le Gabonais est locataire. Il vit comment? Il mange comment? C'est des questions qu'il faut se poser. Quand on vient nous faire des discours à la télévision, à la radio, oui, c'est vrai, la Poste Banque, c'est vrai. Mais il y a beaucoup. Il y a Air Gabon, il y a beaucoup. Il y a l'ancien, il y a votre télécom, il y a beaucoup de personnes qui sont là, qui n'ont pas reçu leur salaire, qui se sont lésés. Donc quand c'est bon, disons que c'est bon, oui, le chef de l'État, ce qu'il a fait, de payer les agents de la Poste, comment dire,
2: les épargnants.
3: Les présidents de la Poste Banque et tout ça. Tous ceux qui sont lésés, c'est bien. On dit au chef de l'État, merci. Mais ce n'est pas suffisant. Mais nous empêcher pour se dire que ce n'est pas bon. Parce que dire que ce n'est pas bon, il y a la critique constructive et la critique destructive. Mm-hmm. Les critiques que l'on fait ici sont des critiques constructives. Donc quand quelqu'un vient faire une critique, ne l'attaquons pas. Parce qu'il dit la vérité. Ça permet à notre chef de l'État, ça permet au service de renseignement de savoir où il faut attaquer, où ce qu'il faut faire. Mmh. Donc c'est un peu ce que moi je viens rajouter là.
2: D'accord.
3: J'ai l'impression que quand les gens viennent dire des choses, on pense que ce sont des problèmes personnels. Ce n'est pas personnel. C'est une manière de dire au chef de l'État, oui, vous l'avez fait, mais ce n'est pas suffisant. Et on n'est pas d'accord. On a été volé, on a été pollué, on a été baladé, on a été enfermé, on a été bâtonné. Bon oui, d'accord, là vous devez commencer à régler ceci. Oui, mais...
2: Merci, monsieur.
3: On a du mal à attendre. Faites les choses. On veut voir des vraies réalisations. On veut des choses qui touchent directement le cœur du Gabonais. Ce que l'on veut, tous ces grands bâtiments, tous ces grands discours, nous n'en voulons pas. On veut la santé, l'éducation, le panier de la ménagère, l'hébergement. Voilà des points. Je vous remercie.
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mélopée. Reconnais-tu, ami, cette épopée? Viens, viens, suis-moi au fin fond, au cœur même de la profonde canopée. Mesdames et messieurs, laissez-vous entraîner loin, loin, là-bas, dans la forêt interdite, celle des abeilles et des perroquets, sanctuaire des éperviers, tanière des lions d'or. Laissez-moi vous présenter le seigneur des oiseaux, la communauté

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2: Bonjour à tous les auditeurs. Bonjour mon petit frère Stan. Oui, mon petit frère, mais ce que vous dites, c'est pas faux. Lorsqu'on a commencé à transformer le bois ici, les Gabonais étaient contents qu'il y aurait de l'emploi, il y aurait plus de chômage. Mais allez-y aujourd'hui en coque. Demandez à vos frères Gabonais, ils sont payés à combien? Ils sont payés à combien? Ils sont maltraités dans leur propre pays. Soit disant ici que la transformation serait sur place, ça va permettre aux Gabonais d'avoir du boulot. Le boulot d'être rémunéré à combien? Le manganèse en question là, chez eux à Paris là-bas, allez-y voir combien ils sont payés les salariés français avec notre pauvre manganèse. Mais lorsqu'on va le transformer, si les jeunes Gabonais qui vont travailler, ils seront payés à combien? Ils seront maltraités, brimés dans leur propre pays. Bon, ce n'est pas ce qui m'amène ici. Moi, ce qui m'amène ici, je ne comprends pas. Hein, ce que nous suivons aujourd'hui dans les réseaux sociaux, c'est quand même, ça me frustre. Voici ce qui s'est passé à Tshibanga, une jeune fille, vraiment qui lui a son âme, qui a perdu la vie. Il paraîtrait, c'était un agent des forces de l'ordre, un commandant de police. Et lorsqu'on suit l'histoire, ces messieurs, ça a commencé par chez moi, Makoko. Makoko, on l'a défait, on l'a juste affecté à Chai Bank City. Vous voyez la solidarité que les agents des forces de l'ordre, ils ont entre eux. C'est ce qu'on dit ici. Et le Gabon, nous sommes dans quel pays? En réalité, nous sommes dans quel pays? Donc, dans ce pays, il faudrait qu'on porte l'uniforme pour que la loi ne nous poursuive pas. Donc, la loi est faite pour les civils. Mais la question que je vous pose, quand Dieu nous a créé le monde et la terre que vous gérez aujourd'hui, il vous a laissé ces lois. Vous croyez que les lois que vous piétinez aujourd'hui sur terre là ne vont pas vous rattraper chez Dieu? Pourquoi vous faites ça? Donc la tenue que vous portez là, ça vous donne tous les pouvoirs du monde entier. Même le pouvoir de Dieu n'a plus de sens chez vous. Mais sachez que nous allons vieillir, nous vieillissons tant pour moi. Et le travail, vous allez toujours laisser le travail. Pourquoi la retraite existe? Est-ce que quand vous êtes en fonction, vous pensez un jour, si Dieu vous aime, il va vous amener jusqu'à la retraite? Ou parfois, vous pouvez arrêter votre vie au milieu. Et qu'est-ce que votre âme ira demain faire au ciel? La jeune dame que vous avez coupé sa vie, vous allez la retrouver devant. Sachez-le, vous allez la retrouver. On ne peut pas faire du mal à quelqu'un et on fait semblant dire aux parents que non, il est en garde vue, demain on va entendre, il est en prison, il n'est pas en prison, on l'a affecté ailleurs. J'ai subi ça avec mon papa qui m'a élevé. Les deux avaient son pauvre petit frère, il y a tous à la gêne, le petit frère lui blesse à la machette. Au lieu qu'on l'enlève du boulot, mais on l'affecte à fond, c'est vu le tampon. Donc ça veut dire, entre vous-même, vous êtes solidaires. Mais si c'était un civil, on allait entendre qu'il est déjà à la prison centrale de Tshibanga. Voici ce qui s'est passé aussi avec le maire. Si c'était un civil qui fassait le maire comme ça, on allait entendre qu'il est déjà au Gobouquet. Mais ce n'est pas sérieux, hein? On ne gère pas les hommes comme ça. La loi est pour tout le monde. C'est pour tout le monde la loi. Lorsqu'on fait la loi, c'est pour tous les individus qui vivent sur cette terre. Merci.
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1: Bonjour à tous les auditeurs. Bonjour mon petit frère Stan. Oui, mon petit frère, mais ce que vous dites, c'est pas faux. Lorsqu'on a commencé à transformer le bois ici, les Gabonais étaient contents qu'il y aurait de l'emploi, il y aurait plus de chômage. Mais allez-y aujourd'hui en coq, demandez à vos frères Gabonais, ils sont payés à combien? Ils sont payés à combien? Ils sont maltraités dans leur propre pays. Soit disant ici que la transformation serait sur place, ça va permettre aux Gabonais d'avoir du boulot. Le boulot d'être rémunéré à combien? Le manganèse en question là, chez eux à Paris là-bas, allez-y voir combien ils sont payés les salariés français avec notre pauvre manganèse. Mais lorsqu'on va le transformer, si les jeunes Gabonais qui vont travailler, ils seront payés à combien? Ils seront maltraités, brimés dans leur propre pays. Bon, c'est pas ce qui m'amène ici. Moi, ce qui m'amène ici, je comprends pas. Hein, ce que nous suivons aujourd'hui dans les réseaux sociaux, c'est quand même, ça me frustre. Voici ce qui s'est passé à Tshibanga, une jeune fille, vraiment qui lui a son âme, qui a perdu la vie. Il paraîtrait que c'était un agent des forces de l'ordre, un commandant de police. Et lorsqu'on suit l'histoire, ce monsieur, ça a commencé par chez moi, Makoko. Makoko, on l'a défait, on l'a renvoyé, on l'a juste affecté à Chai Bank City. Vous voyez la solidarité que les agents des forces de l'ordre, ils ont entre eux. C'est ce qu'on dit ici. Et le Gabon, nous sommes dans quel pays? En réalité, nous sommes dans quel pays? Donc, dans ce pays, il faudrait qu'on porte l'uniforme pour que la loi ne nous poursuive pas. Donc, la loi est faite pour les civils. Mais la question que je vous pose, quand Dieu nous a créé le monde et la terre que vous gérez aujourd'hui, il vous a laissé ces lois. Vous croyez que les lois que vous piétinez aujourd'hui sur terre là ne vont pas vous rattraper chez Dieu? Pourquoi vous faites ça? Donc la tenue que vous portez là, ça vous donne tous les pouvoirs du monde entier. Même le pouvoir de Dieu n'a plus de sens chez vous. Mais sachez que nous allons vieillir, nous vieillissons le temps pour moi. Et le travail, vous allez toujours laisser le travail. Pourquoi la retraite existe? Est-ce que quand vous êtes en fonction, vous pensez un jour, si Dieu vous aime, il va vous amener jusqu'à la retraite? Ou parfois, vous pouvez arrêter votre vie au milieu. Et qu'est-ce que votre âme ira demain faire au ciel? La jeune dame que vous avez coupé sa vie, vous allez la retrouver devant. Sachez-le, vous allez la retrouver. On ne peut pas faire du mal à quelqu'un et on fait semblant de dire aux parents que non, il est en garde vue, demain on va entendre, il est en prison, il n'est pas en prison, on l'a affecté ailleurs. J'ai subi ça avec mon papa qui m'a élevé. Les deux avaient son pauvre petit frère, tous à la gêne, le petit frère lui blesse à la machette. Au lieu qu'on on l'enlève du boulot, mais on l'affecte à France et vu le temps. Donc ça veut dire, entre vous-même, vous êtes solidaires. Mais si c'était un civil, on allait entendre qu'il est déjà à la prison centrale de Tshibanga. Voici ce qui s'est passé aussi avec le maire. Si c'était un civil qui fassait le maire comme ça, là, on allait entendre qu'il est déjà au Gobouquet. Mais c'est pas sérieux, hein? On ne gère pas les hommes comme ça. La loi est pour tout le monde. C'est pour tout le monde la loi. Lorsqu'on crée la loi, c'est pour tous les individus qui vivent sur cette terre. Merci.
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2: Bonjour à tous les auditeurs. Bonjour mon petit frère Stan. Oui, mon petit frère, mais ce que vous dites, c'est pas faux. Lorsqu'on a commencé à transformer le bois ici, les Gabonais étaient contents qu'il y aurait de l'emploi, il n'y aurait plus de chômage. Mais allez-y aujourd'hui en coque. Demandez à vos frères Gabonais, ils sont payés à combien? Ils sont payés à combien? Ils sont maltraités dans leur propre pays. Soit disant ici que la transformation serait sur place, ça va permettre aux Gabonais d'avoir du boulot. Le boulot d'être rémunéré à combien? Le manganèse en question là, chez eux à Paris là-bas, allez-y voir combien ils sont payés les salariés français avec notre pauvre manganèse. Mais lorsqu'on va le transformer, c'est les jeunes Gabonais qui vont travailler, ils seront payés à combien? Ils seront maltraités, brimés dans leur propre pays. Bon, ce n'est pas ce qui m'amène ici. Moi, ce qui m'amène ici, je ne comprends pas. Hein, ce que nous suivons aujourd'hui dans les réseaux sociaux, c'est quand même, ça me frustre. Voici ce qui s'est passé à Tshibanga, une jeune fille, vraiment qui lui a son âme, qui a perdu la vie. Il paraîtrait, c'était un agent des forces de l'ordre, un commandant de police. Et lorsqu'on suit l'histoire, ce monsieur, ça a commencé par chez moi, Makoko. Makoko, on l'a défait, on l'a juste affecté à Tshibanga City. Vous voyez la solidarité que les agents des forces de l'ordre, ils ont entre eux. C'est ce qu'on dit ici. Et le Gabon, nous sommes dans quel pays? En réalité, nous sommes dans quel pays? Donc, dans ce pays, il faudrait qu'on porte l'uniforme pour que la loi ne nous poursuive pas. Donc, la loi est faite pour les civils. Mais la question que je vous pose, quand Dieu nous a créé le monde et la terre que vous gérez aujourd'hui, il vous a laissé ces lois. Vous croyez que les lois que vous piétinez aujourd'hui sur terre, là, ne vont pas vous rattraper chez Dieu? Pourquoi vous faites ça? Donc, la tenue que vous portez là, ça vous donne à tous les pouvoirs du monde entier. Même le pouvoir de Dieu n'a plus de sens chez vous. Mais sachez que nous allons vieillir. Nous vieillissons tant pour moi. Et le travail, vous allez toujours laisser le travail. Pourquoi la retraite existe? Est-ce que quand vous êtes en fonction, vous pensez un jour, si Dieu vous aime, il va vous amener jusqu'à la retraite? Ou parfois, vous pouvez arrêter votre vie au milieu. Et qu'est-ce que votre âme ira demain faire au ciel? La jeune dame que vous avez coupé sa vie, vous allez la retrouver devant. Sachez-le, vous allez la retrouver. On ne peut pas faire du mal à quelqu'un et on fait semblant dire aux parents que non, il est en garde vue, demain on va entendre, il est en prison, il n'est pas en prison, on l'a affecté ailleurs. J'ai subi ça avec mon papa qui m'a élevé. Les deux avaient son pauvre petit frère, il y a tous à la gêne, le petit frère lui blesse à la machette. Au lieu qu'on l'enlève du boulot, mais on l'affecte à fond, c'est vu le temps. Donc ça veut dire, entre vous-même, vous êtes solidaires. Mais si c'était un civil, on allait entendre qu'il est déjà à la prison centrale de Tshibanga. Voici ce qui s'est passé aussi avec le maire. Si c'était un civil qui froissait le maire comme ça, là, on allait entendre qu'il est déjà au Gobouquet. Mais ce n'est pas sérieux, hein? On ne gère pas les hommes comme ça. La loi est pour tout le monde. C'est pour tout le monde la loi. Lorsqu'on crée la loi, c'est pour tous les individus qui vivent sur cette terre. Merci.
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Sanonga Seyo, good morning, Mbolo, Mbolo Samba, tout le Gabon. Vous êtes bien connecté sur Gabon News FM, la 93.5, dans le cadre de votre émission, la grande matinale. Oui, ça déménage déjà. Nous avons déjà pris les rênes du studio et là, vous avez compris que nous rentrons chez vous sans aucune permission pour vous apporter la dose de ce matin, la bonne tasse chaude qui vous permettra de pouvoir vous réveiller et d'entamer la journée avec force, courage, avec amour et joie et la terminer dans la même ambiance et la même atmosphère. Vous êtes bien sur cette plateforme du réveil matinal, un bon réveil matinal à tout le Gabon, à tous ceux qui sont connectés sur la 93.5. Nous sommes bel et bien là, DJ Marley, la DJ sont déjà au rendez-vous sur les platines. Et oui, Bliss n'a pas encore mis son casque, bien sûr, mais nous sommes là ensemble. On ne fait que démarrer, nous avons décollé dans l'air, assurément ce Boeing 93.5. On embarque tous nos auditeurs, c'est pour une belle ambiance matinale. On repart en musique, c'est pour réveiller plus d'un.

Oui, ce matin, nous sommes bien ce jeudi, c'est pour faire souhaiter un bon réveil matinal. Sur la grande matinale, on a la capacité de saluer, de faire des dédicaces et de pouvoir aussi encourager plus d'un. Le 066 21 91 16 est bien notre numéro de téléphone. Le 066 21 91 16, c'est ce contact, ce code qui vous permet d'être en contact avec le Studio Bleu afin de pouvoir, oui, lancer vos commandes, demander assurément la musique dont vous avez besoin de pouvoir vous régénérer ce matin et de commencer la journée avec une énergie particulière. Vous avez eu du mal à sûrement vous réveiller, il n'y a pas de problème, pas de panique, nous sommes bien, hein, oui, à table là ce matin pour pouvoir

recevoir chacun des grains de café pour une énergie particulière pour vous, les personnes spéciales. Oh oui, on a remercié le Mighty God pour le souffle de vie ce matin. Mesdames et messieurs, on va encore repartir en musique, oui, pour pouvoir encore apporter plus de tonus, s'il le faut.

On vient déjà réveiller toute la grande famille, cette grande famille de la matinale. Monsieur Thiam, bon réveil matinal à vous. Monsieur Ndon, Monsieur Lyon, Monsieur Rinaldi, Monsieur Patrick Laurent, bon réveil matinal à vous. À Monsieur Patrick aussi, hein. Monsieur le pâtissier, bon réveil matinal à vous. Au pasteur du chocolat noir de la Bouenguidi, bon réveil matinal à vous. À Monsieur Kevin, à Monsieur Jean-Claude, trois fois nos salutations ce matin. Bon réveil matinal à Monsieur La Longue Réflexion. Bon réveil matinal aussi à Marouangoui premier du nom. Bon réveil matinal à Monsieur Doug Saga, un bon réveil matinal à notre étalon de la 93.5. J'ai cité Monsieur Jean-Félix du côté d'Akanda. Bon réveil matinal à la voix de la Noya. Un bon réveil matinal à Monsieur Matata. Bon réveil matinal à Monsieur Guy de Planche. Comment allez-vous ce matin? Bon réveil matinal aussi à Monsieur Sec, à Monsieur Stan, à Monsieur Lambert. Bon réveil matinal à Madame Karine, Madame Aline, Madame Chantal, Madame Mireille, Madame Kazidi, Madame Tassiana, Monsieur John du côté de Vindo, comment allez-vous? Bon réveil matinal. Bon réveil matinal aussi à toute la 5e République, à toutes les forces de l'ordre. Bon réveil matinal à vous. Bon réveil matinal à toutes les institutions gabonaises. Un bon réveil matinal à tous les vacanciers et à toutes les vacancières. Bon réveil matinal, on va pas omettre de saluer aussi ces nouveaux bacheliers, ces brevetés, ces certifiés. Bon réveil matinal. Mais ceux qui sont encore dans la course du second tour, nous vous soutenons. Nous sommes ensemble. Nous sommes avec vous et vous restez connectés pour vous réveiller, avoir encore une certaine énergie pour aller de l'avant. 066 21 91 16 et bien notre numéro de téléphone, le 3w.gabonews.com, notre site internet. Bon réveil matinal à tous et à toutes. On remonte avec Soumil.

C'est pour tous nos vacanciers, mais aussi toute la communauté ivoirienne sur cette belle terre gabonaise, la communauté sénégalaise. Nous saluons aussi nos frères congolais de la RDC, de Brazza. Bon réveil matinal à vous. Bon réveil matinal aussi à tous ceux qui sont du côté de Miami. Il y a Eli de Miami, il y a Eva du côté du Sénégal aussi. On ne va pas oublier que Christophe du côté de Casablanca. Bon réveil matinal aussi à ceux qui sont du côté de Kigali, Yohan Livan. Oui, bon réveil matinal à ceux qui sont du côté de l'Hexagone, Bettina Nola. La France précisément, il y a Bettina là-bas, il y a aussi Kesha. Bon réveil matinal à vous, bon réveil matinal. Ça, c'est pour souhaiter un joyeux anniversaire à celui ou à celle qui est née un 30 juillet. On remonte avec Mewé Zoblazo.

0: 06 21 91 16, 06 21 91 16, c'est bien votre numéro de téléphone. Même par messagerie classique, vous pouvez envoyer vos messages. On fera le plaisir de vous lire. Bon réveil matin à la Rémé del Oro du côté de Zungé. Bon réveil matin à la Ivy, la plus douce de douce, le Coco Poche. Oui, de Yves. À Monsieur Jojo, l'ami personnel de Yves. Bon réveil matinal à vous. À Monsieur Marc du côté de Nkembo. Bon réveil matin à Monsieur Paul. À Monsieur Nguema 1, Monsieur Nguema 2. À Monsieur Émeric, à l'homme de Logoué, bon réveil matinal à vous. Bon réveil matinal à Monsieur JB. Bon réveil matinal au passeur. On va pas aussi omettre de saluer cet homme qui ne manque jamais son émission. Bon réveil matinal à vous, à Madame Vanessa, à Madame C aussi. 066 21 91 16. On fait savoir que nous avons déjà un auditeur au bout du fil. Allô?
1: Auditrice, auditeur de cette très belle radio, mis à la disposition des populations gabonaises et du peuple gabonais. Au Vagomboloani. Bonjour à toi, tout puissant Marnet, Madame la prophétesse, Bois d'Ébène, la Carangue de Pont-Gentil, la sirène de Mangali, bien des choses à vous. Yves, bien des choses à toi. En ce jour, je tiens à rendre hommage à tous les turlupineuses et turlupineurs de cette radio qui est extrêmement suivi sur le plan national et international. Particulièrement à nous qui avions intervenu et défendu notre territoire, notre pays, à l'émission de 11h hier. Et à 20h, journal de 20h, le président de la République a réagi en donnant des précisions dues à éventuellement l'émission de 11h où nous turlupinons de manière responsable. Et je tiens à vous dire merci, vous la 93.5, vous qui nous permettez non seulement de nous défendre sur le plan social, mais de défendre notre nation. Bien des choses à toi, l'homme de Chibanga. Je voudrais dédicacer un titre à tous les turlupineuses et turlupineurs de cette très bonne radio ce matin. Africa, au Bota, de Pierre Claver à Kénégué. Je vous reviendrai. Je vous aime.
0: Nous vous
1: bien
0: aime.
1: Des choses à toi, Ivy. Bien des choses à toi, Papandon. Bien des choses à toi, Papa Narcisse de Milanti. Je voudrais dire bonjour à Papa et toi qui se trouve du côté de mon nana. Bien séjour à toi là-bas de quoi. Enfin, quoi que vous êtes pour un déplacement d'un décès, je te souhaite et je vous souhaite un très bon séjour à mon nana. Je reviendrai. Je vous aime.
0: Nous vous aimons, Monsieur Jean-Félix, et merci encore déjà de lancer les appels et cette impulsion, cette belle fréquence à 93.5, et c'est le réveil matinal. On continue avec nos salutations. Monsieur Simon, bon réveil matinal à vous. Monsieur le Panafricain derrière l'hôpital, nous vous saluons cordialement. Bon réveil matinal. Monsieur Jean-Narcisse du côté de Milancy, c'est l'homme de Milancy et tout Milancy avec, pourquoi pas, tout le 6e arrondissement. Bon réveil matinal à Madame Sonia Midianga du côté de Mindoubedus, dans le 5e arrondissement. Un bon réveil matin à Tonton José, à Monsieur Luc, à Monsieur Linkassé, à Kat Julien, la fumée. Bon réveil matinal aussi à Patrick Charfery. Un bon réveil matinal à Monsieur Alban. Bon réveil matinal à Petit Pasco, Petit Michoro, Monsieur Stéphane Mayumbo. Bon réveil matinal à vous. Bon réveil matinal à Monsieur Youssouf, 066 21 91 16. 066 21 91 16, c'est bien votre numéro de téléphone. L'homme de Chibanga, vous n'êtes pas en reste. Le Molvillois, le Radical, Mimi Kumba. Bon réveil matinal à vous. On remonte en musique.

C'est pour faire danser tous les débits de la place. Ah oui, bon réveil matinal du côté de Pana. Bon réveil matinal. On va pas oublier de saluer Miss Couleur Café. Bon réveil matinal où que tu te trouves. On est avec toi, on est ensemble. Bon réveil matinal aussi à Monsieur Pierre. Ah oui, c'est du côté de Pana. Bon réveil matinal tout Kulamutu. Hein. Ah oui, c'est dans cette grande province de Logwelolo. Du côté de Langouni aussi, on retrouve. Allez, Ndibi, c'est pour vous. Maman Zita aussi. Hein. Bon réveil matinal à vous. C'est pour une dédicace spéciale à toute cette ethnie gabonaise. Ah oui, nous sommes avec le feu Kaki Disco qui vient encore nous faire bouger, danser ce matin pour nous auto-réveiller. Marley sur les platines, je ne vais pas oublier de le redire. Et avec la DJ, c'est pour nous amener encore plus haut que ce matin ou bien que ce d'hier. Bon réveil matinal encore à vous qui nous écoutez à différents hôpitaux de la place. On remonte avec Kaki Disco.

0: On fait savoir que nous avons un auditeur au bout du fil. Auditeur en ligne. Allô?
1: Oui, allô?
0: Monsieur Simon?
1: Oui, madame Nati.
0: Bonjour, comment allez-vous?
1: Ça va très bien, bonne matinale à vous.
0: Merci à vous aussi.
1: Ok, ça c'est très bien. Votre père est où là? Moi, je suis au pétrole là. Mm-hmm. Alors, je suis en train d'aller au vendo. Il n'a qu'à venir boire le café un peu là.
0: Vous n'avez pas invité depuis hier.
1: Bon, maintenant, monsieur, toi, celui que j'ai remplacé, bon matinale, lui n'est plus là. Donc, il faut que lui aussi vienne boire un peu le café.
0: En tout cas.
1: Peut-être il fuit monsieur et toi. Donc, maintenant, là, je suis seul. Le plus jeune, bon matinale, lui aussi n'est pas là. Mm-hmm. TG, lui aussi n'est pas là. Son type aussi, ma wang, lui aussi n'est pas là. Bon, maintenant, moi, je fais comment quand je suis seul?
0: Kofi est là.
1: Madame Nati.
0: Monsieur Simon.
1: Ouais, donc il faut que votre père vienne me trouver alors.
0: D'accord, l'annonce est passée.
1: Mais quand on est seul, c'est comme ça. Il faut appeler maintenant les frères.
0: Là, c'est vrai.
1: Voilà, bonne matinale à lui. Madame Nati.
0: Monsieur Simon.
1: Pour commencer, COVID-19.
0: Noté.
1: Kofi Olomide. Bonne matinale à monsieur Ndong. Bonne matinale au président Douxaga. Bonne matinale à Jean-Félix Zakanda, mon beau-père. Bonne matinale à Long de l'autre. Le vieux de Ndeng.
0: Le vieux de Ndeng.
1: Bonne matinale à lui. Bonne matinale à Jean-Narcisse de Milonci. Mm-hmm. Bonne matinale à Béton, le grand Libreville. Lui, là, il intervient seulement que les mardis et les lundis. C'est ça, non?
0: C'est vrai.
1: Madame Nati.
0: Oui.
1: Ça bonne matinale à lui. Voilà, bonne matinale à M. Melker. Bonne matinale à M. Stan. Bonne matinale au Radical. À M. Mokoko Mbaka. Petit Michoro, lui, il est parti disparu toujours.
0: Vraiment, il est resté là-bas aussi.
1: Ah, ça, Petit Michoro, il est fort. Bonne matinale à lui. Bonne matinale à M. Ngamé 2, ce sont mes pères. Mm-hmm. Bon matin, l'ami de l'autre, il est déjà passé?
0: Pas encore.
1: Ah, mais là, moi, je suis passé en bas. Je ne suis pas passé en haut. Moi, je suis passé en bas de son échangeur. Là. J'espère que les gens ne poussent pas là-bas.
0: Je ne crois pas.
1: Voilà, peut-être son type Yves est là-bas. Monsieur Yves, bon matin à vous deux, là. Ma Wans, lui aussi, il est encore loin, là. Ok, bon matin à toi, les belles femmes qui interviennent dans ces radios, bon matin à eux. La maman, la belle femme de Dakar, la belle femme de Wungula, bon matin à eux. Toutes les femmes de notre province, bon matin à vous.
0: Merci.
1: Voilà. Madame Nati.
0: Monsieur Simon.
1: Voilà, j'ai dit bon matin à tout le monde, je vais revenir.
0: D'accord. Merci de nous rejoindre.
1: Je suis à l'écoute. Donc, dis à votre père, on ne dort pas. Alors là, moi, je suis sorti très tôt le matin, je suis allé au bas côté là-bas. On ne dort pas alors là.
0: D'accord.
1: Voilà. Après, il va dire qu'on ne l'a pas appelé. Maintenant, là, je suis seul. On l'a appelé. Après, il va dire, oh, la voiture à crevaison. Il faut que le plus jeune paye dans la batterie.
0: Ça, c'est vrai.
1: Ok, d'accord. Voilà, je suis à l'écoute.
0: Merci encore à vous, M. Simon. 066 21 91 16. On monte avec Africa Obuta.

0: Nos salutations à tous nos transporteurs. Bon réveil matinal au TG 161, à tous les TG, tous les TGettes. Bon réveil matinal aux plus jeunes. Bon réveil matinal à Louvendois, au transporteur lui-même, au barrage de Fougamou. Bon réveil matinal. Auditeur au bout du fil, on va le prendre. Allô.
1: Alors, bonjour,
0: monsieur Thiam.
1: Oui, comment allez-vous?
0: Je vais très bien, merci. Nous allons bien au plateau.
1: Oui.
0: Et il est là, il n'a pas encore mis le casque. Et il est en train de Wanda.
1: La journée soit bonne pour tout un chacun de nous.
0: Merci.
1: Donc, je vais dire ça, s'il vous plaît. Le premier est Balou Kanta.
0: Ah oui, Balou Kanta.
1: Le titre est Sonia.
0: Sonia.
1: Sonia.
0: D'accord.
1: Le deuxième est Sam Franck Thomas.
0: Franck?
1: Sam Franck Thomas. Oui. Le truc est Moé. Moé, c'est M-O-H-E.
0: H-E. Ok.
1: Moé.
0: D'accord.
1: Très bon.
0: Merci à vous, monsieur Thiam. Merci encore pour déjà ces sons musicaux. Hein. Bon réveil matinal à vous ainsi qu'à vos clients. Bon réveil matinal à tous les commerçants des différents marchés de la place. Bon réveil matinal aussi à monsieur Badjo à Besselot du côté d'une thème. Bon réveil matinal à vous. Nous on remonte avec Kofi Olomide, Covid.
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Nous avons l'auditeur au bout du fil. Allô? Il est parti, 066 21 91 16. C'est bien notre numéro de téléphone, vous n'êtes pas trompé, monsieur ou madame, ou mademoiselle. Vous êtes bien sûr à Gabon News FM sur la 93.5. Et c'est bien notre numéro de téléphone, 066 21 91 16. Même pour vos messages, nous sommes en train d'écouter Ebalo Kanté et Sonia, un titre demandé comme ça par monsieur Thiam, afin de pouvoir égayer encore nos esprits ce matin. Remontons musique.

0: partenaire avec Sam Femme Thomas. Bon réveil matinal encore à vous, monsieur Thiam. Bon réveil matinal aussi à monsieur M, à monsieur Bertrand Dugrand Libreville, à monsieur Abdoul, à monsieur Mamadou, à monsieur Traoré, sans oublier monsieur Ndiaye. Monsieur Ndiaye, c'est du côté d'Ondoro. Bon réveil matinal à vous. Je ne veux pas omettre de saluer cette charmante dame. C'est bel et bien Andrea. Gros bisous encore à toi, Andrea, ainsi qu'à toute la famille. Bon réveil matinal aussi à monsieur Martial Tsonga, à monsieur Daniel. Bon réveil matinal, même aux auditeurs silencieux, nous sommes ensemble. On va directement enchaîner avec cette rubrique que vous aimez tant, que vous affectionnez aussi, c'est bien l'éphéméride. Nous rappelons que nous sommes le jeudi 30 juillet 2026. L'éphéméride, c'est maintenant. C'est un matin nouveau. C'est une journée nouvelle. Je suis en train de faire mes valises car je suis presque à la fin de mon mandat. Mais pour toi, continue la course. Recharge-toi d'énergie, des outils nécessaires qui te permettront d'aller de l'avant. Environne-toi de personnes ressources capables de t'enseigner, te former, te guider pour devenir meilleur. Sache qu'il y a des sacrifices pour y arriver. Abandonne tout ce qui est une pierre d'achoppement pour ton avenir, pour ta destinée. Libère-toi de certaines connaissances, ironie de certaines personnes nuisibles et de certaines habitudes négatives. Prône pour la discipline, la formation, l'humilité, la simplicité, l'intelligence, mais surtout la sagesse et le discernement. Bref, nous sommes le 211e jour de l'année. Il y a encore 154 jours avant 2027. Nous explorons la 31e semaine. Et le prénom que nous fêtons aujourd'hui, c'est le prénom Juliette. Juliette. Juliette est un prénom d'origine latine issu du clan romain de Iulius et se caractérise principalement par son énergie, sa grande détermination et son charme naturel. Et pour avoir quelques détails sur ce prénom, nous avons fait des recherches concernant aussi sa signification, son étymologie. Ce prénom vient donc du latin Julius qui renvoie à la famille des Ilule, descendant d'aîné et ou signifiant dévoué à Jupiter. Selon son histoire, c'est le diminutif du prénom Julie. Ce prénom a été immortalisé par la célèbre pièce de théâtre Roméo et Juliette de William Shakespeare. C'est un prénom qui est fêté tous les 30 juillet de l'année. Et on trouve aussi Sainte Juliette. Nous avons poussé un peu plus loin en recherchant qui est véritablement aussi Juliette. Son caractère et sa personnalité, on fait savoir que Juliette est une personne énergétique, très active et vive. Elle aime bouger et entreprendre. Elle est déterminée. Elle a une forte volonté et sait convaincre les autres. Affective, elle est douce, loyale et très attachée à ses proches. Voici ce qu'on a pu découvrir sur ce prénom et je crois que vous êtes tel que dit ce prénom. Je m'adresse à toutes les Juliettes, mais aussi à toutes les Julies. Bonne journée de prénom à toutes les Juliettes et à toutes les Julies. De la citation du jour est celle-ci. Autant d'hommes, autant d'opinions. Autant d'hommes, autant d'opinions. Cette pensée signifie que chaque personne a sa façon de penser et qu'il n'y a pas deux avis entièrement pareils. On utilise aussi souvent la variante « autant de têtes, autant d'avis ». Autant de têtes, autant d'avis. Donc, on peut dire que cette citation marque aussi la diversité de pensée. Cet adage montre que le monde est riche de points de vue différents face à une même situation. Chaque individu réagit selon ses idées, son vécu ou ses goûts. Voilà, on emploie cette pensée pour accepter que les autres ne soient pas d'accord avec nous. Et dans les débats, comme à la tribune des auditeurs, vous voyez très bien que les opinions divergent, même si c'est un même sujet. Elle rappelle donc la citation, elle rappelle ici qu'il est normal de trouver des visions opposées lors d'une discussion, car chaque esprit est unique. Chaque esprit est unique. Son origine est latine. Elle vient du proverbe latin « ouet homines Sancto Sententia. C'est le latin ce matin avec nous. Elle a été écrite par le dramaturge romain Terence au IIe siècle avant Jésus-Christ dans sa pièce Formio. Formio, c'était la pièce des théâtres. Voici ce qu'on a pu concocter hein, pour la citation du jour. Autant d'hommes, autant d'opinions. On peut encore avoir cette variante. Autant de têtes, autant d'avis. Donc voilà pourquoi on a autant d'avis, autant d'opinions à la tribune des auditeurs. Oui, c'est pour vous les tulipineurs. On nous fait savoir, quand nous avons un auditeur qui s'en est allé, nous étions là avec notre rubrique Les Éphémérides et le 066 21 91 16, bien notre numéro de téléphone, ça continue sur la 93.5. L'attention est sûrement haute, pour ne pas dire l'ambiance est haute. Ici, on échange, on partage et on danse, bien sûr. Il y a aussi des fous rires. C'est sur Gabon News FM, l'émission sur la grande matinale. Salutations aussi hein, à tous ces nouveaux-nés hein, dans les différents hôpitaux de la place, à toutes ces moussons-filles. Bon réveil matinal à vous. Bon réveil matinal. Oui, on pense aussi au corps médical, à toutes ces sages femmes. Bon réveil matinal. Bon réveil matinal aussi à tous ces enseignants qui, jusqu'aujourd'hui, d'autres n'ont pas encore pris des vacances. Ils sont là pour pouvoir assurer les oraux, la correction et donner aussi les résultats. On va remonter en musique, assurément avec Histoire 2000.
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Ah, sûrement une femme frustrée, un auditeur au bout du fil, on va le prendre. Et il s'en est allé zéro, il est bel et bien là. Allô? Allô? Il est parti 066-21-91-16, vous avez tapé à la bonne porte, révélez-nous, on pourra vous prendre. Afin d'écouter soit nos salutations, vos salutations ou vos dédicaces. Espoir 2000, on remonte sa musique.

0: Auditeur au bout du fil. Allô?
1: Oui, allô?
0: Allô, bonjour, monsieur.
1: Bonjour, madame.
0: Bonjour, à qui ai-je l'honneur?
1: Ça, c'est qui, Yves, hein?
0: Non, ça, c'est Nati.
1: madame.
0: Madame Nati. Nati. Oui, monsieur. Monsieur Luc.
1: Comment allez-vous?
0: Et nous allons bien, merci. Je crois que vous allez bien.
1: Bonjour et bon réveil matinal à vous.
0: Merci à vous aussi.
1: Et surtout, je tiens à vous remercier pour votre marge de progression.
0: Merci.
1: Ça me fait plaisir, parce que les débuts ont été difficiles.
0: C'est vrai.
1: Madame Nati, est-ce que vous pouvez semer, vous pouvez récolter sans semer?
0: Non, monsieur.
1: Pardon?
0: Il faut s'aimer d'abord, avant de récolter.
1: Effectivement. Donc je demande aux plus jeunes à qui je dis bonjour, qu'il n'a qu'à semer beaucoup pour récolter après.
0: D'accord.
1: Et il ne faut pas qu'il continue dans la conduite jusqu'à 40-50 ans. Mm-hmm. C'est pas bon.
0: D'accord.
1: Monsieur Jean-Félix, bonjour. J'espère que vous aviez connu un certain, le grand bassiste, le Pierre Claver à Keningé. C'est quelqu'un qui m'a beaucoup marqué, qui m'a beaucoup apporté.
0: Mm-hmm.
1: Vous pouvez me répondre.
0: Mm-hmm.
1: Et je dis bonjour aussi à Monsieur Mercure, Monsieur Stan. Bravo pour leur courage. Et leur pragmatisme. Monsieur Ndon, le vieux de Zion. Merci pour leur analogie. Madame Nati.
0: Monsieur Luc.
1: C'est Monsieur Luc.
0: Oui, Monsieur Luc.
1: Je peux écouter Chanel Marie.
0: Chanel Marie, oui.
1: Tu mérites tellement mieux que ça.
0: D'accord.
1: C'est pour toutes les personnes en détresse.
0: D'accord. Mais...
1: Bon, bonne soirée, bonne journée.
0: Bonne journée aussi à vous, Monsieur Luc. D'accord,
1: donc,
0: reste.
1: Je risque de voyager dans bien sûr, parce qu'au risque, quand je suis chez moi, je ne vous écoute pas. Ça me fait mal au corps.
0: Alors, nous aussi, vous nous manquez.
1: En tout cas, je vous dirai bonjour à mon retour.
0: D'accord, monsieur Luc. Et bon voyage, bonnes vacances aussi. Votre auditeur au bout du fil. Allô?
2: Bonjour, monsieur Luc. Très respectueusement. Il a beaucoup travaillé avec Prosper Okoury. Grand guitariste, soit soliste ou bassiste congolais. Prosper Okoury, ils ont même chanté ensemble un titre, Nathalie. Nathalie, Nathalie, c'est Motema. Okili, yo, Okili, yo, ta, maman. Voilà. Bonjour à monsieur Matata aussi. Bonjour. Bonjour à papa Simon. Ça, c'est mon papa personnel. L'homme de la très longue réflexion, mon ami. L'homme de la très, très, très longue réflexion, mon ami personnel. Bonjour à toi. Bonjour à monsieur Mekior, à monsieur Stan, à monsieur l'homme de Nogoué, maman fidèle auditrice. Bonjour à toi. Madame Albertine Mangagamous à vous. Madame Bitouga, bien des choses à vous. Madame Vanessa. Madame Lord Akanda, j'espère que vous réagirez bientôt. Et Madame Tissé, Madame Chantal, bien des choses, Papa Nguema 1 et 2, Papa Anissé, bonjour à vous. Grand Marley, George Michael, un titre de ton choix que je dédicace à Monsieur Stan. George Michael.
0: Mm-hmm.
2: Voilà.
0: Noté.
2: Mais je vous aime.
0: Nous vous aimons aussi. Wow, merci encore pour votre tendre et docile voix, monsieur Jean-Félix. 066-21-91-16. Nous avons quelques messages. Joyeux anniversaire à moi-même, Délie, du côté d'Ozongué. Non, pourquoi? Nous aussi, on te souhaite un joyeux anniversaire. On va préparer, on va chercher un bon chant, une belle musique pour toi, afin que tu danses toute la journée et que cette journée soit merveilleusement belle pour cette nouvelle bougie qui s'allume dans ta vie, hein, qu'elle illumine encore les yeux de ton cœur pour te montrer la voie à suivre. C'est vrai qu'il y aura des embûches, mais reste toujours focus afin de réaliser ton but. 066-21-91-16. Bonjour à tous, je dédie le nouveau chant de Aïcha Wanel. C'est Délie depuis Ozongué. Un autre message, je dédie Magali, hein, de Madilou System au belle dame de, ce, de cette radio Délie du côté d'Ozongué. Merci encore à vous, monsieur ou madame Délie. Là, ce n'est pas précisé, mais on vous souhaite un très, très joyeux anniversaire. Au moins d'avoir en musique avec ces belles mélodies.

0: l'auditeur au bout du fil. Allô, vous avez tapé la bonne porte. Allô.
1: Oui, allô, Nachi.
0: Bonjour, monsieur. Monsieur Ndon.
1: Bonjour, comment ça va?
0: Je vais bien, merci. Et vous?
1: J'ai mon perroquet.
0: Alors, il faut passer le bonjour au perroquet.
1: Oui, comment ça va?
0: Et nous allons bien, merci.
1: Bien, Félix, bonjour. Bonjour à monsieur Luc. Bonjour aux plus jeunes. Bonjour à tous les auditeurs. Je suis arrivé avec un mal de tête, pas possible ce matin. Donc, bonjour, bonjour à Izzy, bonjour à monsieur toi, bonjour à Stan, bonjour à Lambert, comment vas-tu Lambert ce matin? Je suis bien au bonjour, Simon, Bruno, bonjour, bonjour, bonjour à tous les autres. Monsieur Mawangu, mon neveu, bonjour. Eh bien, c'était juste pour vous dire bonjour. J'ai bien aimé la chanson d'Aïcha Ouamed tout à l'heure.
0: Ah.
1: En fait, c'est pas la chanson en elle-même, c'est l'accent fort que j'ai aimé.
0: Ah.
1: En fait, c'est pas la chanson en elle-même, c'est l'accent fort que j'ai aimé.
0: Ah, ok, d'accord.
1: J'adore les accents.

0: qui mène à tous.
1: Mmh.
0: On a discuté dernièrement, là, à la tribune des auditeurs, sur rapatrier.
1: Mmh.
0: Effectivement, qu'il a été rapatrié. Mais je tenais à le dire, parce que quand on ne rentre qu'avec un sachet, c'est qu'on est parti directement de la cellule. Ouais. Non, ces gens qui nous font des leçons, qui insultent les parents des autres, insulter le père du chef de l'État, il a traité de chien. Un père. C'est pas possible. N'oublions que lui-même est impliqué dans plein d'affaires judiciaires. Bon, c'est ça la vie. Mais les gens ont porté plainte contre lui.
1: Mmh.
0: Et puis là, il répondra de ses actes. C'est tout. Sinon, je l'ai bien, bonjour, là où tu te trouves.
1: À tout à l'heure.
0: Oui. Les autres ont demandé. Monsieur Thiam, bonjour, il est passé.
1: Oui, il est déjà passé, hein, il est passé avec deux belles mélodies.
0: J'ai écouté quelques chansons tout à l'heure là, qui lui ressemblent.
1: Oui, Sonia et des Balocantés.
0: Ouais, ouais, ouais. Balocantés. Old school, mm-hmm. comme on dit maintenant.
1: Mm-hmm.
0: Allez, à oui. tout à l'heure.
1: Bon, réveil matinal aussi au perroquet, sans oublier Rachouchou.
0: Merci. Oh, bah, il fait son plan,
1: il fait du bruit, hein.
0: Il apprend un peu à parler.
1: Ah, ok. Il faut aussi... Il doit apprendre à parler
0: là,
1: fort.
0: Il fait son cil.
1: Okay. Monsieur Don.
0: Il s'appelle Rico.
1: Mm-hmm. Il va parler fort aussi, hein?
0: Ah, eh bien, on va essayer.
1: Ah, pourquoi pas?
0: C'est pas le perroquet, du comédien, là. Le perroquet qui s'en va au Liban.
1: Uh-huh.
0: Et quand le Libanais qu'il a acheté lui dit, « Alors, Chaco, dis, assalam alaikum. » Et Chaco qui répond pas.
1: Mm-hmm.
0: Chaco dit ma bête. Chaco répond pas. Il ramène Chaco au gabon.
1: Mm.
0: Et quand celui qui avait vendu Chaco demande à Chaco, mais Chaco, tu as été jusqu'au Liban, attends, pourquoi tu n'arrives pas à parler? Et Chaco de lui répondre, on t'a dit que c'est facile de parler l'arabe. Allez, à plus tard.
1: Merci encore, monsieur Don. Merci à vos histoires. Au revoir, maintenant, à votre maisonnée aussi. Et bonne journée. 066 21 91 16, c'est bien notre numéro de téléphone. Vous êtes bien connecté à la grande matinale. Un joyeux anniversaire à monsieur ou madame Deli avec cette belle mélodie de Makalambaye.

0: Nous t'aimons, Deli, et joyeux anniversaire une fois de plus à toi, auditeur au bout du fil. Allô?
1: Allô?
0: Allô, bonjour.
1: Bonjour.
0: Comment tu vas, la plus douce?
1: Ça va, je me réveille à peine.
0: Ah, wow. Oh là là, tu as passé
1: hier,
0: une bonne?
1: Hier, j'étais avec l'enfant.
0: Oh oui.
1: Mm-hmm. Donc, ce matin, je dis bonjour d'abord à monsieur Ndon. Monsieur Simon, Jean-Félix. Kasbi, c'est ça, non?
0: Oui, Kasidi.
1: Voilà, la nouvelle, là. Mm-hmm. Bonjour aussi à Yolambert, à M. Histoire, déjà à tous les auditeurs connectés ce matin. Mm-hmm. Voilà. Je vais dédier un titre

0: centre des résultats, tendresse que je dédie à ma fille, chérie et cœur. Voilà, elle est connectée ce matin. Hein.
1: Mais tendresse de qui, s'il vous plaît?
0: Tendresse d'Éric Virgale.
1: Éric Virgale, ok.
0: Voilà.
1: Ah,
0: c'était super.
1: C'était un réveil matinal. D'accord.
0: Nous sommes ensemble et puis je m'apprête à prendre ma douche et puis ressortir. J'ai un rendez-vous quelque part au niveau de la ville.
1: D'accord. On est ensemble, Vivi.
0: Bon, bisous, bisous.
1: Bisous, le coco poche de Yves. On n'a pas encore cassé pour boire de l'eau. Merci encore à toi, Vivi. On remonte avec ces mélodies.

0: Très belle balade ce matin de George Michael, une magnifique chanson sur le regret amoureux. George Michael y raconte la douleur d'une relation détruite par une trahison avec cette fameuse mélodie, un saxophone qui a marqué toute une génération à l'instant sur la radio. Chers auditeurs, bonjour à tous et à toutes. Hein, nous avons un auditeur, mais il est parti, c'est pas bien grave, hein, revenez-nous. 066 21 91 16, c'est le numéro de téléphone pour être avec nous ce matin. On espère que vous vous portez bien. Il est 9h, passé de 38 petites minutes dans Libreville et tous ses artères. Bonjour et monsieur Ndon, bonjour à vous. Il y a monsieur Rico derrière vous là, il faut passer le téléphone, hein. Quoi, on a écouté des sifflements là. On espère qu'il est bien en forme ce matin, monsieur le perroquet. Bonjour. Et également à Rachouchou, la petite Rachel. Gros bisous à elle et à toute la famille. 066 21 91, c'est le numéro de téléphone pour être avec nous. Et il y a également le www.gabonews.com, le site internet, pour être avec nous sur la toile. Bonjour et bon rétablissement comme ça. Eva qui nous reçoit depuis Dakar, qui nous a fait un coucou. On espère qu'elle sera avec nous d'ici la fin de l'émission. Bonjour aux plus jeunes, bonjour à mon ami Jojo. Bonjour également à Yvi la Douce, que j'ai écouté à l'instant là, hein, mon coco. On est sûr que ça va du côté d'Aungu. Bonjour à monsieur Jean-Narcisse de Miloncy. Ah, comment allez-vous, monsieur Nguema 1 et monsieur Nguema 2 également. Bonjour à monsieur TG161. Bonjour à monsieur Stan. Bon réveil matinal à monsieur Mimi Kumbe, quelque part dans Moabi. Hein. Bonjour également à qui comme ça, bonjour à toute la famille, bonjour à Papa Diallo qui nous reçoit quelque part derrière l'hôpital. Auditeur au bout du fil, allô.
1: Bonjour.
0: Oui, bonjour monsieur.
1: Ça va monsieur Yves?
0: Ouais, ça va, grâce à Dieu, merci, oui, nous nous portons bien. Et vous?
1: Ça me fait plaisir de passer à l'antenne de Gabon News.
0: Ah, bah, plaisir partagé.
1: Ah, ça fait des années que je vous écoute.
0: Ah, merci, c'est gentil là.
1: Mais la maman qu'on appelle madame Latine, elle est là.
0: Bah, elle est au téléphone, elle s'est déplacée un instant.
1: Ah, ça. Mais je connais quand même, ça va un peu.
0: Bah, ouais, ça va. Grâce à Dieu, oui. Elle se porte super bien.
1: Gwen, la plus qu'on appelle Gwen, là, c'est demain.
0: Yeah, lundi, mercredi et vendredi.
1: Ah, ça. On travaille des blancs. Je pense que ça va. L'émission, ça vient de commencer.
0: Non, du tout, depuis 8 heures, là.
1: Monsieur Simon, il a appelé?
0: Ouais, monsieur Simon, il était là, lui. Il n'y aura jamais d'émission.
1: Il a commandé son affaire de Covid-19.
0: Covid-19.
1: Il veut que la Covid revienne.
0: Bah, non, pas du tout, je pense pas.
1: Et le fils de Dominga, il a appelé.
0: C'est qui le fils de Bilinga?
1: Et Dominga.
0: C'est qui, ça?
1: Mais tu ne sais pas qu'il y a un film qu'on appelait La Chacala à l'époque.
0: non. Il s'appelle quoi, le plus jeune? Ouais, c'est le plus jeune.
1: Le plus jeune?
0: Mm-hmm.
1: Non, notre papa, il te dit qu'il s'appelle maintenant Dominga, Simon, Dominga.
0: Ah, lui, c'est Samson.
1: Ah, lui, c'est Samson.
0: Ouais.
1: Ah, d'accord, le matin, il va venir encore parler.
0: Mm-hmm.
1: Lui, prend l'antenne là que pour lui-même. Madame Nathine, elle ne veut jamais le raccrocher.
0: Bah. C'est pas normal. Ah ouais, donc.
1: C'est la grève ici, là.
0: Il est favori, alors.
1: Ah, ça va.
2: C'est pour
1: monsieur
2: nous.
1: Ndon, il est là.
0: Mais monsieur Ndon, il était là. Avec Rico ce matin. Nous avons fait la connaissance de Rico.
1: Pourquoi?
0: Rico, c'est le joli perroquet, là.
1: Ah, ça. Il est venu nous donner encore les blagues. Lui-même, il connaît le secret.
0: Mm-hmm.
1: Mais, Yves,
0: oui?
1: Vous savez que nous, on a un truc là. Après vos émissions, parfois, on a les numéros des auditeurs.
0: Ah ouais? Comment ça?
1: Ah, c'est moi, des papas qu'on connaît là où ils habitent. Donc, bah, je l'ai appelé.
0: Mm-hmm.
1: Je lui ai posé la question sur l'affaire de l'île Mani là.
0: Bien.
1: Il m'a dit, hein, Elie Lembani n'a jamais appartenu au Gabon.
0: Ah ouais?
1: Je t'ai dit, il va venir vous conter l'histoire là tout à l'heure.
0: D'accord, bah ouais, pas de souci. Nous avons hâte.
1: Donc, ne t'inquiète pas. C'était seulement une illusion.
0: Mm-hmm.
1: Ne vous fâchez pas. En tout cas, le Gabon a toujours eu 267 667 km².
0: Mm-hmm.
1: Voilà. Donc, je peux commander un sachet là.
0: Bah allez-y, allez-y.
1: Je vais commander même quoi. Il y a un petit gars qui commande souvent un bon son comme ça, là où on dit, je n'ai jamais demandé, je n'ai jamais mangé tant que mes chers soldats n'avaient pas mangé.
0: Ouais, Mac Taylor, général, voilà. L'intro du général.
1: Ah, c'est comme ça qu'on appelle la chanson là.
0: Bah.
1: Voilà. Et puis, hier j'ai regardé le sketch normal de Funzo que j'ai salué au passage. Et le papa là, il n'était pas bien devant Ali Bongo, il a quand même dit, mais Ali là, il fout. Hein.
0: Bah ouais, bah c'est dans une blague forcément. C'est un sketch.
1: C'est le président. Ah, Ali là, il fout.
0: Bah après c'est l'homonyme de l'autre, donc voilà.
1: Oui, parce que c'est son nom, c'est son père. C'est pas son nom.
0: Bah, Omar de Fundo Ngenge.
1: Omar
0: de Fundo Ngenge, Omar Bongo Ndimba. Bah, voilà, c'est des homonymes.
1: Omar Bongo Ndimba, lui, c'est Omar de Fundo
0: Ngenge. Voilà.
1: Voilà, la différence, c'est que l'autre vivait à la présidence et l'autre vivait au bord de Mbataveya.
0: Bah ouais. Le
2: oh. Yves.
0: Yeah.
2: Ça va?
0: Bah ouais, ça va, ça va.
2: Vous préférez... Je t'ai dit que tu t'es réveillé, que tu animé à mon mariage.
0: Vous pouvez faire de l'humour, vous. Bah ouais. Très bon humoriste, vous.
2: Mais tu sais que les poulous sont.
0: C'est dans le sang, c'est dans la veine.
2: C'est dans le sang. Makuli Mamadou, quoi, poulous sangala.
0: War.
2: Ça va, j'ai rêvé seulement que tu animais mon mariage.
0: Bah ouais, pourquoi pas.
2: Voilà, donc dites à madame Nathie de vite mettre au casque parce que je vais annoncer dans quelques instants que je me marie.
0: Ah bah ouais, félicitations, congratulations, nous sommes heureux.
2: D'abord, elle n'a pas encore mis le casque, je dis à félicitations.
0: Bah non, elle viendra mettre au casque, c'est pas de souci.
2: Voilà, donc calme d'abord ça.
0: D'accord, Mac Taylor.
2: Et puis Yves.
0: Oui.
2: Henri Dikongé a un titre.
0: De lequel?
2: C'est la vie.
0: D'accord.
2: Parfois, il faut passer par certains événements de la vie pour dire vraiment c'est la vie. Voilà. Donc, sur ce, Yves, je t'aime bien.
0: Bah,
2: c'est comme on pouvait dire un sage des charbonnages à Libandeng, précisément. Je t'aime bien et je me préfère.
0: Bah, sur ce,
2: je transporte les Gabonais.
0: D'accord. Bonjour à vous et à tous ceux qui sont à bord de votre véhicule ce matin. Oui. Bonjour à monsieur Mawango, premier du nom également, que nous faisons un gros boulot batek ce matin. Oui,
3: on sent qu'il n'est pas dans sa forme totale, là, ce jeune homme ce matin.
0: Bah, il dit qu'il est amoureux, lui, il a trouvé l'heureux élu. Bah,
3: c'est
0: voilà.
3: C'est le gourmet ou bien c'est la restauration?
0: Non, du tout. Bientôt, il viendra. Il a dit qu'il a un communiqué, je ne sais pas trop. Il viendra nous annoncer son mariage, son union.
3: Il ne peut pas l'avoir annoncé ça devant toute la plateforme avant sa
0: mère, normalement. Il officialise la chose. Bah, voilà, c'est que c'est. Ah oui, Claude, ça a déjà été conclu là, en apparemment. Cas, bah ouais.
3: Force et courage, mon fils. On va te soutenir. Tonton, il va animer à ton mariage.
0: Bah, pas de souci, Marley, il viendra mixer. les animateurs sont là.
3: Pourquoi
0: il y a
3: pas.
0: Des jeux de lumière et tout.
2: Allô.
0: Oui.
2: Tu sais, je vais me marier. Imagine à quoi?
0: Bah, dites-nous.
2: Je vais avec qui?
0: Dites-nous.
2: Je me marie avec la maison que je suis en train de construire pour ma mère.
0: Ah, bah voilà, c'est aussi une très bonne nouvelle, ça.
2: Voilà. Donc, le jour de l'inauguration, vous mettez les baffes, j'appelle Marley, sans compter Miss Couleur Café, et on fait ce qu'on appelle une émission en plein air.
0: Bah, pas de soucis, toute la famille, toute la famille sera
3: là,
0: rendez-vous.
2: Attends, d'abord, Madame Nathie va parler. Tu enlèves le casque. Oui, Madame Nathie.
3: Non, je n'ai rien dit. Bonjour.
2: Bonjour, ça va?
3: Je vais très bien, merci.
2: Et mes maris, oh.
3: C'est bien, un beau mariage, mon fils.
2: Mais c'est déjà au niveau des pignons.
3: Bon réveil. Bon réveil. Bon mariage.
2: Où est-ce que ma maison?
0: Bah, il reménage à vous, monsieur.
2: Ouais, avec la maison.
0: Bah ouais, bah, c'est si vous voyez ça comme une union, c'est pas bien mauvais aussi. Oui.
2: J'ai une pensée à l'égard d'une soeur, d'une amie, très loin, loin un peu.
0: Ouais, loin des yeux, mais près du cœur.
2: Voilà. voilà pourquoi j'ai demandé le titre d'Henri Dikongé.
0: C'est la vie.
2: C'est la vie. Si tu peux, si vous pouvez mettre ça avant l'info du général, ça va m'aider.
0: D'accord, il n'y a pas de souci.
2: Donc, pas elle. C'est la vie, maman.
0: Une histoire, une vie, une douleur, un cri.
2: Ouais. Oh, Yves, pardon, s'il te plaît.
0: Ah bah ouais.
2: Si tu tiens ça avec ta voix rock là, on va pas t'en sortir.
0: C'est la vie, la vie, la vie, oh, la vie.
2: Il existe.
0: Elle est belle, la divine vie.
2: C'est pas comme ça.
0: Bah ouais, c'est un truc du genre.
2: Une essence, un cri, une douleur, un bruit.
3: Il n'y a qu'à faire seulement une émission pour vous deux, hein.
0: Bah ouais, on va faire du karaoké désormais là. Nous allons créer une émission karaoké, y a pas de souci, hein, pour vous, monsieur le plus jeune.
2: Oh, arrête ça.
0: Bah ouais, interprétation. Merci d'être passé ce matin sur la radio. Nous prenons un autre auditeur au bout du fil. Ah, il est parti. Revenez-nous. 066 21 91 16, c'est le numéro de téléphone pour être avec nous ce matin. Nous allons écouter le titre. Nous a demandé Yves La Douce, Eric Virgal, la tendresse. Bah, il revient. Oui, allô, monsieur. Oui, monsieur Simon.
4: Ouais.
0: Bonjour.
4: Bon matin. Oui, bah, c'est moi le nouveau patron, non?
0: Bah, ouais, c'est vous. Vous êtes le nouveau patron.
4: Voilà. Donc,
0: personne n'a contesté.
4: Le numéro que je donne. Aujourd'hui, c'est jeudi, non?
0: Ah, ouais, aujourd'hui, c'est jeudi.
4: Demain, c'est vendredi. Pour qu'on vous envoie le pareil.
0: Bah, pas de soucis, voilà. Monsieur.
4: Le numéro 074 60 48 21. Tu as bien écrit
0: 074 60 48 21, oui. C'est dans la
4: voilà,
0: boîte.
4: Voilà, gros caractère, pour qu'on voit ça de passer, faut pas que je n'ai pas vu.
0: Mais normal, 074 60 48 21.
4: Voilà, très bien. Bon, monsieur Yves.
0: Oui, monsieur Simon.
4: Je n'avais pas dit bon matin ce matin. Il y a monsieur Diallo de l'hôpital là-bas.
0: Mm-hmm.
4: Bon matin à lui. Bon matinale à M. Melchior, lui aussi il est parti disparu, le téléphone est tombé dans l'eau.
0: M. Melchior, non, bah non, je pense pas.
4: Ou bien c'est les cafards qui ont trimballé le téléphone là.
0: Bah, nous ne savons pas plus, il viendra nous.
4: Parce que celui-là, il y a tous les cafards.
0: Ah ouais, mais c'est qui? Melchior ou M. Guy Desplanches?
4: Voilà, donc bon matinale. Hein?
0: Mm-hmm.
4: Je dis, il faut que tout le monde, tu me communiques ce numéro-là, demain c'est vendredi.
0: Demain, c'est
4: moi, je peux le communiquer souvent avant.
0: Mm-hmm.
4: Pour que quelqu'un ne dise pas qu'il n'était pas au courant. Tu écris ça en gros caractère.
0: D'accord, pas de souci, monsieur.
4: Voilà, tu peux même mettre les panneaux partout.
0: Ok, nous allons
4: voilà,
0: le faire.
4: Voilà, c'est le chef qui a demandé.
0: Mm-hmm.
4: Voilà, je dis bon matin à tout le monde. Monsieur Yves.
0: Oui, monsieur Simon.
4: Ok, je suis à l'écoute. Madame Nati.
0: Allez, enlever le casque.
4: Il a enlevé le casque, ok, d'accord. Donc, le plus jeune va se marier, ça, c'est très bien.
0: Bah
4: ça.
0: Ouais, très bonne nouvelle, ça.
4: Voilà, c'est les bonnes nouvelles. Tout le monde doit assister.
0: Bah, obligatoire, voilà. Là, c'est obligé.
4: Voilà, même le grand-père, Ndouma Ndouma. Ah, il a changé le nom, hein.
0: Monsieur Samson, désormais, monsieur Samson. Ouais, monsieur Samson.
4: Il a changé le nom.
0: Ouais, monsieur
4: Samson. Ah, excuse-moi.
0: Il va se laisser pousser les cheveux, lui, il a dit.
4: Pardon, on a changé le nom, ok, pardon, voilà. Parce que lui, c'est le père de Madame Nati, bon, l'enfant, c'est le plus jeune, donc, le petit fils, que ça, il lui faut qu'il assiste.
0: Mm-hmm. Bah ouais, tout le monde assistera, okay. Ne vous inquiétez
4: voilà.
0: Pas.
4: Voilà, bon matin à tout le monde, je vais revenir, je suis un peu au boulot, j'ai beaucoup de travail là.
0: D'accord, revenez-nous, merci okay. D'être avec.
4: Communiquez-moi mon numéro, 074 60 48 21.
0: D'accord.
4: Ok, demain c'est vendredi, le pari je dois arriver.
0: Normal, merci monsieur Simon.
4: Ok, je suis à l'écoute.
0: Restez à l'écoute, 066 21 91 16, un autre oui, auditeur.
5: Bonjour, madame, monsieur Yves.
0: Bonjour à vous, monsieur Jean, monsieur, oui, Jean-Félix.
5: Non, notre fois, on avait peut-être le droit d'hésiter, parce que bon, nous sommes tellement nombreux maintenant.
0: Non, même pas. Ah, monsieur.
5: Bonjour à monsieur Patrick Tassiman, mon très cher ami, ça fait très longtemps.
0: Mm-hmm.
5: Johnny Lopano, Papa Mayombo, monsieur Guy Desplanches. Bonjour à toi. Les oubliés sans être oubliés. Bonjour à mon beau-frère, monsieur Idoumi Thibault. Monsieur Idoumi Jean-Claude. Bonjour à vous, bien chose. À vous en ce jour. Bonjour à Papa Mayombo depuis Nombakele, Papa Makoso, Papa Michel Dozangé, Cac Julien, Bizango Biber, Papa Lambert, bien chose à toi. Magnifique dédicace, très très bon morceau qui nous rappelle les très bons vieux temps, Papa Mba et moi, tendresse de Virgane.
0: Bon, allez, c'est
5: un magnifique tube.
0: C'était quoi l'époque des boules
5: qui nous a fait fantasmer. Malheureusement, la belle Oubouane dormante n'était pas près de nous, mais bon, c'est pas grave.
0: Merci. Merci à vous, monsieur Jean Narcisse. Jean-Félix, wow, j'ai confondu un peu Jean Narcisse et Jean-Félix, mais apparemment chacun a sa particularité. Bonjour à monsieur Jean-Félix depuis Akanda, 066 21 91 16, c'est le numéro de téléphone pour être avec nous ce matin dans le cadre de votre émission. La grande matinale diffusée de lundi à vendredi de 8h à 9h55. Eric Virgal est avec nous dans les studios bleus de la 93.5.

0: Tendresse soufflait à l'instant sur la radio, hein, dans les studios bleus de la 93.5 FM. Eric Virgal, nous avons un auditeur au bout du fil. Nous allons le prendre. Allô.
1: Allô, oui, bonjour.
0: Ah, bonjour, Eva. C'est ça?
1: Yves?
0: Oui, Eva.
1: C'est Eva, depuis Dakar.
0: Ah, d'accord. Ça va? Ça fait un moment, Eva, oui. Nous nous portons bien, grâce à Dieu et vous.
1: Oui, c'est vrai. Bonjour d'abord. Bonjour, Yves. Bonjour à votre directeur, le directeur de Dakar, de Gabon News.
0: Gabon News, oui.
1: Verena, bonjour.
0: Bah, Verena.
2: Elle n'est pas là ce matin.
1: Hein?
2: Elle n'est pas là ce matin.
1: Bonjour à tous les auditeurs
0: de
1: Gabon News. Voilà, vous m'avez tellement manqué.
0: Oh, cette fois également,
1: je n'ai pas encore repris mon boulot. Oui. Voilà. C'est ça quoi. Ça va?
0: Bah, ça va, ça nous le portons bien. Encore mieux maintenant que vous êtes là avec nous.
2: Ça va bien, Eva. Bonjour.
1: Oui, ça va. Vous m'avez tellement manqué, mais je ne pouvais pas appeler.
0: Mm-hmm. Bah, mais vous tard que jamais. Là,
1: j'ai pas encore pris mon boulot. Mm-hmm. C'est toujours convalescente, mais je n'ai aucune maladie. Mais vous savez, en Afrique, c'est comme ça. Je suis convalescente jusqu'à présent. J'ai pas encore pris le boulot. Voilà. Mm. Et les auditeurs, ça va?
2: Ils se portent bien.
0: Bah, ça va, ils sont là, ils sont à l'écoute. Tout le temps, ils pensent à Eva aussi également. Eva depuis Dakar, coucou Eva. Et puis voilà, vous nous avez manqué.
1: Oui, moi aussi, vous m'avez manqué, très franchement. Je voulais tellement reprendre mon boulot et participer à votre émission. Très franchement, c'est une émission très belle parce que vous faites réveiller, vous éteignez les personnes, vous informez les gens. Et je pense que c'est fondamental et vital. Très franchement, j'ai tellement envie de reprendre mon boulot, reprendre mes activités, reprendre la musique, reprendre le football, reprendre tout et écouter vos auditeurs.
0: Ah ouais.
1: Vraiment, qui font tout aussi pour appeler, parce que sans les auditeurs, vous n'êtes rien.
0: Oui, effectivement,
1: vous,
0: ouais.
1: Vous comprenez.
0: Et donc, oui.
1: Voilà, ça, les auditeurs, c'est important. Les auditeurs qui appellent de partout, je pense que ça, c'est important. Très franchement, moi, je les écoute souvent. Voilà, si j'ai le temps, je les écoute tous les jours, vraiment. Voilà, je pense qu'on va se retrouver très bientôt même. Voilà, ça fait 2 mois, plus de 2 mois, j'ai pas travaillé. Voilà, mais je rends grâce au bon Dieu parce que, vous savez, dans la vie, parfois, il y a des épreuves de la vie. Mm-hmm. Mais puisque je respire, je marche, bon, je dis gloire au bon Dieu.
0: Voilà.
1: Mais Nati, hein, Verena, vous m'avez manqué là. Hein?
2: Tu nous as aussi manqué. Hein? Ça, c'est Nati qui est là.
1: Non, c'est vrai. Mm-hmm. Allô?
0: Oui.
1: Mais il faut que je ne vais pas accaparer l'appareil. Il faut que je donne autour de l'antenne. Il faut que je pense aux autres qui veulent participer, n'est-ce pas?
0: Bah ouais, merci.
2: Pourquoi pas?
1: Allez, très bonne journée.
0: Allez, hein, merci. Voilà. Nous vous souhaitons un bon rétablissement.
2: Hein. Oui. Ah oui, prompt guérison.
0: Tout se passera bien, pas de souci. D'ici l'année, la semaine prochaine,
1: d'accord,
0: vous allez reprendre le boulot. On vous le souhaite vivement.
1: Inch'Allah, merci. Je vous adore.
0: Mm-hmm. Merci.
1: Nous allez, vous... bisous.
0: Allez, bisous et bonne journée à vous. Ah oui. Merci.
2: Bisous encore à toi, Eva, qui nous appelle du côté de Dakar. Et voilà, si elle a déjà commencé à parler, c'est-à-dire que la guérison est en train d'arriver. Hein. La maman qui aimait dire que la maladie arrive si vite, mais pour qu'elle parte, elle va aussi lente qu'une marche d'escargot. Je crois que Eva, autant pour moi, c'est le cas pour toi. On te souhaite plein de poutou-poutou et une excellente journée.
0: Bonjour à maman, la fidèle auditrice, la madre d'elle. Oh, après, Eric Virgal qui nous proposait le titre. Tendresse et souplesse, nous allons écouter un titre d'Henri Dikongé, c'est la vie.

0: Henri Dicoquet à l'instant sur la radio avec le titre « C'est la vie », une chanson profondément humaine hein, qui parle des réalités de l'existence, les difficultés, les blessures, mais aussi la beauté et l'espoir qui accompagnent la vie. À travers une mélodie douce et mélancolique, l'artiste invite à accepter les épreuves tout en continuant à avancer. Le titre est devenu l'un des grands classiques de la musique camerounaise. Avec ce titre, Henri Dicoquet nous rappelle que la vie n'est jamais un long fleuve tranquille, elle nous éprouve, mais elle nous donne aussi des raisons de garder espoir et de continuer à avancer. Merci au plus jeune qui nous a demandé ce titre ce matin, histoire de nous rappeler encore ces beaux souvenirs. Merci, on espère que vous également, chers auditeurs, vous avez voyagé avec ce beau titre hein, d'Henri Dicoquet, 066 21 91 16, c'est le numéro de téléphone pour être avec nous. Nous allons plonger dans la messagerie. Nous allons prendre ce message qui dit bonjour, hommage docteur Soukou Bakita et Esba qui nous a quitté trop tôt. Le message n'est pas signé. Ouais, hommage hein, au docteur Sbak.
1: On espère. Allô? Bonjour, président
0: d'Appareil. Ah, bonjour, le président.
1: Comment allez-vous ce matin?
0: Nous nous portons bien, merci, le président, mais ça fait un moment.
1: Bonjour, monsieur Jean-Philippe. Bonjour à tous ceux qui sont les envieux de la République. Mm-hmm. Bonjour à tous ceux qui se battent pour que les gens soient heureux. Bonjour à tous ceux qui niquent toujours le système, qui tuent le pays vers le bas. À tous les tocards, on les appelle tocards. Ce n'est pas des injures, hein. Mais c'est une qualification. Mm-hmm. Ils sont là pour détruire, ils ne sont pas là pour construire. Bonjour à tous les bâtisseurs, en particulier le numéro 1. Tu sais de quoi je parle? Hein, monsieur Yves?
0: Oui, nous avons une idée,
1: Nous essayons de... excellence.
0: Oui, effectivement.
1: À tout seigneur, tout honneur.
0: Nous essayons de lire parler, entre les lignes.
1: Sans parler de Koumama, le boss des bons, mon excellence, le général, le scouteur, le Guinguema, dis-lui de ma part que le président du Salah est à plat et lui dit bonjour. Il va tout comprendre. Bonjour à tous ceux qui travaillent pour la République. Vous ne pouvez pas savoir combien de fois vous êtes important à mes yeux. Et si vous êtes important à mes yeux, c'est que je suis aussi important à vos yeux.
0: Ben ouais.
1: Bonjour à M. Lambert. Bonjour au petit Michogo. Sans oublier M. toi Frédéric, qui est mon ami. Tous mes téléphones sont rétablis, mais je passe à mon fils. Il n'y a plus de WhatsApp. Non, c'est fini. Il n'y a plus d'affaires de WhatsApp.
0: Non.
1: Je m'arrête là. Et bonjour à la chamante Eva depuis le Sénégal, Dakar. Mm-hmm. Je sais qu'elle écoute. À sa maman, à sa famille. Maïfé. Nagaref Maïfé. Bonjour à Ivy. Sans oublier les oubliés. Je m'arrête là. Je reviens, je suis calé. Merci.
0: D'accord, merci à vous, le président. Président Douxaga, ça faisait un moment là. Oh, vraiment, ça fait du bien que de vous écouter ce matin sur la radio 066 21 91 16. Et bon retour également à vous. Hein. Il disait qu'il n'est plus sur les réseaux sociaux désormais. Il reste au fixe. Donc, certainement, il doit avoir un cellulaire. Bon, monsieur Douxaga, ça fait plaisir. Nous allons plonger dans la messagerie. Tout à l'heure, nous étions avec ces messages qui rendaient hommage à Spak. Certainement, demain, nous recevrons les gars. On a des frangins qui ont rendu hommage. Nous allons écouter le titre avant la fin de l'émission et ils seront là demain pour nous en parler. Si Dieu le veut, dans la messagerie, bonjour. La grande famille de Gabon News, aux plus jeunes, félicitations pour ton mariage. Monsieur Yves, dites à Monsieur Marley de me caler, s'il vous plaît, un son de Tikencha Fakoli. C'est signé l'auditeur silencieux. Ah, ouais. Félicitations à vous, monsieur le plus jeune, de la part de l'auditeur silencieux à propos de mariage. Nous allons prendre cet auditeur. Allô.
2: Très bonne journée pour moi. Bonjour, papa Doussaga. Loin des yeux, près du cœur. Merci. Pour ce magnifique. Bonjour. Bah, tu nous manques. Tu m'as beaucoup manqué. Eh ben, petit double est là. Je te rappellerai d'ici la fin de la semaine. Peut-être le week-end. J'ai un titre pour toi à la fin de l'heure. Toto Guillaume. A un titre.
0: Toto
2: Guillaume. Toto Guillaume.
0: Oui, Toto Guillaume, d'accord.
2: Yoma Yoma.
0: Yoma Yoma, Toto Guillaume.
2: Yoma Yoma.
0: Toto Guillaume, Yoma Yoma, d'accord.
2: Pas de ça. Johnny ou pas, au-delà, si tu trouves bien des choses à toi aussi. La sirène des magasins.
0: Mm-hmm.
2: Ivy. Ça m'a la fidélité, la carangue, c'est fort gentil, madame la prophétesse.
0: Merci à vous, monsieur Jean-Félix, depuis la commune d'Akanda. Nous sommes tous heureux, hein, le retour du président Duxaga. Bonjour à lui et à toute la famille depuis l'ancien combattant. Okay. Toujours dans la messagerie, nous allons prendre ce message qui dit « Bonjour à tous les auditeurs gros, coucou à ma famille de Nzingayon, à mes frères et sœurs. Je vous souhaite une excellente journée. Je demande un son de Koba. » pour toute la famille, le message n'est pas signé. Ok, un titre de Koba Building ce matin, hein, histoire de saluer sa famille. D'accord, il n'y a pas de souci. Toujours dans la messagerie, bonjour à tous et à toutes. Une pensée spéciale à ceux qui cherchent le travail, à ceux qui travaillent et à ceux qui se battent chaque jour pour leur famille. Courage à nous tous. Je demande un titre de Charlotte Dipanda, signé Tatiana. Ah, Tatiana, courage, ça ira. Ça ira, il n'y a pas de souci. Merci. Un titre de Charlotte Dipanda, lequel, donc peu importe, n'a pas mentionné. Toujours dans la messagerie, nous allons prendre ce message qui dit « Délit depuis aux Anguilles, c'est un homme, Madame Nati. » C'est toujours délit depuis aux Anguilles. Ok, d'accord, merci. Donc, la précieuse de l'éternel, délit, c'est un homme, ok. Désormais, donc, il n'y a plus de Madame Délit ou Mademoiselle Délit là, non. C'est Monsieur Délit désormais, ok. Merci pour la précision. Toujours en messagerie, bonjour à tous. Je dédie la vie de Roland Le Griot. Ah, c'est délit qui me souhaitera écouter un titre de Roland Le Griot. D'accord, le titre c'est La Vie. D'accord, ok, il n'y a pas de souci, merci. Merci, c'est tout pour la messagerie. 066 21 91 16. Et félicitations encore aux plus jeunes. Ah, ouais, faut penser à nous, hein, les billets d'invitation et autres. Il n'y a pas de souci, nous allons cotiser. 066 21 91 16. Si la technique et les connivences avec nous, nous allons légèrement remonter en musique et revenir juste après. Nous sommes toujours avec vous, hein, 066 21 91 16. Il y a également le www.gabonews.com pour être avec nous de l'intérieur comme à l'extérieur du pays. Bonjour à monsieur Stéphane Kumbanzamba qui nous reçoit quelque part, hein.

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0: Tikenja Fakoli à l'instant sur la radio, avec le titre Ça va faire mal que nous dédions. Hein. Bon, qui nous a demandé le matin, l'auditeur silencieux. On espère qu'il est en train de, hein, de danser là ce matin.
1: Ça va faire mal. 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
0: Quand nous serons unis, ça va faire mal comme les États-Unis. Alors nous avons un auditeur au bout du fil.
2: Tu décroches le téléphone du président et c'est toi qui chante.
0: Bah non, non, du tout. C'est...
2: Non, petit frère.
0: Le président.
2: Arrête le débordement.
0: Le président.
2: Tu t'as mis même au stade. Tu as porté quel maillot?
0: Bah,
2: quel
0: je savais même pas que c'était décroché là. C'est Marley.
2: Ah non, tu es grave. Écoute la chanson de quand nous serons unis. Tu penses que c'est une métaphore? L'union dans ton pas, c'est le travail. Si tu ne travailles pas, tu n'es pas un homme, tu n'existes pas. Si tu travailles, la République serait stable. Imagine l'instant, si tout le monde travaille, est-ce qu'il y aura encore une sécurité? Donnez-moi! Parce que Charon aura son pognon, et puis il va gérer ses business à lui. Mm-hmm. Et quand il finit, il dort. Il y aura la sécurité totale pour tous. Qui crée l'insécurité? C'est ceux qui sont touchés. Qui doivent assouvir un besoin. On les appelle peut-être les tocards de la République. Il n'y aura pas union si nous ne travaillons pas. La Chine est unie, non? Parce qu'ils sont un peu travailleurs. Il faut prendre conscience qu'il n'y a que le travail qui peut changer ta vie. Je m'arrête là. Vas-y, on servir mon client qui est arrivé. Merci.
0: D'accord. Merci au président d'Oksaga d'être passé ce matin avec Ça fait mal. Tikenja nous rappelle que lorsqu'un peuple est trop longtemps opprimé, le mécontentement finit toujours par exploser un morceau de conscience, de résistance et de vérité. L'union fait la force. Ce matin, merci à l'auditeur silencieux de nous avoir fait voyager avec ce titre du côté de la Côte d'Ivoire. Tikenja Fakoli était avec nous sur la radio. Nous allons poursuivre avec d'autres commandes. Je crois que Tatiana, elle a demandé un titre. Quelqu'un a demandé aussi un titre. Ah, monsieur Jean-Félix Takanda a demandé aussi un titre de Toto Guillaume. Est-ce que la technique est avec nous? Nous remontons en musique.

0: 0766 21 411 16, un auditeur au bout du fil. Nous allons le prendre. Allô.
1: Non, grand-mère, mais avec ta permission.
0: Oui, monsieur
1: Jean. C'est ça, le Yoma de Toto Guillaume, ça.
0: Ah, d'accord. Comme
1: la dernière fois, le Njoum Boulé, c'était pas celui-là, mais bon, c'est pas grave.
0: Yoma Yoma.
1: Yoma Yoma de Toto.
0: Toto Guillaume.
1: C'est ça, c'était le grand tube des années 80 dans Libreville.
0: D'accord.
1: Et voir même sur le plan national, et voir sur le plan international.
0: Mm-hmm.
1: Et combattif, il y avait Aladji Touré. Aladji Touré, il y avait les Toussaint Koniquet. Et je voudrais même dire à M. Luc qu'à CBS, lorsque Akenenge est passé à CBS, ben le bassiste gabonais qui accompagnait Akenenge, c'était Toussaint Koniquet.
0: Mm-hmm.
1: C'est à son âme, il est décédé aussi. Josué Nkoury aussi est décédé. Voilà, c'était Yoma Yoma, c'est pas ce qu'il veut. Celui-là, il va. Celui-là, il est un peu endormant.
0: Ben ouais, normal, voilà. Normal. Bon, je sais pas, il va se replonger dans sa machine, dans ses...
1: Ok. Je vous remercie.
0: D'accord, c'est nous qui vous remercions, monsieur Jean-Félix. 066 21 421 16. Charlotte Dipanda.

0: petit frère. 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
1: 0-66-21-41-11-16, Marley nous fait savoir comme ça. Monsieur Jean-Félix, hein, il a essayé de se battre dans sa machine là-bas. Chercher un titre de Toto Guillaume. On espère que quand même vous avez été satisfait ce matin. Toujours dans vos commandes. Hein. Là, cette fois-ci, c'est Koba Building aux côtés de Bapunga et Delay. Un titre que nous a demandé un auditeur. Hein. Bon, il a demandé un titre de notre choix. Donc, Marley a choisi ce titre.

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0: Un vrai combat building aux côtés de Dila et de Bapunganu. Nous sommes du côté du Cameroun avec Chris M. Chacun sa chance. Bon, moi, je vais vous dire ciao, bye bye pour ce jeudi. Hein, nous espérons que nous serons là demain, vendredi, pour le dernier numéro de votre émission. Hein, avec plus de vibes, avec plus de positives. Vibration est toujours dans la bonne humeur. Merci à tous et à toutes hein, pour la confiance sans cesse renouvelée et surtout pour l'amour que vous nous portez chaque matin sur la radio. On se dit ciao, bye bye. Hein. On se donne rendez-vous demain, même heure, même fréquence. Ciao, bye bye.
1: Ah ouais. Ciao, bye bye Yves. Même heure, même fréquence, des vibrations, des fous rires, de joie. C'est bien sûr Gabon News FM, la 93.5, dans le cadre de votre émission, La Grande Matinale. On va se dire à nous revoir demain. Nous serons 8h. Nous serons bien sûr cette belle plateforme pour nous auto-réveiller, car c'est la radio qui vous écoute. Aude était aussi à la régie, sans oublier Marley pour la bonne musique. Vous avez entendu Yves et Nati hein, pour la vibe aussi de ce matin. On se dit à nous revoir à demain. Donc, la citation du jour, autant d'hommes, autant d'opinions. 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

0: Bonjour à toutes et à tous, il est 11h05, bienvenue dans le cadre de votre émission La Tribune des Auditeurs, votre rendez-vous quotidien où vous avez la capacité de pouvoir parler, votre plateforme qui vous donne la possibilité de dire, de dire ou de vous exprimer clairement, dire les sujets qui vous turlupinent, des faits factuels qui environnent votre société. Ici, pas de langue de bois, pas de propos injurieux ou déplacés. Ici, plutôt, on réagit, on propose et on débat sur l'actualité qui fait bouger votre environnement. Vous avez un seul numéro de téléphone, c'est le 066-21-91-16, 066-21-91-16 ou le www.gabonnews.com, www.gabonnews.com, c'est bien sûr Gabon News FM, la 93.5, auditeur au bout du fil, on fait déjà un signe. Auditeur en ligne, allô.
1: Bonjour, madame Nati.
0: Bonjour, monsieur.
1: C'est monsieur Boukha Javier, un mangasson de Patel Papi. Merci. Sel, S-E-L, comme unique. Mais je prends le U de unique, j'ajoute dans le S-E-L. Ça donne le mot quoi? Seul. On peut remplacer seul par quoi? Sérieux. Je m'adresse à les 54 ethnies du Gabon, et les 54 pays d'Afrique, et les 193 pays du monde entier. Ne jouez pas avec l'Éternel. Répentez-vous. Monsieur Clotaire, je m'adresse à vous. Le Mélame de ton côté du père est où? Le Djobi du côté de la mère est où? Point d'interrogation. Merci.
0: Merci à vous, monsieur Boukha, de donner l'impulsion déjà à cette émission. Le mur des lamentations 066 21 91 16 est bien notre numéro de téléphone afin de pouvoir recevoir ou prendre encore vos avis. Vous avez ce numéro de téléphone ou même le code par messagerie afin qu'en seconde partie, on puisse vous lire 066 21 91 16. C'est bien notre numéro de téléphone. On va parler de la centrale d'achat. Donc, la CEAG pose les valises dans les pics. Ça ne serait tardé, hein, mesdames et messieurs. Après plusieurs méga-marchés dans le Grand Libreville, notamment dans les communes d'Akandé et d'Ovindo, ainsi qu'à Nzanyon, l'un des plus grands quartiers de Libreville, la centrale d'achat du Gabon, la CEAG, poursuit son déploiement. Elle s'installera le 1er et 2 août 2026 au stade Augustin Mondédan du PIC à 9 pour une nouvelle opération de vente à prix réduit. Lancée officiellement le 12 avril 2026, la centrale d'achat du Gabon est une initiative du gouvernement visant à lutter contre la vie chère, tout en renforçant le contrôle de la qualité des produits mis à la disposition des consommateurs. Depuis son lancement, la CEAG a organisé plusieurs méga marchés et opérations de vente de produits de première nécessité à des prix accessibles. Aujourd'hui, la structure franchit une nouvelle étape dans son développement. Auditeur au bout du fil, allô.
2: Bonjour, ma fille.
0: Bonjour, monsieur Jean-Félix.
2: À quand l'opération de la vente du kilo de poisson à 1500?
0: Il est parti. Nous étions là avec monsieur Jean-Félix du côté d'Akanda. On va continuer sûrement aussi de prendre des informations sur cet article. Donc aujourd'hui, depuis son lancement, la CEAG a organisé plusieurs méga-marchés et opérations de vente de produits de première nécessité à des prix accessibles. Donc, aujourd'hui, la structure franchit une nouvelle étape dans son développement russe. Dans son développement, reçu mercredi par le vice-président du gouvernement et Herman Imongo, le directeur général de la CEAG, Théophile Boutamba, a présenté les conclusions des travaux de la commission réunissant les douanes, les services techniques du ministère de l'économie de la centrale d'achat. Selon lui, la centrale d'achat aura désormais pour mission de passer les commandes, d'importer les produits et de les mettre directement sur le marché. Une évolution majeure qui devrait permettre de mieux maîtriser les circuits d'approvisionnement et de contribuer à la baisse des prix. Depuis plusieurs années, le Gabon est confronté à une hausse significative des prix de produits alimentaires, pesant lourdement sur le panier de la ménagère. Face à cette situation et soucieux d'améliorer Auditeur en ligne. Allô? Allô?
3: Allô?
0: Bonjour, monsieur.
3: Oui, bonjour, madame Nadine.
0: Bonjour, monsieur Melchior.
3: Alors, ce matin, j'ai envie de revenir sur le contentieux entre le Gabon et la Guinée équatoriale par rapport au protocole qui a été signé par les deux États. Et j'ai envie de donner un tout petit peu mes impressions et mes analyses par rapport non seulement à l'arrêt de la Cour internationale de justice, mais également par rapport à la convention, ou du moins par rapport à l'accord cadre qui a été signé entre les deux États. Alors, selon moi, Madame Nati, il faut qu'on soit honnête et il faut qu'on soit clair. Au regard de la justice, il me semble impossible pour le Gabon de récupérer les îles, les trois îles. C'est quasiment impossible. Parce que, tenez-vous bien, il ressort de cet arrêt que la Cour, en se basant sur la Convention de 1900, d'accord, a décidé, a considéré et décidé que la Guinée équatoriale a hérité des trois îles au moment des indépendances. Allô?
0: Nous vous écoutons, monsieur.
3: Voilà. Donc, à partir de ce moment, il est quasiment impossible pour le Gabon de récupérer ces trois îles. On entend par là Mbanié, Cocotier et Konga. La décision de la Cour internationale de justice est définitive et insusceptible de recours. Ça veut simplement dire qu'on ne peut plus émettre un recours contre cette décision, contre cet arrêt. À partir de ce moment, il faut qu'on soit d'accord sur le fait qu'on a perdu les trois îles. Mais en réalité, ce qui est important, ce ne sont pas les trois îles en fait. Ce n'est pas les trois îles qui nous intéressent. Et ce ne sont pas les trois îles qui intéressent non plus la Guinée équatoriale. Ce qui nous intéresse, c'est ce qui se trouve en mer, aux abords de ces îles. D'accord? C'est là l'objet du litige, le véritable objet du litige. Mais il faut convenir que si on est déjà propriétaire des terres, ça sous-entend qu'on est un tout petit peu avantagé en ce qui concerne les délimitations maritimes. Et c'est pourquoi chacun des pays a revendiqué la propriété des trois îles. Aujourd'hui, la Guinée équatoriale étant reconnue comme propriétaire exclusif des trois îles, peut négocier les frontières maritimes en quelque sorte en position de force. Mais l'erreur originelle du Gabon, c'était de considérer que il fallait signer entre les deux pays un protocole d'accord qui reconnaissait la compétence de la Cour internationale de justice, sachant bien que ces décisions étaient insusceptibles d'appel. Dès lors, parce qu'en fait, il faut comprendre une chose, je ne vais pas être très long parce que je vais revenir, la Cour internationale de justice est compétente que s'il y a un consentement entre les deux parties. Ça veut dire qu'elle-même, et deuxièmement, elle ne pouvait pas le litige,
0: mais c'est
3: pas sa compétence, de façon formelle. Et donc, quand l'État gabonais a accepté de signer cet accord-là entre le Gabon et la Guinée équatoriale, on savait déjà qu'en allant à la CIJ, si on perdait, on allait perdre les îles. Est-ce que je me fais comprendre? En fait, c'est ça la vérité qu'il faut dire aux gens. Voilà. Donc, je vais revenir pour la suite.
0: D'accord.
3: Parce que le sujet est vraiment intéressant et important. que je ne vais pas monopoliser l'antenne, je reviendrai pour la suite. Merci.
0: D'accord. Merci encore vous, Monsieur Melchior. Mais trouvez au moins un endroit où ça passe bien, parce qu'on a du mal quand même à saisir vos propos. 066 21 91 16. Auditeur au bout du fil, on va le prendre. Allô? Allô?
1: Allô? Allô?
0: Monsieur Jean-Félix, on vous écoute.
1: Bon, il est clair que s'il n'y a pas de voie de recours, clair, tout mon gourmand nous appartient. Et c'est tout.
0: Nous étions là avec un autre auditeur, M. Jean-Félix, 066 21 91 16. Donc, si les trois îles reviennent à Guinée équatoriale, donc Bibine et Bongomo reviennent au Gabon, pense à l'auditeur. Je crois qu'on va avoir plus d'informations et d'éclaircissements sur ce point et qu'advient maintenant la ville de Bongomo. Et ça reste en Guinée équatoriale ou bien ça rejoint directement aussi le Gabon? Question posée, auditeur au bout du fil. On va le prendre. Allô? Allô?
4: Oui, allô, bonjour Madame Nadine.
0: Bonjour Monsieur Emmanuel.
4: Oui, oui, exactement. Vous commencez à reconnaître ma voix là, merci. Oui, c'est pour intervenir sur la question de l'île Bagny. Mm-hmm. Eh bien, je rejoins Monsieur Jean-Félix. Si Bagny est à la Guinée équatoriale, eh bien, mon gourmet est bien son Gabon. Hein. Mm. Il faut s'en tenir à la décision prise par la Cour internationale de justice. Ce qui a été stipulé. Et quand on regarde, on peut dire ça comme ça, les accords de 1900, le traité de 1900. Donc, si Bagné et Équato-Guinéenne, il y a des territoires qui ont été plus ou moins prêtés par la Guinée équatoriale. Ces territoires sont gabonais. La Guinée équatoriale doit pour donner ces territoires au Gabon, pur et simple. Il n'y a pas de bas là-dessus. Si on peut résoudre l'affaire simplement comme ça, et bien justement, la résoudre la sorte, c'est tout. Voilà, c'est mon point de vue. Merci.
0: Merci aussi à vous, M. Emmanuel. C'était votre point de vue, qu'en pensent les autres auditeurs. Je crois que chacun aura un mot à dire sur ce sujet. 066 21 91 16. 066 21 91 16. C'est bien notre numéro de téléphone. Et c'est pour nous joindre sur la 93.5, le mieux de l'alimentation. Et bien votre émission. 066 21 91 16. On parle aussi de la centrale d'achat. Donc, plusieurs années déjà, le Gabon est confronté à une hausse significative des prix des produits alimentaires pesant lourdement sur le panier de la ménagère. Face à cette situation et soucieux d'améliorer le pouvoir d'achat des populations, le président de la République, Brice Clotaire Oligui Nguema, a engagé plusieurs réformes, dont la création de la centrale d'achat du Gabon après son étape dans l'IPK, la CEAG, poursuivra son déploiement à l'intérieur du pays avec une prochaine escale prévue le 30 août 2026 à Makoko, confirmant ainsi la volonté des autorités de rapprocher les produits de première nécessité des populations sur l'ensemble du territoire national. 066 21 91 16, c'est bien notre numéro de téléphone. Qu'est-ce qui vous turlupine? Nous attendons afin de pouvoir donner vos différents points de vue sur les sujets d'éducation, de santé. Et là, on parle aussi, hein, ce sujet qui a déjà fait couler donc les salives sur ce contentieux entre la Guinée équatoriale sur l'île Mbagné. Vous avez bel et bien compris, vous avez sûrement scrollé, vous avez suivi des informations. Donc les trois îles reviennent à la Guinée équatoriale. Et Mongomo, reste-t-il du côté de la Guinée équatoriale ou bien il sera rétrocédé au Gabon? 066 21 91 16, c'est bien notre numéro de téléphone. 066 21 91 16. C'est bien notre numéro de téléphone. Vous pouvez aussi nous envoyer vos messages afin de pouvoir vous lire. Mais là, c'est en seconde à partie d'émission. Donc, qu'est-ce qui vous turlupine? Qu'est-ce qui vous turlupine? 066 21 91 16. 066 21 91 16, c'est bien votre numéro de téléphone et nous attendons vos différents points de vue. 066 21 91 16. Auditeur au bout du fil. Allô?
5: Oui, allô, madame Nathalie.
0: Bonjour, rebonjour, monsieur Emmanuel.
5: Oui, oui, une fois de plus, monsieur Emmanuel. Madame Nathalie, l'histoire d'appartenir à une nation, là, on s'amuse pas avec vous. C'est vrai que la Guinée équatoriale est une nation sœur. Il y a des peuples qu'on trouve de part et d'autre. Et quand on parle d'appartenir à une nation, là, on s'amuse pas avec vous. L'histoire de l'île Bagnéla, tout le monde sait que c'est inscrit dans nos gènes, les gènes des Gabonais. Je ne pense pas que le président de la République, le président Brice Kokao-Lidingema, va laisser cette affaire finir. La preuve en est là. Le gouvernement gabonais a démenti. Non, c'est des fausses informations véhiculées sur les réseaux sociaux par le gouvernement équatorien. Une sorte de propagande. La propagande, c'est aussi ça. C'est une sorte de guerre. Une façon de déstabiliser la partie adverse et toujours pousser son pion de l'avant en sa faveur. Donc, c'est une façon ici d'interpeller les gens que non, quand on appartient à une nation, il y a quelque chose avec laquelle on s'amuse. Moi, je suis Gabonais. J'ai grandi au Gabon. J'ai fait peut-être mes études à l'étranger. Je suis revenu chez moi. L'histoire d'appartenir à une nation, on s'amuse pas avec ça. Cette affaire suive son cours et qu'elle soit réglée comme cela se doit. Dans le respect du droit, bien sûr, dans les rapports de bon voisinage. Et que cette affaire soit sérieusement réglée comme cela se doit. Merci.
0: Merci une fois de plus. Merci pour votre intervention. Auditeur au bout du fil. Allô.
6: Allô.
0: Allô, bonjour.
6: Allô, madame Nathalie.
0: Oui, monsieur.
6: Ça passe mieux, ça passe mieux.
0: Oui, ça passe mieux, oui.
6: D'accord. Bon. On dit souvent aux gens que le droit est très subtil. Le problème avec le droit, la science qu'on appelle le droit, c'est que comme c'est écrit en français, tout le monde pense qu'il peut interpréter ce que dit la règle de droit, ou alors ce que dit une décision de justice. Monsieur Jean-Félix et l'autre auditeur, l'arrêt de la Cour internationale de justice ne s'est pas prononcé sur les frontières terrestres et maritimes. Attention. L'arrêt s'est prononcé de façon subtile peut-être, mais en se basant sur la Convention de 1900 et en considérant que la base légale sur laquelle l'État gabonais voulait se fonder, qui est la Convention de 1974, ne créait pas le droit entre les deux États et donc a retenu la Convention de 1900. Et par la Convention de 1900, c'est un raisonnement a contrario, à partir du moment où les îles appartenaient déjà à l'Espagne, dès lors qu'il y a eu l'indépendance de la Guinée équatoriale, naturellement les titres de propriété des trois îles revenaient à la Guinée équatoriale. C'est ce que l'arrêt dit. Et donc, le problème aujourd'hui, ne repose pas sur les îles en tant que telles. Parce qu'en réalité, au regard de la décision de justice, hein, je ne fais qu'interpréter la décision, l'arrêt, donc ce n'est pas moi qui dis. Au regard de l'arrêt, le Gabon dit que bien que la Guinée équatoriale ait hérité des trois îles, d'accord, mais cela ne veut pas dire que les frontières maritimes les frontières maritimes autour des îles appartiennent à la Guinée équatoriale. Et donc, c'est là le nœud du problème aujourd'hui. Et dire que, à partir de la Convention de 1900, si on doit faire les délimitations maritimes, on partira de cette convention. Et donc, les deux États, je dis bien les deux États, ont pris la décision de faire en sorte que aucune procédure juridictionnelle obligatoire concernant la délimitation maritime ne soit prise. Ça veut dire quoi en des termes simples? Ça veut dire qu'aujourd'hui, nous sommes contraints de négocier pour ressortir les limites maritimes en fonction de la Convention de 1900. Il faut retenir que dans cette convention, il y a une partie de Mongomo et une partie d'une autre ville de la Guinée équatoriale. Et donc, on ne peut plus remettre en cause, c'est ce que je dis aux gens, on ne peut plus remettre en cause le fait que Mongomo appartienne à la Guinée équatoriale. Ce sont des Équato-Guinéens. On ne peut pas changer leur nationalité. C'est dans ce sens que la Cour a considéré que les deux États doivent s'accorder sur les frontières maritimes en partant de 1900, la convention de 1900. Et donc, pour terminer, ça ne veut pas dire que Mongomo nous appartient. Ça veut simplement dire qu'on doit s'asseoir pour négocier les frontières maritimes en fonction de ce qui a été dit dans la convention de 1900. Je reviendrai. Merci.
0: Merci encore à vous, monsieur, de nous revenir. On va prendre cet autre auditeur. Allô?
1: Oui, madame, c'est monsieur Boukada, il y a manque d'accent de français, papi qui revient. Mathématiques, dans l'arithmétique, il y a quatre éléments. La règle, l'équerre, le décamètre, et le quatrième, c'est le compas. Mais si vous perdez un, vous avez tout échoué. Merci.
0: Merci encore à vous, monsieur Bouka. Autre auditeur au bout du fil. Allô.
7: Oui, bonjour à monsieur l'homme de la très longue réflexion, mon très cher ami. Un tout respect que je vous dois, monsieur, mais qui ne jouons pas avec les jeux de mots. Comme le disait monsieur Emmanuel tout à l'heure, on ne joue pas avec une nation. Ou c'est ça, ou c'est pas ça. Ou ça casse, ou ça passe. Vous avez en préambule dit qu'il n'y avait pas de droit de recours concernant les trois îles. Et hier, je précisais qu'il était impérieux d'aller au Portugal et en Espagne, retrouver la cartographie de l'exploitation, enfin de l'exploration de ces îles-là. C'est tout. C'est pas la France. C'est pas l'Angleterre. C'est pas l'Europe. Allez-y au Portugal, allez-y en Espagne. Oui. Et nous verrons. C'est tout. Arrêtons les jeux de mots là. Ça ne marche pas, ça ne passe pas.
0: Merci encore, vous, monsieur Jean-Félix. Auditeur au bout du fil, hein. C'était le droit. On va prendre cet auditeur. Allô.
7: Monsieur Jean-Félix, ce n'est pas une histoire de jeu de mots. Il n'y a aucun jeu de mots de ma part. Ce n'est pas ce que je dis. Mais lorsque vous nous demandez, enfin, lorsque vous dites qu'il faut retourner au Portugal, mais c'est notre pays qui a décidé que ce litige-là doit être porté devant la Cour internationale de justice. Et c'est en âme et conscience que notre pays, en saisissant par la convention de juridiction signée entre l'État gabonais et la Guinée équatoriale, avait accepté que la décision qui serait rendue serait insusceptible de recours. Mais moi, ce que je dis, c'est que l'arrêt de la Cour internationale de justice n'a pas tranché.

0: d'accord ? Mmh. Et donc, par conséquent, on est obligé de s'asseoir autour d'une table pour délimiter nos frontières maritimes. C'est ce que je vous dis. Ce n'est pas moi qui dis, c'est une interprétation de l'arrêt de la Cour internationale de justice. Voilà, je reviendrai. Mmh.
1: Merci encore à vous, monsieur Melchior. Je crois que vous avez assez de crédit pour pouvoir répondre à toutes les questions qui seront posées concernant ce sujet, celui-là, en bagné 066 21 91 16, parce qu'il y a plusieurs Gabonais ici qui veulent mieux comprendre. Et vous qui êtes bien positionné dans la chose, apportez encore plus d'éclaircissement. Mais pour vous aussi qui avez d'autres sujets à pouvoir dire, vous avez cette plateforme. C'est au 066 21 91 16. 066 21 91 16, c'est bien le numéro de téléphone. Notre émission a déjà commencé. Le point culminant ici, c'est le sujet de l'île Mbagné, ce contentieux en Guinée équatoriale et le Gabon. C'est tombé, donc l'arrêt, c'est la convention de 1900. Donc vous voyez un temps soit peu, M. Melchior Nessès est venu pour apporter des éclaircissements. Si vous avez des questions, venez et puis on va pouvoir répondre. Je parle surtout de M. Melchior, bien sûr.
0: Allô?
1: Allô, oui.
0: Je crois que j'ai récupéré le tiroir.
1: Ah oui, aujourd'hui. Hein.
0: Allô ?
1: Bon, oui,
0: alors, juste une précision. Je vais préciser deux choses. On a dit, je dis bien, les arrêts de la Cour internationale de justice sont définitifs et sont insusceptibles de recours. Toutefois, parce que la loi, on laisse toujours une porte. Toutefois, les États peuvent initier deux actions. Une demande d'interprétation. Ça veut dire quoi? Bon, j'ai cru lire quelque part que l'État gabonais suspend l'accord qui a été signé. Je ne sais pas si c'est vrai, mais je l'ai lu un peu. Donc, ça veut dire que si on n'arrive pas à s'accorder, on peut demander à la Cour internationale de justice d'interpréter la décision qu'elle-même a rendue. Donc, l'arrêt. Ça, c'est la première chose, première voie de recours. La deuxième voie, c'est de demander une révision de la décision ou de l'arrêt rendu par la Cour internationale de justice. Mais là encore, pour obtenir la révision, il y a des conditions cumulatives. Et ces conditions sont tellement drastiques parce qu'il faut un élément nouveau qui vient changer la donne et dont on n'avait pas connaissance au moment qu'on instruit le procès. Il faut plusieurs aspects, donc plusieurs conditions qu'il faut réunir. Donc elles sont cumulatives et c'est quasiment impossible. C'est pourquoi moi je pense, à mon avis, qu'on ne peut pas obtenir la révision de l'arrêt rendu par la Cour internationale de justice. Et pour finir, j'ai envie de dire une chose, il faut que les gens le comprennent, pas de passion. La propriété terrestre ne confère pas automatiquement des droits sur l'espace maritime déterminé. Ça veut dire quoi? Ça veut dire que même si la Cour internationale de justice considère que la Guinée équatoriale a hérité des trois îles, et donc elle en est propriétaire, cela ne veut pas dire que les frontières maritimes autour des îles appartiennent à la Guinée équatoriale. C'est ça aussi le droit international qui va devoir s'appliquer. Et donc, on doit s'asseoir et on doit trouver des solutions au-delà de toutes les invectives et toutes les prises de parole des autorités de la Guinée équatoriale. Tout compte fait, on est obligé de négocier. Parce qu'en réalité, les vrais enjeux, ce ne sont pas les îles que vous voyez. Les vrais enjeux, c'est ce qu'il y a autour. Et nous, nous sommes en position de force en ce qui concerne les délimitations parce que la convention de 1900 nous donne non seulement un pouvoir au niveau des frontières terrestres, parce que la Guinée équatoriale ne va jamais accepter de céder une partie de Mongomo, etc. Et en plus de cela, on aura certainement, au regard des délimitations maritimes, plus de portions maritimes que la Guinée équatoriale. Donc, on doit négocier. Merci.
1: Merci encore à vous, monsieur. Autre auditeur au bout du fil. Allô.
2: Monsieur Melchior, c'est parce que vous avez dit en préambule. Vous avez parlé de voie de non-recours. Attention, vous êtes un homme de droit. Maîtrisons le droit. Tous nous savons ce que le droit peut causer comme désagrément. On peut avoir raison et finalement y avoir tort. Mais vous donnez raison du côté de la partie adverse, non,

0: Moi, j'ai ma casserole. Ma grand-mère était Dinga. Ma défunte grand-mère était Dinga. Nous avons grandi avec le Cap Esquerias, Santa Clara, Corisco, Mbagné. Mais allez-y dire aussi que Cocobiche appartient à la Guinée équatoriale. J'ai grandi avec ça. J'avoue que les deux autres îles-là, moi, je ne connais pas. Mais Corisco, Mbagné, Cap Esquerias, Santa Clara, Cap Lopez à Port-Gentil, ça, je connais. C'est pour nous. C'est tout. Mais Luna, c'est pour nous. C'est tout.
1: Merci, M. Jean-Félix. Ah oui, comme pouvait dire M. Melchior, c'est vrai, appartenir à une nation, c'est très important. Pas de passion, c'est ce qui a été dit, mais c'est pas. M. Melchior vient qu'à interpréter l'arrêt qui a été donné. 066-21-91-16, c'est bien un autre numéro de téléphone. Et on va prendre cet auditeur au bout du fil. Allô?
2: Oui, allô, madame la
1: ministre. Oui, monsieur Emmanuel.
2: Oui, je reviens. Monsieur Melchior disait tout à l'heure du simple fait d'avoir concédé à la Guinée équatoriale des îles, cela leur donne déjà une certaine force au niveau des frontières maritimes. C'est ce qu'il disait tout à l'heure. Est-ce que nous aussi, nous ne sommes pas en position de force par rapport aux frontières terrestres de faire pression à la Guinée équatoriale? Je pense que le Gabon peut bien faire pression là-dessus. Toute affaire ne peut pas finir comme les gens pensent. Je ne pense pas du tout. C'est un conflit territorial.
1: Merci encore à vous, M. Emmanuel. Ah oui, 066-21-91-16. Je crois que M. Melchior, à l'écoute, il pourra venir rebondir sur cette question. 066-21-91-16 ou bien toute autre personne ayant quelques éléments d'éclaircissement peuvent arriver pour pouvoir encore ajouter à ce qui a déjà été dit au 066-21-91-16. Nous avons un acte ici. Le Gabon suspend l'accord de négociation avec la Guinée équatoriale pour déclaration en mensongère. On va essayer de scroller moins de 48 heures après la signature à Addis Abeba d'un accord cadre destiné à organiser l'application de l'arrêt de la Cour internationale de justice. Libreville a annoncé la suspension du processus de négociation avec Malabo, dénonçant des déclarations qu'il qualifie de mensongères de la partie équato-guinéenne. Donc, paraphi le 28 juillet 2026, en marge de la 51e session du Conseil exécutif de l'Union africaine en Éthiopie, l'accord cadre visait à fixer les modalités de concertation bilatérale pour la mise en œuvre de l'arrêt de la CIG le 19 mai 2025. Dès le 30 juillet 2026, par voie de communiqué émis par son ambassade à Addis Abeba, le Gabon a suspendu sa participation au dialogue, a rapporté le quotidien L'Union. Libreville tient à recadrer la nature de ce qu'il a signé. Le document ne constitue ni une exécution anticipée de l'arrêt de la CIG, ni une reconnaissance, une délimitation ou une modification quelconque des frontières internationales entre les deux États. Il s'agissait uniquement d'un cadre procédural pour organiser des futures discussions, rien de plus. Or, selon les autorités gabonaises, la Guinée. Auditeur au bout du fil. Allô? Allô? Allô? Allô? Autre auditeur au bout du fil. Allô?
3: Allô? Allô, madame?
1: Allô, bonjour.
3: Bonjour, madame Nathalie.
1: Bonjour.
3: Bonjour.
1: Bonjour, veuillez diminuer le volume de votre radio, s'il vous plaît.
3: Bonjour.
1: Oui, bonjour.
3: Je vous appelle ce matin pour vous signaler que depuis presque deux semaines, je n'arrive pas à vous écouter. Le volume est pratiquement 35. On n'entend pratiquement pas ce que vous dites. On n'entend pas. C'est vous qui me turlupinez. Je mets le volume à fond, mais vraiment, j'ai du mal à vous entendre. Même lorsque vous faites la lecture des messages reçus. Même lorsque certains auditeurs appellent, on a du mal à vous entendre. Le volume est très bas chez vous. Merci.
1: Merci. Normalement, ça dépend sur la zone dans laquelle vous êtes. Mais sinon, ici, le technicien a déjà tout fait. Je crois qu'il est encore en train de faire pour que cela puisse s'améliorer de votre côté. Et merci aussi pour ce point de vue. 066-21-91-16, c'est bien le numéro de téléphone pour nous joindre au studio bleu de Gabon News. Autre auditeur au bout du fil. Allô?
2: Oui. Monsieur Emmanuel Renaud de retour.
1: Qui nous revient, oui. On vous écoute à nouveau, monsieur.
2: Oui, madame Nassi.
1: Monsieur.
2: Tout le monde sait que les deux États la discutent. Sur ces îlots, nous ne sommes même pas des îlots. C'est au pétrole. Tout le monde le sait, c'est au pétrole. Si vraiment les deux États se respectent, si les deux États privilégier les rapports de bon voisinage. Pourquoi ne pas exploiter communément ces réserves pétrolières et se partager les devises ou les recettes financières qui peuvent découler de cette production? Parce que vous-même, vous voyez un peu l'attitude de la Guinée équatoriale. La Guinée équatoriale ne fait aucun repli sur le Gabon. C'est le Gabon qui a tendance à vouloir aller dans la diplomatie, le Gabon a tendance à vouloir caractériser. On n'a pas le droit de procéder ainsi. Quand on parle d'affaires d'intérêt, l'esprit est tout de suite orienté sur l'intérêt. L'intérêt dit l'esprit, comme on dit. Il y a donc différents économistes, je pense, écossais ou britanniques, qui le disent. L'intérêt dit l'esprit. Et en relation à l'État, c'est comme ça. Si je peux s'arracher par la diplomatie ou par autre moyen, quelque chose qui peut bénéficier à ma nation, je le fais. Qu'est-ce qu'on ne voit pas les États-Unis faire? Qu'est-ce qu'on ne voit pas la Russie faire? Qu'est-ce qu'on ne voit pas la France faire? Donc, c'est une guerre, plus ou moins, il faut la télécom. C'est comme en football, quand des équipes vont jouer. Vous pensez que ça, c'est limité juste au jeu sur le terrain? Non, c'est des guerres entre nations. Le conflit, là, c'est une guerre indirecte entre le Gabon et la Guinée. Je ne parlerai pas ici des guerres entre deux armées, c'est une guerre d'intérêt. Chacun est là pour défendre ses intérêts. C'est ça. Voilà. Merci.
1: Merci encore à vous, monsieur Emmanuel. 066-21-91-16. Auditeur en ligne. Allô?
4: Allô?
1: Monsieur Ndong.
4: Alors, oui, madame Nathalie.
1: Ah, monsieur Melchior.
4: Alors, vraiment, monsieur Emmanuel Oyono, il avait juste, comme je l'ai dit tout à l'heure, au regard de des difficultés qui se posent par rapport à l'arrêt de la Cour internationale de justice, au regard du fait que les deux États ont décidé de négocier les frontières maritimes, au regard du postulat de l'arrêt de la Cour internationale de justice qui s'est fondé sur la Convention de 1900, il est clair que personne, je dis bien, aucun des deux pays ne peut exploiter librement les richesses autour des îles sans qu'il y ait un partenariat. Ce n'est pas possible. Donc si la Guinée équatoriale considère qu'ils ont obtenu une victoire parce qu'ils sont propriétaires des îles, ils se trompent lourdement. Ou alors ils trompent leur peuple en faisant croire que la décision, l'arrêt de la Cour leur donnait tous les pouvoirs, leur donnait tout, la plénitude des espaces maritimes autour des îles. Alors là, ils se trompent amèrement. Et donc, on sera condamné, je dis bien condamné, à nous entendre s'il y a des richesses à exploiter autour. La seule solution juridique, et moi je pense qu'ayant déjà eu le précédent de l'arrêt de la Cour de 2025, je ne conseillerais pas à notre État d'initier une autre procédure pour ce qui est des délimitations maritimes. D'accord? Et donc, tant que nous ne sommes pas d'accord, tant qu'il n'y a pas le consentement mutuel sur le fait de porter encore cette affaire-là, cette difficulté-là auprès de la Cour internationale de justice, elle ne pourra jamais connaître de ce litige parce qu'elle sera incompétente. Donc, on va être contraint à nous asseoir et à nous accorder. Merci.
1: Merci, monsieur Melchior, auditeur en ligne. Allô.
5: Oui, madame Nati, c'est monsieur Boucard d'avis, un manque d'accent, toi, c'est le tapis qui revient. Mm-hmm. Une troisième fois, merci. Vous avez 5 doigts, mais non 5 têtes. Merci.
1: 066-2191-16, c'est bien votre numéro de téléphone. Ici, c'est le mur des lamentations. Qu'est-ce qui vous turlupine, ce contentieux entre la Guinée équatoriale et le Gabon? Ce moment continue à faire vibrer plus d'un concernant aussi l'arrêt qui a été annoncé tout dernièrement. Et voilà, il y a des décisions qui ont été données et l'exploitation ne peut se faire sans consentement sur un mutuel de deux pays. 066-2191-16, 66-21-91-16, c'est bien un autre numéro de téléphone et c'est pour nous joindre sur la 93.5. C'est votre émission, le mur des lamentations. Et qu'est-ce qui vous turlupine? Qu'est-ce qui vous turlupine? Donc, c'est ça même le cadre de votre émission. Donc, je disais tantôt qui à Libreville tient à recadrer la nature de ce qu'il a signé. Le document ne constitue ni une exécution anticipée de l'arrêt de la CIG, ni une reconnaissance, une délimitation ou une modification quelconque des frontières internationales entre les deux États. Auditeur en ligne, allô.
4: Ah, voilà, M. Mirkor, de mieux en mieux. Merci.
1: Merci aussi à vous, Monsieur Jean-Félix. Il s'agissait uniquement d'un cadre procédural pour organiser de futures discussions, rien de plus. Or, selon les autorités gabonaises, la Guinée équatoriale a interprété et présenté publiquement ce texte de façon qui déforme sa portée réelle. Le Gabon conditionne son retour à la table des négociations à trois exigences. Le retrait formel des déclarations jugées mensongères, le rétablissement public de la vérité sur le contenu des discussions et les garanties fermes de bonne foi et le respect mutuel de la part de Malabo. Cette décision replace le règlement du contentieux territorial dans une phase d'incertitude diplomatique suspendue à une clarification politique entre les deux pays voisins. Voici même ce qu'on peut encore donner comme complément, éclaircissement de ce point sur cette décision qui a été prise concernant le contentieux de l'Ilbani. 066-21-91-16, c'est bien notre numéro de téléphone. Et là, nous vous attendons en dehors de ce contentieux. On va aussi toucher un peu les transports publics. La CNT Annie, donc c'est le fruit de la fusion absorption de la société gabonaise de transport Sogatra et des Transurbes. La compagnie nationale des transports, donc la CNT, vient d'être portée sur les fonds Bastimo. Qu'est-ce qui va réellement changer et pourquoi une nouvelle dénomination plongée dans un secteur de transport public où le fonctionnement de deux absorbés n'a jamais été un fleuve tranquille? Le secteur gabonais de transport public a franchi une étape décisive dernièrement avec la signature officielle du traité de fusion entre la société gabonaise de transport Sogatra et Transurbe. Et de cette union est née la compagnie nationale de transport, un opérateur unique appelé à redessiner le paysage de la mobilité et de la logistique des transports dans notre pays. L'opération réalisée selon le mécanisme d'une fusion-absorption simplifiée s'est déroulée en deux phases. Sogatra a d'abord été absorbée par Transurbe. Ensuite, cette dernière a changé de dénomination sociale pour devenir la CNT, tout en élargissant considérablement son champ d'activité. Concrètement, la nouvelle compagnie ne se limitera plus au transport urbain et interurbain de voyageurs alors son cœur de métier classique ou traditionnel. Elle investira désormais le transport d'hydrocarbures, de fret, de marchandises et de prestations de transport VIP, se positionnant ainsi comme un acteur polyvalent du secteur. La signature du traité a eu lieu dernièrement en présence du ministre d'État, ministre des Transports de la Marine Marchande chargé de la logistique, Ulrich Monfumbi, garant institutionnel de cette réforme. Les directeurs généraux de deux structures ont apposé leur signature, actant ainsi l'entrée en fonction immédiate de la nouvelle entité publique. Auditeur au bout du fil. Allô?
6: Bonjour à tous.
1: Bonjour, monsieur Jean-Narcisse.
6: Comment allez-vous?
1: Nous allons bien, merci.
6: Je salue tous les auditeurs et auditrices de cette belle radio. Moi, en ce qui concerne le transport, je voudrais que notre compagnie de transport puisse desservir dans toutes les localités du pays et dans tous les quartiers du Grand Libreville. Parce que il est hors de question que les gens d'Akanda soient transportés, les gens de Ndjan soient transportés. Et les gens de Bakater qui les transportent, les gens de Milonsu qui les transportent, eux aussi, ils ont besoin de ce moyen de transport. Et en plus de ce moyen de transport, il faut aussi les abribus dans les points de ramassage. Où sont les abribus? Il y a combien ça? Il existe combien d'abribus au niveau de Libreville? Bientôt la saison des pluies. On va attendre les bus où? Il faudrait que l'État puisse construire les abribus, qu'il puisse multiplier les abribus dans le Grand Libreville. On assiste toujours à des scènes, on attend les transports publics sous le soleil, parfois même sous la pluie. On ne peut pas s'abriter. Il faudrait que l'État pense à ça. Il faudrait que l'État pense à ça et qu'ils ouvrent les axes pour que cette compagnie de transport accède partout. Ceux de Milonsi ont besoin de ce transport. Je vous l'ai dit, ceux de Bakater aussi, on appelle ça comment? Les Bakota. Il n'y a pas que les bus, il y a aussi les petites voitures qui peuvent accéder dans ces autres. Donc, c'est un peu mon premier jeu. Merci.
1: Merci encore à vous, monsieur Jean-Narcisse de Milonsi. Les directeurs généraux des deux structures ont apposé leur signature. Auditeur en ligne.
7: Oui, madame Nati.
1: Monsieur Simon.
7: Oui, bonjour à tous les auditeurs. Madame Nati, moi, je vous pose la question ici. Je dis bonjour d'abord, monsieur Mercier. Je dis à madame Nati, vous faites les choses dans nos pays, on ne sait pas faire les choses, madame Nati. Je vous ai posé la question ici, plusieurs fois je vous pose la question, qui a mis en place pour nettoyer devant la présidence? Qui a mis ça en place? Madame Nati, dites-moi un peu qui a mis ça en place. Moi je ne comprends pas dans ce pays, madame Nati. Moi, je ne sais pas si quand même nos autorités se déplacent quand même pour se balader quand même dans Libreville. Et s'ils voient l'instabilité qui est dans Libreville, madame Nati. Je pose la question, comment une ville peut être sale comme ça, madame Nati? La population veut brûler les poubelles. J'ai dit, venez, venez entrer à la carrière, passer au Bakota, vous allez voir. Je voulais poser aussi quel pays au monde comme une poubelle à la route, madame Nati. Ne me répondez pas. Montrez-moi le pays là qu'on prend la poubelle, le bac de combien à la route. D'abord, la première chose, d'abord, on n'a pas de route. La première chose, vous prenez la poubelle, vous mettez à la route. Madame Nati, qui réfléchit comme ça, madame Nati? C'est un Américain qui réfléchit comme ça, madame Nati? Moi, ça me tue plus comment on peut être sale comme ça, madame Nati. Le petit béton qu'on a fait à Kaila, allez-y voir un peu. On va prendre la qualité, on met ça à côté. Mais quand madame, qui va ramasser vous avez planté les fleurs, vous avez planté la feuille, vous prenez la feuille, vous posez ça dessus. Madame a dit, moi, tu vas ramasser ça. Vous avez fini de faire la route, vous ne pouvez maintenant faire où on met la poubelle, non, dans, à la route. Je dis, qui réfléchit comme ça, madame Nati? Qui réfléchit comme ça? Et pourtant, quand on fait la route, les grands ingénieurs sont bien habillés. Avec les belles vestes, les belles voitures, sont gravées, sont debout. Madame Nati, qui réfléchit comme ça que la ville est sale? La solution que la population lui trouve, il faut brûler. Madame Nati, moi, ça me trouve les piles, comme une ville telle sale comme ça, madame Nati. Comme une ville belle, sale comme ça, et nous sommes tous bien habillés. De belles voitures. Là, on est tranquille. On prend les voitures qui coûtent le carburant, coûtent le 70 000 tonnes de carburant, madame Nati. Alors que l'autre Gabonais, il y vend 1000 francs pour prendre le taxi. On a dit, l'un qui habitait à Libreville, moi, ça me tue les pieds. Et je reviens encore, deuxième chose. Tous les contrôles qui sortent dans Libreville, là, madame, donc il y a quand même le travail au Gabon, alors. Pourquoi on ne peut pas embaucher tous les Gabonais, alors, pour faire ce contrôle-là, madame Nati? J'ai vu, derrière les vieux papas qui sont à l'intérieur, qui doivent aller en retraite, madame Nati. Ils doivent aller en retraite, madame Nati. Et si ce papa-là ne peut pas aller en retraite, laisser les enfants eux aussi travailler, madame Nati. Et on dit, on fait le contrôle que vous faites. Les Chinois font l'huile, les autres font les galettes. Et c'est tous ces contrôles à longueur de journée pour prendre de l'argent. Et si vous contrôlez quand même ce qu'on mange, madame Nati. On appelle ces galettes-là, jusqu'aujourd'hui, c'est toujours dans les magasins, dans les magasins. Est-ce qu'on est quand même sérieux, madame Nati, dans ce pays? Moi, ça me tulipine, hein, ça vite. Moi, ça me tulipine. Je vous dis, faire un peu le tour de la vie, vous allez voir comment il veut dire les salles. Et vous êtes habillé. Ça, c'est la seule chose qu'on se fait au Gabon. Nous sommes bien habillés. J'en ai personne, moi aussi, je suis dedans. Moi, ça me tue, et puis Madame Nati. On dit, on contrôle. Vous contrôlez quoi, Madame Nati? Donc, dans les cas, si vous les voyez, ceux qui font les galettes partout, dans quel... Mais attends, est-ce que c'est... Ils sont dans ça. On dit, il y a les contrôles au Gabon. Mais ils sont un peu quand même sérieux dans ce pays, Madame Nati. Moi, ça me tue, et puis moi, je reviens.
1: Rapidement, merci encore vous, monsieur Simon, de nous revenir. Votre auditeur au bout du fil, allô?
8: Allô, oui, madame Nati, bonjour.
1: Bonjour, monsieur, l'homme de l'Ogoué.
8: Bonjour à l'ensemble de l'auditeur, oui, c'est l'homme de l'Ogoué. Oui, je suis très attentivement à ce que mon frère Melchior dit sur le problème qui oppose au Gabon et la Guinée équatoriale sur les villes Bani et toutes les autres villes tout autour. Je souhaiterais quand même que l'État ou les gouvernants actuels mettent la même énergie, la même volonté, le même étrain pour le manganèse. On ne peut pas être, je reviens là-dessus, on ne peut pas être deuxième producteur mondial du manganèse ou deuxième réserve du manganèse au monde et aller signer cette arnaque qu'on est allé signer là il n'y a pas longtemps. On ne peut pas signer un tel accord quand le président Olivier parlait de 2029 et Ramed parle de 2031 assorti d'une condition pour transformer le manganèse. C'est maintenant eux qui nous ont conditionnés. Je voudrais que la même énergie soit aussi déployée pour ce qui est de notre manganèse. Ce n'est pas le manganèse de la France. Donc, quand ça oppose deux pays africains, alors là, on va sortir, je ne sais pas moi, tous les meilleurs avocats du monde. Mais ce qui est de notre manganèse, ben bon, on est conditionné par une entreprise qui, elle, puise ce manganèse depuis, je ne sais pas, depuis bientôt une trentaine d'années, pas bientôt, plus d'une trentaine d'années. Regardez la ville de Mwanda, rien que la ville de Mwanda. Vous croyez que ça, c'est une ville? Ça ressemble à quoi, Mwanda? Désolé de le dire. Mais pourtant, c'est à Mwanda qu'on puise ce manganèse depuis des années. Les autorités sont là, c'est des petits accords. Je ne sais même pas s'il faut appeler ça. C'est ce qu'on allait faire à Paris, là, je ne sais pas. Mais quand il s'agit de la Guinée équatoriale, alors là, c'est, le gouvernement ne se laisse pas faire. Alors que le manganèse, il est à nous. Merci, je reste à l'écoute.
1: Restez à l'écoute, monsieur l'homme de Lougoué. 066-21-91-16, c'est bien notre numéro de téléphone. Nous avons encore quelques minutes avant la pause. 066-21-91-16, on est sur le transport. On disait tantôt que les directeurs généraux des deux structures ont apposé la signature, actant ainsi l'entrée en fonction immédiate de la nouvelle entité publique de transport. À noter que cette fusion s'inscrit dans la droite ligne des orientations du président de la République, chef de l'État, chef du gouvernement, Brice Clotaire Oligui Nguema, qui appelait à doter le Gabon d'une entreprise de transport à la fois viable économiquement, performante et durable. Ainsi, au-delà de la simple restructuration capitaliste, les autorités de la Ve République présentent cette reconfiguration comme un levier de... Auditeur au bout du fil.
9: Oui, allô.
1: Monsieur Simon.
9: Oui, c'est moi qui reviens. Je pose la question au ministre de TP, madame Mathieu. Vous avez un accès au capot, sinon il y a un jour.
1: Oui, monsieur.
9: Bon, maintenant, la latérite, là, il trouve ça où, madame Mathieu. La latérite qu'ils amènent, là, il trouve ça où. On peut appeler ça où en France, madame Mathieu. Je vous ai fini un peu l'émission, là. Je vous prends un jour, je vous amène, on rentre par le lycée technique. On rentre là pour sortir l'autre côté à Mindoubé. Vous allez voir où on peut enterrer les gens au village Bakota là-bas. Oui. Madame Nati, même une petite voiture ne peut pas rentrer là-bas à la centrale de séjour. Bon, dites-moi un peu, ceux-là, ils trouvent le gravier là où, madame Nati, là, ils trouvent ça où. Comme M. Jean-Nancy Milonci l'a dit tout à l'heure, la sonde de pluie arrive, madame Nati. C'est encore un calvaire pour les gens qui habitent là-bas. Allez-y voir la centrale de l'ESG. Allez-y voir l'état de la route, madame Nati. Mais c'est quand même fatigant dans ce pays, madame Nati. La nature ne paye pas, on a 9 provinces. Ils se sont dit, j'ai eu la chance de faire les 9 provinces parce que c'est là-bas la route. Et s'il manque la nature, madame Nati, si on n'a pas d'argent pour nous faire le goudron, si on n'a pas l'argent pour nous mettre les pavés, mais au béton, mais mettez-nous la terre, madame Nati. Qu'on veut faire souffler les autres comme ça, madame Nati. Nous, on n'a pas assez de moyens pour que les voitures chaque jour, comme vous le faites. Mais donnez-nous au moins quand même pour qu'on circule au moins en paix. Même si quelqu'un est en pantalon, au moins quand même, il peut quand même marcher pour arriver où il part. Trop. On a dit, c'est un calvaire. La sonde bleue arrive encore. Même là, une voiture ne peut pas rentrer là-bas. Allez-y, vous finissez l'émission, vous rentrez par le couloir. Le commissaire au vendo, lycée technique, le tout, vous allez voir l'état de la route là. Les gens trouvent la terrible, madame Nati. On va payer ça en France, la terrible là, madame Nati, pour vous dire que ça coûte cher pour qu'on amène ça ici. Pourquoi me faire souffler les autres comme ça, madame Nati? Moi, ça me tue le pain, parce que quand je vois les enfants le matin, ils sont debout, ils attendent les voitures pour aller à l'école, mais c'est quand même vivable, madame Nati. Les gens se réveillent à 3 heures parce qu'il n'y a pas d'éclat d'eau. Il n'y a pas d'argent pour faire le gros d'accord. Mais mettez-nous moi quand on a télé, madame Nati, ça nous coûte quoi? Je vous ai donné les 9 provinces. Il y a les carrières partout dans les 9 provinces. Donc mettez-nous la télé, vous ne pouvez pas. Rien que la terrine, là, ça, c'est encore un autre problème. Ça coûte encore des milliards.
1: Merci.
9: Non, madame Nati, je suis à l'écoute, je vais revenir.
1: Restez à l'écoute, un dernier auditeur avant la pause, on va le prendre. Hein. Allô? Veuillez diminuer le volume, s'il vous plaît. Allô? On sera contraint de couper à ce moment. Merci encore de nous revenir maintenant en seconde partie. Puisqu'il est plus de 12 heures, on va marquer notre pause publicitaire.

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2: Bonjour à tous les auditeurs. Bonjour mon petit frère Stan. Oui, mon petit frère, mais ce que vous dites, c'est pas faux. Lorsqu'on a commencé à transformer le bois ici, les Gabonais étaient contents qu'il y aurait de l'emploi, il y aurait plus de chômage. Mais allez-y aujourd'hui en coque. Demandez à vos frères Gabonais, ils sont payés à combien? Ils sont payés à combien? Ils sont maltraités dans leur propre pays. Soit disant ici que la transformation serait sur place, ça va permettre aux Gabonais d'avoir du boulot. Le boulot d'être rémunéré à combien? Le manganèse en question là, chez eux à Paris là-bas, allez-y voir combien ils sont payés les salariés français avec notre pauvre manganèse. Mais lorsqu'on va le transformer, si les jeunes Gabonais qui vont travailler, ils seront payés à combien? Ils seront maltraités, brimés dans leur propre pays. Bon, ce n'est pas ce qui m'amène ici. Moi, ce qui m'amène ici, je ne comprends pas. Hein, ce que nous suivons aujourd'hui dans les réseaux sociaux, c'est quand même, ça me frustre. Voici ce qui s'est passé à Tshibanga, une jeune fille, vraiment qui lui a son âme, qui a perdu la vie. Il paraîtrait, c'était un agent des forces de l'ordre, un commandant de police. Et lorsqu'on suit l'histoire, ces messieurs, ça a commencé par chez moi, Makoko. Makoko, on l'a juste affecté à Tshibanga City. Vous voyez la solidarité que les agents des forces de l'ordre, ils ont entre eux. C'est ce qu'on dit ici. Et le Gabon, nous sommes dans quel pays? En réalité, nous sommes dans quel pays? Donc, dans ce pays, il faudrait qu'on porte l'uniforme pour que la loi ne nous poursuive pas. Donc, la loi est faite pour les civils. Mais la question que je vous pose, quand Dieu nous a créé le monde et la terre que vous gérez aujourd'hui, il vous a laissé ces lois. Vous croyez que les lois que vous piétinez aujourd'hui sur terre-là ne vont pas vous rattraper chez Dieu? Pourquoi vous faites ça? Donc, la tenue que vous portez là, ça vous donne à tous les pouvoirs du monde entier. Même le pouvoir de Dieu n'a plus de sens chez vous. Mais sachez que nous allons vieillir. Nous vieillissons tant pour moi. Et le travail, vous allez toujours laisser le travail. Pourquoi la retraite existe? Est-ce que quand vous êtes en fonction, vous pensez un jour, si Dieu vous aime, il va vous amener jusqu'à la retraite? Ou parfois, vous pouvez arrêter votre vie au milieu. Et qu'est-ce que votre âme ira demain faire au ciel? La jeune dame que vous avez coupé sa vie, vous allez la retrouver devant. Sachez-le, vous allez la retrouver. On ne peut pas faire du mal à quelqu'un et on fait semblant dire aux parents que non, il est en garde vue, demain on va entendre, il est en prison, il n'est pas en prison, on l'a affecté ailleurs. J'ai subi ça avec mon papa qui m'a élevé. Les deux avaient son pauvre petit frère, il y a tous à la gêne, le petit frère lui blesse à la machette. Au lieu qu'on on l'enlève du boulot, mais on l'affecte à fond, c'est vu le temps. Donc ça veut dire, entre vous-même, vous êtes solidaires. Mais si c'était un civil, on allait entendre qu'il est déjà à la prison centrale de Tshibanga. Voici ce qui s'est passé aussi avec le maire. Si c'était un civil qui fassait le maire comme ça, là, on allait entendre qu'il est déjà au Gobouquet. Mais ce n'est pas sérieux, hein? On ne gère pas les hommes comme ça. La loi est pour tout le monde. C'est pour tout le monde la loi. Lorsqu'on crée la loi, c'est pour tous les individus qui vivent sur cette terre. Merci.
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2: Mesdames et messieurs, de retour sur le plateau, c'est la tribu des auditeurs en sa seconde partie. On va directement prendre les messages. Bonjour Madame Nati, cela fait 3 ans, jour pour jour, que les propriétaires des maisons louées par l'État sont toujours en attente de paiement de leur bail administratif. Pour les années 2023, 2024 et 2025, notamment le cas de la police, je me permets de vous demander si l'État n'a pas oublié cette dette, Monsieur M. Asek. Merci. Encore bonjour à vous, Monsieur M. Asek. Le message est passé. Bonjour, Madame Natin. Le Gabon a perdu la souveraineté sur les 3 îles disputées, Mbagné, Cocotier et Konga. La Cour internationale de justice a reconnu qu'elle appartenait à la Guinée équatoriale. L'argument principal du Gabon, fondé sur la Convention de Bataille de 1974, la Cour a estimé que ce document n'avait pas la valeur juridique d'un traité international. En conséquence, le Gabon devra mettre en présence militaire sur l'île Mbagné en conformité avec la décision de la Cour. En revanche, le Gabon n'a pas perdu tout le golfe de Guinée. La décision porte avant tout sur la souveraineté des îles et sur les titres juridiques applicables. La délimitation précise de certaines frontières, notamment maritimes, doit encore être mise en œuvre entre les deux États conformément au droit international. Pourquoi cette affaire était-elle si importante? Question, parce que la zone autour de Mbagné est considérée comme potentiellement riche en pétrole et en gaz. Le contrôle des îles peut influencer les droits sur les espaces maritimes et donc sur l'exploitation de ces ressources. Sur le plan politique, le président gabonais a indiqué que le Gabon respecterait la décision tout en privilégiant le dialogue avec la Guinée équatoriale pour préserver des bonnes relations entre les deux pays. Le message est signé M. Élisée Ndon. Merci encore à vous, M. Élisée Ndon, pour ces éclaircissements. Salutations à vous. On va passer à un autre message. Bonjour Madame Nati et à l'ensemble des auditeurs. Adresse aux autorités du pays, comment interpréter que des véhicules de gros cylindres ou plaques bleues comme voitures de service dans Libreville, alors que le panier de l'aménageur est vide? Madame Nati, c'est hallucinant. Pensez un peu au social en réduisant les prix des denrées alimentaires et des produits de première nécessité, s'il vous plaît, de grâce, Monsieur Alphonse Mba de Glace. Bonjour à vous, Monsieur Alphonse Mba de Glace. Bonjour Madame Nati, tant qu'on ne combattra pas le tabagisme, les stupéfiants, les drogues dans le Gabon, attendons-nous toujours à l'inceste juvénile, au braquage et tout, ou des parasites de pire espèce augmentés d'une manière catastrophique dans ce pays. Madame Nati, on est libre du choix, mais pas libre de ses conséquences dans la vie. Monsieur Alphonse Mba de Glace. Bonjour à tout l'ensemble des auditeurs. Madame Nati, comment interpréter le simple fait que nous soyons privilégiés d'avoir un pays entouré de mer et que le poisson devient d'arrêt extrêmement rare et très coûteux dans le territoire, sur le territoire national, et nous oublions que chaque pays bien nourri est l'équilibre d'une nation. S'il vous plaît, jetez un regard sur le panier de la ménagère, les produits de première nécessité et la santé. Adresse aux autorités, Monsieur Alphonse Mba de Glace. Madame Nati, bonjour. Qu'est-ce qui se passe avec les malades mentaux qui, la plupart, sont des jeunes qui envahissent les rues de la capitale Libreville? Que la structure sanitaire trouve une solution, ça devient extrêmement grave. Monsieur Alphonse Mba de Glace, toujours. Un autre message. Bonjour Nati et l'ensemble des auditeurs. Nous souffrons avec la poussière au niveau de Malibu 2, c'est insupportable à cause du trafic des véhicules lourds qui commencent à 6h du matin jusqu'à tard le soir. Les populations n'en peuvent plus, les gens tombent malades, la toux et la grippe sont notre quotidien. Monsieur Laroman, ce message s'adresse ou maire du premier arrondissement d'Akanda, nous souffrons avec la poussière dans Malibé 2. Merci de réagir une fois de plus, monsieur Laroma. Bonjour madame Nati, pardon, dites à monsieur Boukaïman que quand on a un sujet sérieux comme le litige Gabon-Guinée-Équatoriale, de nous épargner ces divinettes. Monsieur Steven du côté du PK11, les beaux discours sont agréables à l'oreille, mais ça ne remplit pas le ventre. Pensez au panier de la ménagère et de l'eau potable pour tous. Monsieur Bob Dinard, assurément du côté d'un Kembo. Monsieur, merci encore et bonjour aussi à vous. Merci pour vous qui réagissez par messagerie. On va remonter du côté de la régie et là, on va prendre vos réactions par appel au 066 21 91 16 066 auditeur au bout du fil. Allô.
3: Bonjour, Nathalie.
2: Bonjour, monsieur Lambert.
3: Bonjour aussi à l'ensemble des auditeurs. L'affaire de Limbanier qui s'oppose entre le Gabon et la Guinée équatoriale, c'est un problème, monsieur Mekior, c'est un problème sérieux. Mais les autorités ont baissé la garde sur la préservation de notre territoire. Et ceux qui ont amené ce problème, ce sont les Occidentaux, au temps colonial. Et aujourd'hui, c'est un problème qu'on soulève à l'arrivée de l'Oligui. Qu'est-ce qui est caché derrière ça? Moi, c'est la question que je pose. Parce que Bongomo, c'est pour la Guinée. Tous les Guinéens savent que ici, c'est chez nous. Bon, maintenant, vous allez dire que non, il faudrait qu'on va régler à l'amiable pour qu'on essaie de trouver un consensus d'entente. Sur quoi? Jusqu'à présent, là, moi, je ne comprends pas. Les gens vous cognent les têtes, les Européens vous cognent les têtes, parce qu'ils ont besoin de leur richesse. Ça, c'est clair. Il n'y a pas à discuter. Pour moi, je n'ai pas beaucoup appelé haut. Mais ce que je sais, c'est un conflit occidentaux qui veut cogner les têtes des deux nations entre la Guinée et le Gabon pour les problèmes de territoire. Or, la terre appartient à nous tous et à Dieu. Lui seul, Dieu, qui les tient. Le souffle de vie et la terre que nous avons là, c'est lui qui a fondé. Ce n'est pas les Occidentaux qui doivent venir donner les règles chez nous. Est-ce que nous, on n'est pas dû donner les ordres chez eux? Pourquoi vous acceptez? Ce n'est pas nous qui avons fait ça. Ce sont nos ancêtres. Mais nous, on a les yeux ouverts. La jeunesse actuelle africaine a les yeux ouverts. Donc, vos histoires, ça vous regarde, vous les politiciens. Laissez nos nations tranquilles. Laissez nos nations tranquilles. Dieu vous regarde. Dieu vous regarde. Et si vous voulez faire comme vous avez dû le faire partout, sachez que Dieu va vous punir sévèrement. Je connais mon Dieu comment il travaille.
2: Allô? Il est parti, on va prendre un certain auditeur. Allô?
4: Madame Nati, bonjour.
2: Bonjour, le plus jeune, monsieur.
4: Comment allez-vous?
2: Nous allons bien, merci.
4: À l'ensemble des auditeurs. Madame Nati, depuis là, j'écoute l'Ilmani, Mongomo, la Guinée équatoriale. Madame Nati, moi j'ai quelques questions à poser un peu à ceux-là qui prennent de leur salive, Madame Nati, à vouloir discuter sur ce sujet. Madame Nati, premièrement, quand une île vous appartient, Madame Nati, vous avez les documents, non?
2: Allez-y,
4: vous avez les documents, Madame Nati, n'est-ce pas? Quand un enfant vous appartient, vous avez son acte de naissance?
2: Normalement.
4: Vous avez son acte de naissance et vous pouviez, en l'occurrence, disputer la paternité de votre enfant devant les instances habilitées, n'est-ce pas, Madame Nati? Ça, c'est la première question. La deuxième question, Madame Nati. Quelles sont les personnes que nous avons envoyées pour aller discuter les Mbani? C'est des avocats chevronnés, n'est-ce pas, Madame Nati? On ne va pas citer leur nom ici. Madame Nati, troisièmement, qu'est-ce que le Gabonais lambda va gagner avec les Mbani? Vu qu'on exploite le pétrole, l'or, etc., les richesses du Gabon depuis des années, Madame Nati, est-ce que le Gabonais lambda en bénéficie? ça va servir à quoi, M. Jean-Félix, exemple, que sa grand-mère était peut-être Benga, c'est Lil Mbani. Avoir Lil Mbani aujourd'hui, Madame Lati. On va, M. Jean-Félix va-t-il en bénéficier de ces richesses-là, Madame Lati? Je ne pense pas. Madame Lati, la superficie du Gabon va-t-elle changer parce qu'on aura gagné Lil Mbani? Je ne pense pas. Vous voyez que tout cela, Madame Lati, pour regrouper tout ce que je viens de dire, c'est encore un ensemble de personnes qui veulent prendre Lil Mbani pour eux. En bien sûr, Madame Lati, en mettant le vert, le jaune et le bleu devant. Parce que Madame Lati, Port-Gentil qui est une île, Madame Lati, vous mangez les richesses de pétrole ou de gaz? Moi, je ne pense pas. Donc, Madame Lati, parfois, il y a des sujets qu'il faut survoler. Madame Lati, j'ai suivi hier un confrère. Bon, lui, il est sur l'Omega, sur TikTok. Il pouvait appeler à l'aide aux autorités de ce pays, Madame Lati, parce qu'il y a un enfant qui est malade. Ses pieds se sont enflés. Si vous voyez cette vidéo, elle fait mal, Madame Lati. Les Gabonais, avec leur petit élan de solidarité, Madame Lati, vu qu'ils ont appelé aux autorités de ces pays, ils n'ont pas répondu, Madame Lati, 3 millions de quoi pour un riche Gabonais? Ou 3 millions, c'est quoi pour les affaires sociales du Gabon? Juste, Madame Lati, je suis allé pour les problèmes du pays là. Donc, laissez parler.
2: Merci encore à vous, le plus jeune. On va prendre un autre auditeur au bout du fil. Allô?
5: Allô, bonjour, Madame Lati.
2: Bonjour, monsieur.
5: Alors, bonjour à tous les auditeurs. J'appelle ce matin parce que j'ai été curieux en début de matinée par un fait qui se reproduit très souvent sur ma voix. Alors, ce sont les agents de force de défense et de sécurité qui davantage trouvent normal de quitter leur caserne pour pouvoir venir occuper les voies principales pour faire leur footing, sachant qu'à ce moment, tout le monde se presse pour aller au travail. Et je suis...
2: Allô? Allô? Allô?

0: ils font pas deux films indiennes. 7-5. Donc, en fait, ils utilisent la moitié de la chaussée. Et puis, vous devez rouler au ralenti parce qu'une quarantaine de personnes font du sport. Une quarantaine de personnes est capable de mettre des centaines de personnes en retard au travail. Donc, je suis un peu tourlupiné par cette histoire. Monsieur le Président de la République, vous êtes le chef suprême des forces de défense et de sécurité. Je viens de relever un fait que vous allez vérifier. Nous sommes agacés, nous, les populations, par l'embouteillage créé par le sport de vos forces de défense et de sécurité. Essayez de donner des consignes en tant que chef suprême pour que cette histoire-là s'arrête. Chaque corps ici a un camp. Ils ont leur temps là-bas. Ils peuvent faire du sport là-dedans, il y a des stades et tout ça. Pourquoi venir emmerder les gens dehors avec des chants obscènes? C'est-à-dire que tu vas le matin avec ton enfant à l'école, ils chantent, ils parlent de tout ce qui est du bas de la ceinture, et puis tu es même frustré devant ton enfant. Hein? Il faut que ça s'arrête, ce genre de choses-là. Voilà ce que j'avais à dire. Je reviens.
1: Merci de nous revenir, monsieur. Autre auditeur au bout du fil. Allô?
2: Oui, allô?
1: Allô, monsieur Jean-Félix.
2: Après, c'est un monsieur le plus jeune. Très franchement, respectons-nous mutuellement. C'est vous qui ne perdez pas votre salut, mais pourtant vous venez de parler de Lumbagné. Et respectez la mémoire de ma grand-mère, elle était de race Mbenga. Et ça ne devrait pas vous déranger. Et moi, je profite de cette île Bagné et de l'île Coritreux parce que les pêcheurs Benga, la dorade rose que nous mangeons, qu'on appelle Bianga, maintenant les pêcheurs Benga vont jusqu'à l'île Bagné. La bécune que nous consommons là, que les gens, les Gabonais, je ne dis pas les gens, poliment, et les Gabonaises et les Gabonais vont acheter au Cap Estérias, et bien c'est à l'île Bagné. Les coquillages là, nous on les appelle Issemene, que beaucoup de Gabonaises et de Gabonais consomment aujourd'hui, et bien ça courit trop et ça l'île Bagné. Je ne mange pas le pétrole. Donc respectons-nous.
1: Merci encore à vous, monsieur Jean-Félix. Auditeur au bout du fil. Allô?
3: Allô?
1: Allô, bonjour.
3: Madame Nathie.
1: Monsieur Jean-Narcisse.
3: Je viens là m'adresser au DG de la CNAMGS, la Caisse nationale d'assurance maladie et de garantie sociale. Madame le ministre nous avait dit la fois passée, lorsque nous étions en réunion, qu'elle ne gère plus les filets sociaux et que c'est vous, la direction générale ou le directeur général de la CNAMGS, qui gérez ces filets sociaux. On est fatigué de 75 000 francs annuels. On est fatigué de 75 000 francs annuels. Quand je dis on, les personnes vivant avec un handicap. Pour respecter la périodicité, il était question que la personne handicapée prenne peut-être pendant 3 mois après, par trimestre, cette allocation des personnes handicapées. Pourquoi vous avez ramené ça à un an? Pourquoi vous avez ramené ça à un an? Avant, c'était 3 mois que les personnes handicapées percevaient cette allocation. Dans les années 80, lorsque ça avait commencé, les personnes handicapées percevaient ça après 3 mois. Mais ramener ça à 3 mois. Les personnes handicapées vivent très mal. Beaucoup n'ont pas de fonction, beaucoup ne travaillent pas. Ils vivent peut-être de ces allocations-là par jour. Ils ont 240 francs. 240 francs jour. À raison de 75 000 francs annuels. Pourquoi vous faites ça? Votre salaire, c'est combien par mois? Vous percevez combien par mois parce que vous gérez la Caisse nationale d'assurance maladie et de garantie sociale? Et, ça, et c'est l'handicapé qui doit attendre 75 000 francs annuels. Est-ce que de vous à moi, c'est juste? Vous êtes Gabonais, nous sommes des Gabonais, nous qui avions voté tous Olivier Nguema, y compris vous. Les 94% de suffrage qu'Olivier a

0: eux, nous aussi nous sommes inclus là-dedans. Sachez que vous n'êtes pas supérieur à nous. Vous n'êtes pas supérieur à nous parce qu'on vous a nommé directeur général de la CNAM-GS. Ramenez cette allocation mensuelle ou trimestrielle. Si vous ramenez ça mensuel à 75 000 francs, ça fera quoi? Est-ce que ça va empiéter le budget de l'État? Nous sommes fatigués. Une personne peut passer toute une journée sans manger. Toute une journée sans manger. C'est pas bien. Nous sommes tous des Gabonais. Nous n'avions pas tous eu la chance d'aller à l'école et travailler comme vous. Mais soyez humains. Et pensez à votre salaire et pensez aussi aux 75 000 francs annuels. Je reviendrai.
1: Merci, M. Jean, merci de nous revenir. Autre auditeur au bout du fil. Allô? Monsieur Lambert, on vous écoute.
2: Je parle encore de Blanqui. Mon frère, depuis, je vous entends ici, depuis Bongo et l'office a réclamé les 75 000 francs qu'on vous donne par année. 75 000. On a les législatives officielles, mais ces 75 000 qu'on pense à vous. Maintenant, la question que moi je pose, et non, je dis, quand il dit qu'il vient nous rendre la dignité, il y a des artisans qui sont aussi dans les bonnes problèmes pour avoir même des marchés pour un problème. Les artisans gabonais, les pétiliens. Or, dans un pays, il faut encourager la main-d'œuvre locale. Et les artisans, ils cherchent l'emploi, il n'y a pas d'opportunité. Et quand on propose ces artisans-là, ils travaillent quelque part, mais c'est payé à monnaie de fin. Or, si nous, les artisans gabonais, si on est structuré, on donne les moyens, mais la société n'aura plus de chemin. Et je compte que même un artisan gagne mieux même qu'un fonctionnaire. Et on tue nos économies pour favoriser seulement leur poche, parce que c'est la politique qui doit avaler. Et ils sont toujours dans les bureaux. Avec les chiffres qui donnent tant de milliards, on va débourser tant de milliards pour faire tout ce travail-là, on va faire ceci, des milliards, sans compter ceux qui disparaissent. Mais c'est de quel pays? C'est quel pays? On a calqué cette politique avec quelle région du monde et quelle nation? Quelle politique-là? On est africain, mais nous-mêmes. Nous sommes pour développer notre Afrique, surtout notre Gabon. Alors, on a toutes les richesses. On va transformer. Moi, je ne refuse pas. Hein. Mais avant de dire qu'on va transformer, mettez d'abord la formation. L'accent sur la formation. Les personnes qui vont venir transformer avec la haute technologie pour être au top. Mais on va. On va transformer. Mais la main-d'œuvre vient d'être. Et on se dit, nous, on s'est là. Est-ce que c'est ça? C'est que nous voulons la 5e République, là. Voilà pourquoi quelqu'un a dit, on a encore la 4e République, c'est la continuité.
1: Reste à l'écoute, M. Lambert. Autre auditeur au bout du fil. Allô?
0: Allô?
1: Allô?
0: Oui, Madame Nathé, je reviens. Je m'adresse tout de suite au ministre de l'Éducation nationale. Je crois qu'elle est consciente que les personnes, les enfants handicapés visuels existent dans notre pays. Ils existent dans notre pays, pas seulement dans le Grand Libreville, mais ils sont aussi à l'intérieur du pays. Ces enfants naissent aveugles ou deviennent aveugles. Ils font comment? Quand ils deviennent aveugles, ils ne vont plus à l'école. Ils sont à Mabanda, ils sont à Matata, ils sont à Ounga, ils sont à Okonja. Ils font comment? Donnez-leur aussi la chance d'aller à l'école. Donnez-leur la chance d'aller à l'école. Il existe une écriture, l'écriture braille. Il faudrait que vous puissiez vérifier ça. Les enfants d'horizon, ils apprennent avec cette écriture. Ils ont le programme normal de l'éducation nationale ce qui diffère avec les enfants déficients visuels, les enfants qui voient bien, mm-hmm. c'est l'écriture. Mm-hmm. L'enfant valide écrit en noir et blanc. L'enfant déficient visuel écrit en braille. Mais pourquoi pas donner aussi cette chance aux enfants de Mabanda ou de Konja ou d'Onga? Hein? L'enfant naît, il grandit comme ça, sans instruction, sans éducation. Où sont les structures d'accueil de ces enfants qui deviennent déficients visuels ou qui naissent déficients visuels dans notre pays? Quelle est votre politique dans ce sens? Est-ce qu'il y a, il n'y a que les enfants qui voient, qui ont la chance d'aller à l'école, alors que l'enfant handicapé aussi a le droit d'aller à l'école et de surcroît handicapé visuel? Il faut former les instructeurs en braille, les transcripteurs en braille. Les enseignants qui peuvent écrire le braille, qui peuvent transcrire le noir et blanc en braille. Pour que le grand nombre d'enfants puissent bénéficier de l'éducation. Merci et je reviendrai.
1: Merci encore à vous, M. Jean Narcisse, pour votre intervention. Votre auditeur au bout du fil. Allô? Allô?
3: Allô? Bonjour, Mme Nathie.
1: Bonjour, monsieur.
3: Monsieur W.
1: Monsieur W. Nous vous écoutons, monsieur.
3: Je vais d'abord vous demander une chose. Il y a beaucoup qui veulent vous répondre, mais parfois, il y a les auditeurs qui interviennent 4 fois, 5 fois. Bon, ça empêche les autres d'intervenir. Mmh. C'est la première remarque que je peux faire.
1: D'accord.
3: Et la deuxième remarque, c'est répondre à l'auditeur d'hier ou avant-hier qui a dit à titre les présents du Gabon, c'est le faux. Mais je demande aux Gabonais de faire très attention quand ils parlent. Quand ils parlent leurs choses du Gabon, ils doivent mettre le président Léon Mba de côté. Léon Mba ni Komida, son père s'appelait. Son père s'appelait. Son père était Sang. Et sa maman était Sang. Son père s'appelait. Le nom de son père qui m'échappe, mais Léon était de père Sang et de mère Sang. Il s'appelait Mbani Koumidan. Léon était un intellectuel et il a eu son brevet. On appelle le brevet de noir à cette époque-là. Mmh. Léon a souffert pour ce pays-là. Léon a connu la prison politique. On a bâtonné Léon Mba. On l'a amené jusqu'en exil à Obangui-Chari. Son père, Benkomidan, et sa mère s'appelait Bendoubo Clara. Que les gens arrêtent de parler mal de Léon Mba. S'ils veulent récupérer leur argent du Gabon qu'on leur a pris, ils n'ont qu'à les récupérer, ça chez les Bongo. Et comme je le dis toujours, le Gabon est mort quand Léon Mba est mort. Évitez de mettre Léon Mba là-dedans. Quand Léon Mba était président de la République gabonaise, il y avait des intellectuels dans ce pays, il n'y avait pas le chômage. Le Gabon était le seul pays, il n'y avait pas le chômage. Et tous les jeunes Gabonais avaient des allocations. Et les enfants des pauvres aujourd'hui qui gouvernent le Gabon, qui ont eu la chance de connaître le pays européen, ils allaient en Europe, ils ne payaient pas les billets d'avion, c'était tout à la charge de l'État. Son père s'appelait Minkoubida, qui comprennent ça très bien. Parce que les Gabonais, je ne sais pas qu'est-ce que vous voulez, c'est pas bien ce lot de la FG qui le rend comme ça. Quand tu parles de Léon Mba, tu fasses très attention. Léon Mba fou, Léon Mba fou par rapport à quoi? Ils savent comment Léon Mba fait ce Gabon. Et quand le Grégoire que Léon m'a enterré dans ce pays pour faire l'indépendance, quoi que l'indépendance c'était n'importe quoi, baisser le drapeau français et monter le drapeau gabonais. Excusez-moi, je vous remercie.
1: C'est nous qui vous remercions, monsieur W. 066-21-91-16. C'est bien notre émission. Ici, c'est le mur des lamentations, la tribune des auditeurs, de dire ce qui vaut aux tulipines de différents sujets qui assurément environnent votre société. 066-21-91-16, notre numéro de téléphone. Nous sommes en seconde partie de cette émission. Nous avons encore assez de temps pour apprendre des auditeurs et pouvoir dire ce qui vous turlupines depuis déjà quelques jours aussi dans, je ne sais pas si dans le Grand Libreville, mais dans le 5e arrondissement, il y a pénurie de gaz, de butane. Donc, je ne sais pas si c'est dans toutes les communes au Vendo et à Kanda, mais déjà hier, ayant fait quelques quartiers du 5e arrondissement, pénurie de gaz, au moins jusque dans les pics 9. Donc, c'est une personne au moins qui peut nous orienter pour avoir ce gaz butane. Veuillez, s'il vous plaît, appelez à ce numéro de téléphone. Auditeur au bout du fil, allô.
3: Quand tu vois la pénurie là, que bientôt encore ils vont encore augmenter. Donc ils augmentent quand il y a la pénurie. On est habitué. Le gaz qui se fait ici chez nous, ça devient l'électricité par voie dans la maison. Car bon, il est bien arrivé. Rester longtemps en vie, c'est ma prière. Il ne faut pas que Dieu nous enlève de la terre. Parce que la terre nous attend tous. Tu peux tout faire. Tu peux tout faire, avoir tout ici. Mais il y a un jour que Dieu dit, viens. Il y a quelqu'un qui avait du tard, qui était à la tête de ce pays. Il ne nous a pas dit de faire du gamin. Ce que nous sommes en train de faire, il nous regarde. Un jour, aujourd'hui, il est où? Il est où? Donc vous, restez là. Faire du mal aux pauvres. Tuer. À cause de l'argent, tuer. À cause du pouvoir, tuer. Vous volez tout. Mais il y a un jour que Dieu vous regarde. On se lamente tout le temps. On vient passer pour parler. Nous, tout le temps, dépensons de l'argent pour se lamenter. Entre temps, des problèmes simples à résoudre. Simples à résoudre. Alors que Dieu nous a tout donné. L'intelligence. Il nous a tout donné. On a la force. Je les humains. L'intelligence, il y en a. Qu'est-ce qui bloque? Parce qu'on nous donne des ordres avec un calendrier. Il faut punir votre population. Faut punir vous. Et vous êtes là pour appliquer la loi. Je vous regarde. Et vous vendez les terres. Au Moyen-Orient, le dollar, bien l'euro. Honte à vous.
1: Merci encore à vous, Monsieur Lambert. 066-21-91-16. En parlant de ce sujet, voilà que nous tombons sur ce point. Auditeur au bout du fil, on va le prendre. On va l'écouter. Allô, oui, Monsieur Simon.
4: Madame Nathie, ce qui me fait rire, c'est Jean-Narcisse de Milancy. Madame Nathie, tu comprends ce qu'il dit là? 75 000 francs CFA par an. Madame Nathie, alors que dans ce pays, les gens paient le carburant avec 70 000 francs de carburant pour 100 véhicules, Madame Nathie. Est-ce qu'il met ça par an, Madame Nathie?
1: Non, monsieur.
4: Non, sois un peu calme. Quand on dit sois un peu sérieux dans ce pays, Madame Nathie. Dis-moi un peu, quelqu'un prend le carburant de sa voiture 70 000 francs, c'est ça. Et M. Jean-Narcisse Milancy, il dit qu'il gagne 75 000 francs. Madame, elle dit ça, ce pays-là, ça, non, ça me fait rire quand même. Et lui perd le carburant tous les jours, hein. Alors que Jean-Narcisse, lui attend ça par an. Et ça, c'est quand même bien. Non, Dieu est fort. Non, il faut qu'on remercie beaucoup Dieu. Parce que ce que Dieu a fait à l'être humain, il faut qu'on remercie beaucoup Dieu. Parce que Madame Nathie, j'en ai pas à comprendre ça. Quelqu'un part à la station, met le carburant de 70 000 francs, c'est ça. Et M. Jean-Narcisse de Mélenchon, lui pleure. Bang! Mais ça, c'est bien ça. Non, ça, Madame Nathie, je ne sais pas si les Gabonais, quand même, pourraient faire un jour un débat à la télé, appeler un peu tous les Gabonais, nous dirigeants et la population, qu'on s'asseye un peu. Vous pouvez poser ces gens la question, dites-nous un peu quand même. Dites-nous un peu quand même, comme il a si bien dit, est-ce qu'il y a deux Gabonais, Madame Nathie? Moi, je suis de me donner. Madame, dites-nous, est-ce que. Moi, j'étais à Franceville, je connais partout mes provinces, Madame Nathie. Je ne bouge pas beaucoup les langues. Mais dites-moi un peu, est-ce que je ne suis pas gabonais, Madame Nathie? Par an, 70 000. Et moi, je pars à la station, je mets 70 000 francs de carburant. Ça, c'est incroyable, Madame Nathie. Ça, là, même les Blancs qui vous ont mis là, ils vont dire, mais vous avez échoué. Quand je vous dis, seront un peu serrés dans ce pays. Moi, il dit que ça me fait rire quand j'entends ça, 70 000. C'est 15 000 francs par an. Ça, c'est très bien. Je suis à l'écoute, madame.
1: Restez à l'écoute, monsieur Simon. On va prendre un auditeur juste après votre intervention. Allô?
5: Allô?
1: Allô, oui.
5: Oui, monsieur Simon, merci, bonjour. Vraiment, vous pouvez vérifier ce que je suis en train de dire. Vous allez à la Direction générale des affaires sociales, vous posez la question qu'un handicapé prend combien par an. On va vous confirmer que c'est 75 000 francs annuels. Voilà pourquoi j'interpelle le DG de la CNAMGS, parce que c'est lui qui s'occupe des filets sociaux. Et c'est dans ces filets sociaux qu'on prend ces 75 000 francs par an, on me remet. Donc, de janvier en décembre, je vis avec 75 000 francs. Dieu est grand, Dieu est fort. Dieu est fort, sinon, je serais déjà même enterré si j'attendais ces 75 000 francs. Heureusement que Dieu existe. Voilà pourquoi j'interpelle ce DG, pour que il puisse revoir cette somme à la hausse. Pourquoi pas nous donner ça par mois? Pourquoi pas nous donner ça par mois? Même pour ajouter 5 000 francs, c'est difficile. Pour que ça fasse même 80 000 francs. C'est difficile pour eux pour ajouter 5 000 francs à nos 75 000 francs. Bon, moi, c'est ça là, ça me turlupine. Maintenant, ce qui me turlupine encore, c'est la situation de nos frères pas handicapés, enseignants bénévoles, qui ont reçu leur parchemin tout récemment. Ils sont toujours en attente de leur bon rose. À quel niveau, Madame la ministre d'État? À quel niveau? Parce que j'avais appelé la fois passée pour vous poser la question, à quel niveau les bons roses de nos frères et sœurs enseignants bénévoles. Ils ont reçu leur parchemin, ils sont assis à la maison. Bientôt, la rentrée administrative, c'est le 29 août. La rentrée effective, c'est le 11 septembre. À quel niveau? Est-ce qu'ils iront encore à l'école sans leur bon rose? Sans leur bon rose. Ils attendent. Pourquoi vous faites ça? Pourquoi vous faites ça? Pourquoi vous faites ça aux Gabonais comme vous? Vraiment, le Gabon me turlupine. Certains Gabonais me turlupinent, Madame Nati. Mmh. Les enseignants ont reçu leur parchemin, mais ils sont toujours en attente de leur bon rôle. C'est les mêmes noms qui reviennent par mois. Et les quelques noms qu'ils ajoutent, c'est des connaissances. C'est pas sérieux. Est-ce que c'est ce qu'Oligui a demandé de faire? Est-ce qu'Oligui a dit de maltraiter les Gabonais? Oligui, on l'a élu parce qu'il a dit qu'il vient donner la dignité aux Gabonais. Mais est-ce que le Gabonais peut être digne sans son bon rose? Quel Gabonais qui peut être digne sans son bon rose? Il a décidé d'aller enseigner nos enfants parce qu'il y a un manque d'enseignants. Mais lui, il a dit, moi, je m'en vais enseigner ses enfants. Pourquoi il attend jusqu'à l'heure où je suis en train de me turlupiner? Je reviendrai, Madame Nath.
1: Merci, Monsieur Jean Narcisse. 066 21 91 16, c'est bien notre numéro de téléphone. Il était au bout du fil. Allô?
6: Non, merci.
1: Monsieur?
6: Non, ce n'est pas pour dire que moi je ne connais pas M. Jean Nassi. Ce pays-là est comme ça. M. Jean Nassi, je peux te dire quelque chose, je suis arrivé quelque part. Le monsieur, dans son salaire, il est payé à 2 millions de francs CFA. Il a fait 20 ans là, mais il a modifié, il a mis les autres, ça lui fait 20 millions de francs CFA par mois. Vous voyez comment Gabon fonctionne? Et tu as vu lui qui le remplace? Et tout ça, et quand ils disent, on dit non, c'est pas comme ça. C'est ça, je sais, mais j'en ai ça, c'est pas un problème. Le Gabon fonctionne comme ça. Mais ce qui me fait y passer, on nous gaspille ça pour mettre dans le cadre d'un véhicule, alors que toi, tu prends ça par an, c'est ça que je dis, je sais. Le Gabon nous appartient à nous tous. Et même si nous n'avons pas de frais là-bas, au moins, on se renseigne quand même dans tous les ministères de ce pays-là. C'est pour nous, le ministère-là. Tu vois que je me pose souvent la question, qui a mis en place pour nettoyer devant la présidence? Est-ce que c'est quelqu'un qui vient d'ailleurs? Ou bien sont les Gabonais même?
3: Mais regarde un peu comme moi je vous dis quelque chose, la qualité je n'aime pas. Regarde un peu la ville est sale. Tel ou tout le grand Libreville, comme vous-même vous appelez, celui qui a même le nom là, je ne sais même pas. Fais un peu le tout le grand Libreville, voir comment c'est sale. Et on a les voitures qui coûtent, qui paient le carnet, que j'en 10 000 francs, peut-être qu'il y a 75 000 francs par an. C'est pas que je ne connais, je connais. Mais ça qui me fait rire, parce que quelqu'un à la station met 70 000 francs, c'est pas, dans son car, dans sa voiture. Et toi, tu attends ça par an, mais ça, c'est quand même incroyable. C'est ça que je dis, je sais. Non, madame Nati, au Gabon, là, non, il faut qu'on commence à zéro. Ça, cette affaire-là, je ne veux pas dormir aujourd'hui.
1: Et reste à l'écoute. On va prendre un ou deux derniers auditeurs. Nous sommes arrivés presque à la fin. Encore quelques minutes. Auditeur en ligne. Allô?
7: Allô, bonjour, madame Nati.
1: Bonjour, monsieur.
7: Comment vous allez? C'est monsieur Abdoul.
1: Monsieur Abdoul, nous allons bien.
7: Jusqu'à ça vous... va?
1: Oui, ça va, merci, ça va.
7: Ah, d'accord. Et puis la dernière fois, je n'ai pas pu encore rentrer. Mm-hmm. Aujourd'hui, je fais juste pour dire bonjour au Gabon News et aux auditeurs.
1: D'accord. Merci encore.
7: Bonjour à M. Simon, M. Jean-Narcisse et à tout le monde. Allez, bonne journée.
1: Bonne journée aussi à vous, Monsieur Abdoul, et merci encore de manifester votre fidélité à cette chaîne de radio. Et on va prendre un dernier auditeur. Allô? Hein? Allô?
8: Allô?
1: Oui,
8: bonjour, madame Nathalie.
1: Bonjour, monsieur.
8: J'espère que vous allez bien et que l'ensemble des auditeurs aussi se portent bien. Mais, madame Nathalie, moi, j'ai un souci quand même avec certaines choses dans notre pays. En fait, j'ai comme l'impression qu'il y a des problèmes qui sont, je vais mettre ça dans quoi. En fait, c'est comme si, pour résoudre certains problèmes, on est dans l'incapacité ou bien c'est mission impossible. Je veux m'attarder sur quoi, par rapport à la vie chère dans notre pays. On a maintes fois soulevé ce sujet, maintes fois parlé de ça, la vie chère. Non, c'est quelque chose, j'ai comme l'impression que c'est une mission impossible. Hein. On ne peut pas résoudre. Qu'on nous le dise tout simplement, que ce, par rapport à la vie chère, non, on ne peut pas résoudre ça. Et puis, on va, je ne sais pas si on va comprendre ou bien. En fait, je veux qu'on essaie de m'expliquer pourquoi chez d'autres ça se fait et pas chez nous. En fait, c'est ma question. C'est ce qui me turlupine.
1: D'accord. Merci encore à vous, monsieur. Merci. Bonne journée.
8: Je vous en prie.
1: Merci encore à vous, Hôtel 93.5, qui à ce moment. Pu encore appeler, ont pu exprimer, donner leur avis hein, par rapport au sujet qui turlupinait tout au long de cette émission. On s'est donné rendez-vous demain lorsqu'il sera 11h pour la prochaine émission. Nous vous souhaitons un bel après-midi chez vous. Bon, c'est le programme sur la 93.5.
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0: 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L'œuf. Binaogo épousa une belle femme. Il l'aimait beaucoup, beaucoup. Partout, au champ, en forêt, il adressait au Dieu de ses ancêtres une seule et même prière. Faites en sorte que mon épouse ne vieillisse jamais. Les années succédaient aux années et tous les jours, Binaogo disait la même prière. Mais les membres de ses aïeux ne voulurent point l'écouter. Il demanda à Dieu. Dieu ne l'écouta pas. À l'entendre, sa femme commença à vieillir. Alors un jour, en pleine forêt, Binaogo se mit à genoux, joignit ses deux mains en levant la tête au ciel. Il dit d'une voix forte, « Mon épouse commence à vieillir, esprit de vallon et de colline, arbre sacré gorgé de sève de vie, exaucez ma prière. » Au moment où il voulut se lever, un génie apparut et lui dit, « N'aie pas peur. Tiens cet œuf, j'ai mis l'âme de ta femme. Tant que cet œuf restera intact, elle gardera sa jeunesse. » Binaogo remercia le génie et emporta l'œuf à la maison. Qu'en a-t-il fait ? Demanda un curieux. Il a raconté sans doute cette aventure à sa femme, fit un autre. Eh bien, non, reprit le vieil Agbo. Il lui tint un autre langage. Je t'apporte cet œuf. Il renferme mon âme. Garde-le précieusement, de peur qu'il ne se casse. Lui apprit-il. Ce sera fait. Binaogo compte sur moi. Binaogo répondit à son épouse. Les deux épouses vécurent heureux. Les rides d'Alianta disparurent quelques jours après. Et Binaogo, rajeunissait-il, questionna un homme. Non, répondit le vieil homme. Le génie ne s'était occupé que dans Galanta. Binaogo vieillissait quand, à son épouse, elle devenait de plus en plus belle. Un jour, une dispute éclata entre Alianta et Binaogo. Alianta se fâcha. Elle entra précipitamment dans la case, prit l'œuf et le cassa. Aussitôt, les rides se multiplièrent sur le front. Ses cheveux blanchirent et toutes ses dents tombèrent. Pourquoi Binaogo n'a-t-il pas voulu dire la vérité à Alianta ? Fit une femme en colère dans l'auditoire. Elle mérite bien ce qui lui est arrivé, dit un homme. Chacun de ceux qui entouraient le vieillard pris à partie soit l'homme, soit la femme. Le vieil Agbo les écouta pendant longtemps, puis, en se levant, il leur dit, « Si la colère pouvait prendre la forme d'un être humain, elle serait plus laide qu'Alianta. » Après cet incident, évitez-la.
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0: Eh bien, bon news, Flash Info. Bonjour à tous et bienvenue sur l'actualité de ce jeudi 30 juillet 2026. Justice et actualité nationale. À peine rentré d'exil, l'activiste Wilfried Okumba Kamitatu visé par une plainte pour diffamation publique. Quelques jours seulement après son retour au Gabon, après 13 ans d'exil en France, l'activiste Wilfried Okumba Kamitatu fait déjà face à la justice. L'homme politique Jean-Gaspard Ntoutoumaï a officiellement déposé une plainte contre lui pour diffamation publique suite à de récentes déclarations. Cette procédure judiciaire fait grand bruit à Libreville, alors que l'activiste avait pourtant présenté des excuses publiques pour ses excès passés dès sa descente d'avion. Diplomatie et actualité régionale. Afrique centrale. Accord historique entre le Gabon et la Guinée équatoriale sur leurs différents frontaliers. Le Gabon et la Guinée équatoriale ont signé hier à Addis Abeba un accord d'engagement conjoint pour clore leurs différents frontaliers de plus de 50 ans. Ce texte encadre l'application de la décision de la Cour internationale de justice qui attribue à Malabo la souveraineté sur l'île de Banié et les îlots environnants. Plutôt qu'un tracé unilatéral, les deux pays instaurent un mécanisme de concertation pacifique pour fixer définitivement leurs frontières maritimes et terrestres, ouvrant la voie à une nouvelle ère de coopération régionale. Santé publique et action sociale. Libreville, l'hôpital égypto-gabonais instaure la gratuité totale de suivi prénatal. L'hôpital de la coopération égypto-gabonaise de Libreville supprime désormais l'intégralité des frais de suivi de grossesse pour les assurés de la CNAMGS. Cette mesure prend totalement en charge les consultations, les bilans biologiques et les échographies obligatoires. Pour en bénéficier directement, les futures mamans doivent simplement présenter leur carte de sécurité sociale à jour, trois carnets de consultation prénatale et une pièce d'identité. Cette initiative vise à lever les barrières financières pour sécuriser la santé maternelle dans la capitale. Justice internationale est bien mal acquis. France-Gabon. Le parquet requiert un procès pour 9 enfants d'Omar Bongo, dont Omar Denis Junior. Le parquet national financier PNF français vient de franchir un pas décisif en demandant officiellement le renvoi devant le tribunal correctionnel de Paris de 23 personnes physiques et morales, dont 9 enfants du défunt président Omar Bongo Ondimba. Parmi les héritiers directement visés par ce réquisitoire figure son fils, Omar Denis Junior Bongo. Issu d'une plainte de l'ONG Transparency International, le dossier porte sur un système massif de blanchiment et de détournement de fonds publics ayant permis d'acquérir illégalement un patrimoine d'environ 85 millions d'euros en France. La banque BNP Paribas est également renvoyée pour blanchiment aggravé dans cette affaire. Économie et sécurité alimentaire. Les soupçons de malversation à la Gaza ravivent les tensions avec les opérateurs économiques. L'Agence gabonaise de sécurité alimentaire dit à Gaza est visé par la colère des opérateurs économiques suite à de lourds soupçons de malversation financière. Les commerçants dénoncent des disparitions de carnets de recettes, des surfacturations et des faux contrôles sanitaires asphyxiants. Bien que la direction générale démente fermement ces accusations, les récentes fermetures d'entrepôts et saisies de produits accentuent la rupture de confiance avec les acteurs du marché national. C'est ainsi que prend fin ce Flash Info. Vous étiez avec Gwen Bilougué. Bonne suite de programme sur Gabon News et 93.5 FM.
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Bonjour à tous et bienvenue sur l'actualité de ce jeudi 30 juillet 2026. Justice et actualité nationale. À peine rentré d'exil, l'activiste Wilfried Okumba Kamitatu visé par une plainte pour diffamation publique. Quelques jours seulement après son retour au Gabon, après 13 ans d'exil en France, l'activiste Wilfried Okumba Kamitatu fait déjà face à la justice. L'homme politique Jean-Gaspard Ntoutounaï a officiellement déposé une plainte contre lui pour diffamation publique suite à de récentes déclarations. Cette procédure judiciaire fait grand bruit à Libreville, alors que l'activiste avait pourtant présenté des excuses publiques pour ses excès passés et sa descente d'avion. Diplomatie et actualité régionale. Afrique centrale. Accord historique entre le Gabon et la Guinée équatoriale sur leurs différents frontaliers. Le Gabon et la Guinée équatoriale ont signé hier à Addis Abeba un accord d'engagement conjoint pour clore leurs différents frontaliers de plus de 50 ans. Ce texte encadre l'application de la décision de la Cour internationale de justice qui attribue à Malabo la souveraineté sur l'île de Banié et les îlots environnants. Plutôt qu'un tracé unilatéral, les deux pays instaurent un mécanisme de concertation pacifique pour fixer définitivement leurs frontières maritimes et terrestres, ouvrant la voie à une nouvelle ère de coopération régionale. Santé publique et action sociale. Libreville, l'hôpital égypto-gabonais instaure la gratuité totale de suivi prénatal. L'hôpital de la coopération égypto-gabonaise de Libreville supprime désormais l'intégralité des frais de suivi de grossesse pour les assurés de la CNAMGS. Cette mesure prend totalement en charge les consultations, les bilans biologiques et les échographies obligatoires. Pour en bénéficier directement, les futures mamans doivent simplement présenter leur carte de sécurité sociale à jour, trois carnets de consultation prénatale et une pièce d'identité. Cette initiative vise à lever les barrières financières pour sécuriser la santé maternelle dans la capitale. Justice internationale et bien mal acquis. France-Gabon. Le parquet requiert un procès pour 9 enfants d'Omar Bongo, dont Omar Denis Junior. Le parquet national financier PNF français vient de franchir un pas décisif en demandant officiellement le renvoi devant le tribunal correctionnel de Paris de 23 personnes physiques et morales, dont 9 enfants du défunt président Omar Bongo Ondimba. Parmi les héritiers directement visés par ce réquisitoire figure son fils, Omar Denis Junior Bongo. Issu d'une plainte de l'ONG Transparency International, le dossier porte sur un système massif de blanchiment et de détournement de fonds publics ayant permis d'acquérir illégalement un patrimoine d'environ 85 millions d'euros en France. La banque BNP Paribas est également renvoyée pour blanchiment aggravé dans cette affaire. Économie et sécurité alimentaire. Les soupçons de malversation à la Gaza ravivent les tensions avec les opérateurs économiques. L'Agence gabonaise de sécurité alimentaire, dit à Gaza, est visée par la colère des opérateurs économiques suite à de lourds soupçons de malversations financières. Les commerçants dénoncent des disparitions de carnets de recettes, des surfacturations et des faux contrôles sanitaires asphyxiants. Bien que la direction générale démente fermement ces accusations, les récentes fermetures d'entrepôts et saisies de produits accentuent la rupture de confiance avec les acteurs du marché national. C'est ainsi que prend fin ce Flash Info. Vous étiez avec Gwen Bilougué. Bonne suite de programme sur Gabon News et 93.5 FM.

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2: Bonjour à tous les auditeurs. Bonjour mon petit frère Stan. Oui, mon petit frère, mais ce que vous dites, c'est pas faux. Lorsqu'on a commencé à transformer le bois ici, les Gabonais étaient contents qu'il y aurait de l'emploi, il y aurait plus de chômage. Mais allez-y aujourd'hui en coque. Demandez à vos frères Gabonais, ils sont payés à combien? Ils sont payés à combien? Ils sont maltraités dans leur propre pays. Soit disant ainsi que la transformation serait sur place, ça va permettre aux Gabonais d'avoir du boulot. Le boulot d'être rémunéré à combien? Le manganèse en question là, chez eux à Paris là-bas, allez-y voir combien ils sont payés les salariés français avec notre pauvre manganèse. Mais lorsqu'on va le transformer, si les jeunes Gabonais qui vont travailler seront payés à combien? Ils seront maltraités, brimés dans leur propre pays. Bon, c'est pas ce qui m'amène ici. Moi, ce qui m'amène ici, je comprends pas. Hein, ce que nous suivons aujourd'hui dans les réseaux sociaux, c'est quand même, ça me frustre. Voici ce qui s'est passé à Tshibanga, une jeune fille, vraiment qui dit à son âme, qui a perdu la vie. Il paraîtrait, c'était un agent des forces de l'ordre, un commandant de police. Et lorsqu'on suit l'histoire, ces messieurs, ça a commencé par chez moi, Makoko. Makoko, on l'a juste affecté à Tshibanga City. Vous voyez la solidarité que les agents des forces de l'ordre, ils ont entre eux. C'est ce qu'on dit ici. Et le Gabon, nous sommes dans quel pays? En réalité, nous sommes dans quel pays? Donc, dans ce pays, il faudrait qu'on porte l'uniforme pour que la loi ne nous poursuive pas. Donc, la loi est faite pour les civils. Mais la question que je vous pose, quand Dieu nous a créé le monde et la terre que vous gérez aujourd'hui, il vous a laissé ces lois. Vous croyez que les lois que vous piétinez aujourd'hui sur terre là ne vont pas vous rattraper chez Dieu? Pourquoi vous faites ça? Donc la tenue que vous portez là, ça vous donne tous les pouvoirs du monde entier. Même le pouvoir de Dieu n'a plus de sens chez vous. Mais sachez que nous allons vieillir, nous vieillissons tant pour moi. Et le travail, vous allez toujours laisser le travail. Pourquoi la retraite existe? Est-ce que quand vous êtes en fonction, vous pensez un jour, si Dieu vous aime, il va vous amener jusqu'à la retraite? Ou parfois, vous pouvez arrêter votre vie au milieu. Et qu'est-ce que votre âme ira demain faire au ciel? La jeune dame que vous avez coupé sa vie, vous allez la retrouver devant. Sachez-le, vous allez la retrouver. On ne peut pas faire du mal à quelqu'un et on fait semblant dire aux parents que non, il est en garde vue, demain on va entendre, il est en prison, il n'est pas en prison, on l'a affecté ailleurs. J'ai subi ça avec mon papa qui m'a élevé. Les deux avaient son pauvre petit frère, il a tous à la gêne, le petit frère lui blesse à la machette. Au lieu qu'on l'enlève du boulot, mais on l'affecte à fond, c'est vu le temps. Donc ça veut dire, entre vous-même, vous êtes solidaires. Mais si c'était un civil, on allait entendre qu'il est déjà à la prison centrale de Tshibanga. Voici ce qui s'est passé aussi avec le maire. Si c'était un civil qui fassait le maire comme ça, là, on allait entendre qu'il est déjà au Gobouquet. Mais c'est pas sérieux, hein? On ne gère pas les hommes comme ça. La loi est pour tout le monde. C'est pour tout le monde la loi. Lorsqu'on crée la loi, c'est pour tous les individus qui vivent sur cette terre. Merci.
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0: 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Bonjour à tous et bienvenue sur l'actualité de ce jeudi 30 juillet 2026. Justice et actualité nationale. À peine rentré d'exil, l'activiste Wilfried Okumba Kamitatu visé par une plainte pour diffamation publique. Quelques jours seulement après son retour au Gabon, après 13 ans d'exil en France, l'activiste Wilfried Okumba Kamitatu fait déjà face à la justice. L'homme politique Jean-Gaspard Ntoutoumaï a officiellement déposé une plainte contre lui pour diffamation publique suite à de récentes déclarations. Cette procédure judiciaire fait grand bruit à Libreville, alors que l'activiste avait pourtant présenté des excuses publiques pour ses excès passés et sa descente d'avion. Diplomatie et actualité régionale. Afrique centrale. Accord historique entre le Gabon et la Guinée équatoriale sur leurs différents frontaliers. Le Gabon et la Guinée équatoriale ont signé hier à Addis Abeba un accord d'engagement conjoint pour clore leurs différents frontaliers de plus de 50 ans. Ce texte encadre l'application de la décision de la Cour internationale de justice qui attribue à Malabo la souveraineté sur l'île de Banié et les îlots environnants. Plutôt qu'un passé unilatéral, les deux pays instaurent un mécanisme de concertation pacifique pour fixer définitivement leurs frontières maritimes et terrestres, ouvrant la voie à une nouvelle ère de coopération régionale. Santé publique et action sociale. Libreville, l'hôpital égypto-gabonais instaure la gratuité totale de suivi prénatal. L'hôpital de la coopération égypto-gabonaise de Libreville supprime désormais l'intégralité des frais de suivi de grossesse pour les assurés de l'ACNAMGS. Cette mesure prend totalement en charge les consultations, les bilans biologiques et les échographies obligatoires. Pour en bénéficier directement, les futures mamans doivent simplement présenter leur carte de sécurité sociale à jour, trois carnets de consultation prénatale et une pièce d'identité. Cette initiative vise à lever les barrières financières pour sécuriser la santé maternelle dans la capitale. Justice internationale est bien mal acquis. France-Gabon. Le parquet requiert un procès pour 9 enfants d'Omar Bongo, dont Omar Denis Junior. Le parquet national financier PNF français vient de franchir un pas décisif en demandant officiellement le renvoi devant le tribunal correctionnel de Paris de 23 personnes physiques et morales, dont 9 enfants du défunt président Omar Bongo Ondimba. Parmi les héritiers directement visés par ce réquisitoire figure son fils, Omar Denis Junior Bongo. Issu d'une plainte de l'ONG Transparency International, le dossier porte sur un système massif de blanchiment et de détournement de fonds publics ayant permis d'acquérir illégalement un patrimoine d'environ 85 millions d'euros en France. La banque BNP Paribas est également renvoyée pour blanchiment aggravé dans cette affaire. Économie et sécurité alimentaire. Les soupçons de malversation à la Gaza ravivent les tensions avec les opérateurs économiques. L'Agence gabonaise de sécurité alimentaire, dit AGASA, est visée par la colère des opérateurs économiques suite à de lourds soupçons de malversation financière. Les commerçants dénoncent des disparitions de carnets de recettes, des surfacturations et des faux contrôles sanitaires asphyxiants. Bien que la direction générale démente fermement ces accusations, les récentes fermetures d'entrepôts et saisies de produits accentuent la rupture de confiance avec les acteurs du marché national. C'est ainsi que prend fin ce Flash Info. Vous étiez avec Gwen Bilougué. Bonne suite de programme sur Gabon News et 93.5 FM.
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2: Bonjour à tous les auditeurs. Bonjour mon petit frère Stan. Oui, mon petit frère, mais ce que vous dites, c'est pas faux. Lorsqu'on a commencé à transformer le bois ici, les Gabonais étaient contents qu'il y aurait de l'emploi, il y aurait plus de chômage. Mais allez-y aujourd'hui en coq. Demandez à vos frères Gabonais, ils sont payés à combien? Ils sont payés à combien? Ils sont maltraités dans leur propre pays. Soit disant ici que la transformation serait sur place, ça va permettre aux Gabonais d'avoir du boulot. Le boulot d'être rémunéré à combien? Le manganèse en question là, chez eux à Paris là-bas, allez-y voir combien ils sont payés les salariés français avec notre pauvre manganèse. Mais lorsqu'on va le transformer, c'est les jeunes Gabonais qui vont travailler, ils seront payés à combien? Ils seront maltraités, brimés dans leur propre pays. Bon, ce n'est pas ce qui m'amène ici. Moi, ce qui m'amène ici, je ne comprends pas. Hein, ce que nous suivons aujourd'hui dans les réseaux sociaux, c'est quand même, ça me frustre. Voici ce qui s'est passé à Tshibanga, une jeune fille, vraiment qui lui a son âme, qui a perdu la vie. Il paraîtrait, c'était un agent des forces de l'ordre, un commandant de police. Et lorsqu'on suit l'histoire, ces messieurs, ça a commencé par chez moi, Makoko. Makoko, on l'a juste affecté à Chai Bank City. Vous voyez la solidarité que les agents des forces de l'ordre, ils ont entre eux. C'est ce qu'on dit ici. Et le Gabon, nous sommes dans quel pays? En réalité, nous sommes dans quel pays? Donc, dans ce pays, il faudrait qu'on porte l'uniforme pour que la loi ne nous poursuive pas. Donc, la loi est faite pour les civils. Mais la question que je vous pose, quand Dieu nous a créé le monde et la terre que vous gérez aujourd'hui, il vous a laissé ces lois. Vous croyez que les lois que vous piétinez aujourd'hui sur terre-là ne vont pas vous rattraper chez Dieu? Pourquoi vous faites ça? Donc, la tenue que vous portez là, ça vous donne tous les pouvoirs du monde entier. Même le pouvoir de Dieu n'a plus de sens chez vous. Mais sachez que nous allons vieillir, nous vieillissons tant pour moi. Et le travail, vous allez toujours laisser le travail. Pourquoi la retraite existe? Est-ce que quand vous êtes en fonction, vous pensez un jour, si Dieu vous aime, il va vous amener jusqu'à la retraite? Ou parfois, vous pouvez arrêter votre vie au milieu. Et qu'est-ce que votre âme ira demain faire au ciel? La jeune dame que vous avez coupé sa vie, vous allez la retrouver devant. Sachez-le, vous allez la retrouver. On ne peut pas faire du mal à quelqu'un et on fait semblant de dire aux parents que non, il est en garde vue, demain on va entendre, il est en prison, il n'est pas en prison, on l'a affecté ailleurs. J'ai suivi ça avec mon papa qui m'a élevé. Les deux avaient son pauvre petit frère, tous à la gêne, le petit frère lui blesse à la machette. Au lieu qu'on l'enlève du boulot, mais on l'affecte à fond séduire le tampon. Donc ça veut dire, entre vous-même, vous êtes solidaires. Mais si c'était un civil, on allait entendre déjà à la prison centrale de Tshibanga. Voilà, si c'était ce qui s'est passé aussi avec le maire. Si c'était un civil qui fâchait le maire comme ça, là, on allait entendre qu'il est déjà au Gobouquet. Mais ce n'est pas sérieux, hein? On ne gère pas les hommes comme ça. La loi est pour tout le monde. C'est pour tout le monde la loi. Lorsqu'on crée la loi, c'est pour tous les individus qui vivent sur cette terre. Merci.
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0: 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Bonjour à tous et bienvenue sur l'actualité de ce jeudi 30 juillet 2026. Justice et actualité nationale. À peine rentré d'exil, l'activiste Wilfried Okumba Kamitatu visé par une plainte pour diffamation publique. Quelques jours seulement après son retour au Gabon, après 13 ans d'exil en France, l'activiste Wilfried Okumba Kamitatu fait déjà face à la justice. L'homme politique Jean-Gaspard Ntoutounaï a officiellement déposé une plainte contre lui pour diffamation publique suite à de récentes déclarations. Cette procédure judiciaire fait grand bruit à Libreville, alors que l'activiste avait pourtant présenté des excuses publiques pour ses excès passés et sa descente d'avion. Diplomatie et actualité régionale. Afrique centrale. Accord historique entre le Gabon et la Guinée équatoriale sur leurs différents frontaliers. Le Gabon et la Guinée équatoriale ont signé hier à Addis Abeba un accord d'engagement conjoint pour clore leurs différents frontaliers de plus de 50 ans. Ce texte encadre l'application de la décision de la Cour internationale de justice qui attribue à Malabo la souveraineté sur l'île de Banié et les îlots environnants. Plutôt qu'un tracé unilatéral, les deux pays instaurent un mécanisme de concertation pacifique pour fixer définitivement leurs frontières maritimes et terrestres, ouvrant la voie à une nouvelle ère de coopération régionale. Santé publique et action sociale. Libreville, l'hôpital égypto-gabonais instaure la gratuité totale de suivi prénatal. L'hôpital de la coopération égypto-gabonaise de Libreville supprime désormais l'intégralité des frais de suivi de grossesse pour les assurés de la CNAMGS. Cette mesure prend totalement en charge les consultations, les bilans biologiques et les échographies obligatoires. Pour en bénéficier directement, les futures mamans doivent simplement présenter leur carte de sécurité sociale à jour, trois carnets de consultation prénatale et une pièce d'identité. Cette initiative vise à lever les barrières financières pour sécuriser la santé maternelle dans la capitale. Justice internationale est bien mal acquis. France-Gabon. Le parquet requiert un procès pour 9 enfants d'Omar Bongo, dont Omar Denis Junior. Le parquet national financier PNF français vient de franchir un pas décisif en demandant officiellement le renvoi devant le tribunal correctionnel de Paris de 23 personnes physiques et morales, dont 9 enfants du défunt président Omar Bongo Ondimba. Parmi les héritiers directement visés par ce réquisitoire figure son fils, Omar Denis Junior Bongo. Issu d'une plainte de l'ONG Transparency International, le dossier porte sur un système massif de blanchiment et de détournement de fonds publics ayant permis d'acquérir illégalement un patrimoine d'environ 85 millions d'euros en France. La banque BNP Paribas est également renvoyée pour blanchiment aggravé dans cette affaire. Économie et sécurité alimentaire. Les soupçons de malversation à la Gaza ravivent les tensions avec les opérateurs économiques. L'Agence gabonaise de sécurité alimentaire, dit à Gaza, est visée par la colère des opérateurs économiques suite à de lourds soupçons de malversation financière. Les commerçants dénoncent des disparitions de carnets de recettes, des surfacturations et des faux contrôles sanitaires asphyxiants. Bien que la direction générale démente fermement ces accusations, les récentes fermetures d'entrepôts et saisies de produits accentuent la rupture de confiance avec les acteurs du marché national. C'est ainsi que prend fin ce Flash Info. Vous étiez avec Gwen Bilougué. Bonne suite de programme sur Gabon News et 93.5 FM.
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2: Bonjour à tous les auditeurs. Bonjour mon petit frère Stan. Oui mon petit frère, mais ce que vous dites c'est pas faux. Lorsqu'on a commencé à transformer le bois ici, les Gabonais étaient contents qu'il y aurait de l'emploi, il y aurait plus de chômage. Mais allez-y aujourd'hui en coque. Demandez à vos frères Gabonais, ils sont payés à combien? Ils sont payés à combien? Ils sont maltraités dans leur propre pays. Soit disant ici que la transformation serait sur place, ça va permettre aux Gabonais d'avoir du boulot. Le boulot d'être rémunéré à combien? Le manganèse en question là, chez eux à Paris là-bas, allez-y voir combien ils sont payés les salariés français avec notre pauvre manganèse. Mais lorsqu'on va le transformer, si les jeunes Gabonais qui vont travailler seront payés à combien? Ils seront maltraités, brimés dans leur propre pays. Bon, ce n'est pas ce qui m'amène ici. Moi, ce qui m'amène ici, je ne comprends pas. Hein, ce que nous suivons aujourd'hui dans les réseaux sociaux, c'est quand même, ça me frustre. Voici ce qui s'est passé à Tshibanga, une jeune fille, vraiment qui lui a son âme, qui a perdu la vie. Il paraîtrait, c'était un agent des forces de l'ordre, un commandant de police. Et lorsqu'on suit l'histoire, ce monsieur, ça a commencé par chez moi, Makoko. Makoko, on l'a défait, on l'a juste affecté à Chai Bank City. Vous voyez la solidarité que les agents des forces de l'ordre, ils ont entre eux. C'est ce qu'on dit ici. Et le Gabon, nous sommes dans quel pays? En réalité, nous sommes dans quel pays? Donc, dans ce pays, il faudrait qu'on porte l'uniforme pour que la loi ne nous poursuive pas. Donc, la loi est faite pour les civils. Mais la question que je vous pose, quand Dieu nous a créé le monde et la terre que vous gérez aujourd'hui, il vous a laissé ces lois. Vous croyez que les lois que vous piétinez aujourd'hui sur terre là, ne vont pas vous rattraper chez Dieu? Pourquoi vous faites ça? Donc la tenue que vous portez là, ça vous donne tous les pouvoirs du monde entier. Même le pouvoir de Dieu n'a plus de sens chez vous. Mais sachez que nous allons vieillir, nous vieillissons tant pour moi. Et le travail, vous allez toujours laisser le travail. Pourquoi la retraite existe? Est-ce que quand vous êtes en fonction, vous pensez un jour, si Dieu vous aime, il va vous amener jusqu'à la retraite? Ou parfois, vous pouvez arrêter votre vie au milieu. Et qu'est-ce que votre âme ira demain faire au ciel? La jeune dame que vous avez coupé sa vie, vous allez la retrouver devant. Sachez-le, vous allez la retrouver. On ne peut pas faire du mal à quelqu'un et on fait semblant dire aux parents que non, il est en garde vue, des mots vont entendre, il est en prison, il n'est pas en prison, on l'a affecté ailleurs. J'ai suivi ça avec mon papa qui m'a élevé. Les deux avaient son pauvre petit frère, il y a tous à la gêne, le petit frère lui blesse à la machette. Au lieu qu'on l'enlève du boulot, mais on l'affecte à fond séduire le tampon. Donc ça veut dire, entre vous-même, vous êtes solidaires. Mais si c'était un civil, on allait entendre qu'il est déjà à la prison centrale de Tshibanga. Voici ce qui s'est passé aussi avec le maire. Si c'était un civil qui fassait le maire comme ça, là, on allait entendre qu'il est déjà au Gobouquet. Mais ce n'est pas sérieux, hein? On ne gère pas les hommes comme ça. La loi est pour tout le monde. C'est pour tout le monde la loi. Lorsqu'on crée la loi, c'est pour tous les individus qui vivent sur cette terre. Merci.
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Bonjour à tous et bienvenue sur l'actualité de ce jeudi 30 juillet 2026. Justice et actualité nationale. À peine rentré d'exil, l'activiste Wilfried Okumba Kamitatu, visé par une plainte pour diffamation publique. Quelques jours seulement après son retour au Gabon, après 13 ans d'exil en France, l'activiste Wilfried Okumba Kamitatu fait déjà face à la justice. L'homme politique Jean-Gaspard Ntutunayi a officiellement déposé une plainte contre lui pour diffamation publique suite à de récentes déclarations. Cette procédure judiciaire fait grand bruit à Libreville, alors que l'activiste avait pourtant présenté des excuses publiques pour ses excès passés et sa descente d'avion. Diplomatie et actualité régionale. Afrique centrale. Accord historique entre le Gabon et la Guinée équatoriale sur leurs différents frontaliers. Le Gabon et la Guinée équatoriale ont signé hier à Addis Abeba un accord d'engagement conjoint pour clore leurs différents frontaliers de plus de 50 ans. Ce texte encadre l'application de la décision de la Cour internationale de justice qui attribue à Malabo la souveraineté sur l'île de Mbagné et les îlots environnants. Plutôt qu'un passé unilatéral, les deux pays instaurent un mécanisme de concertation pacifique pour fixer définitivement leurs frontières maritimes et terrestres, ouvrant la voie à une nouvelle ère de coopération régionale. Santé publique et action sociale. Libreville, l'hôpital égypto-gabonais instaure la gratuité totale de suivi prénatal. L'hôpital de la coopération égypto-gabonaise de Libreville supprime désormais l'intégralité des frais de suivi de grossesse pour les assurés de la CNAMGS. Cette mesure prend totalement en charge les consultations, les bilans biologiques et les échographies obligatoires. Pour en bénéficier directement, les futures mamans doivent simplement présenter leur carte de sécurité sociale à jour, trois carnets de consultation prénatale et une pièce d'identité. Cette initiative vise à lever les barrières financières pour sécuriser la santé maternelle dans la capitale. Justice internationale est bien mal acquis. France-Gabon. Le parquet requiert un procès pour 9 enfants d'Omar Bongo, dont Omar Denis Junior. Le parquet national financier PNF français vient de franchir un pas décisif en demandant officiellement le renvoi devant le tribunal correctionnel de Paris de 23 personnes physiques et morales, dont 9 enfants du défunt président Omar Bongo Ondimba. Parmi les héritiers directement visés par ce réquisitoire figure son fils, Omar Denis Junior Bongo. Issu d'une plainte de l'ONG Transparency International, le dossier porte sur un système massif de blanchiment et de détournement de fonds publics ayant permis d'acquérir illégalement un patrimoine d'environ 85 millions d'euros en France. La banque BNP Paribas est également renvoyée pour blanchiment aggravé dans cette affaire. Économie et sécurité alimentaire. Les soupçons de malversation à la Gaza ravivent les tensions avec les opérateurs économiques. L'Agence gabonaise de sécurité alimentaire, dit à Gaza, est visée par la colère des opérateurs économiques suite à de lourds soupçons de malversation financière. Les commerçants dénoncent des disparitions de carnets de recettes, des surfacturations et des faux contrôles sanitaires asphyxiants. Bien que la direction générale démente fermement ces accusations, les récentes fermetures d'entrepôts et saisies de produits accentuent la rupture de confiance avec les acteurs du marché national. C'est ainsi que prend fin ce Flash Info. Vous étiez avec Gwen Bilougué. Bonne suite de programme sur Gabon News, les 93.5 FM.

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1: Bonjour à tous les auditeurs. Bonjour mon petit frère Stan. Oui, mon petit frère, mais ce que vous dites, c'est pas faux. Lorsqu'on a commencé à transformer le bois ici, les Gabonais étaient contents qu'il y aurait de l'emploi, il y aurait plus de chômage. Mais allez-y aujourd'hui en coque. Demandez à vos frères Gabonais, ils sont payés à combien? Ils sont payés à combien? Ils sont maltraités dans leur propre pays. Soit disant ici que la transformation serait sur place, ça va permettre aux Gabonais d'avoir du boulot. Le boulot d'être rémunéré à combien? Le manganèse en question là, chez eux à Paris là-bas, allez-y voir combien sont payés les salariés français avec notre pauvre manganèse. Mais lorsqu'on va le transformer, si les jeunes Gabonais qui vont travailler seront payés à combien? Ils seront même maltraités, brimés dans leur propre pays. Bon, ce n'est pas ce qui m'amène ici. Moi, ce qui m'amène ici, je ne comprends pas. Hein, ce que nous suivons aujourd'hui dans les réseaux sociaux, c'est quand même, ça me frustre. Voici ce qui s'est passé à Tshibanga, une jeune fille, vraiment qui dit à son âme, qui a perdu la vie. Il paraîtrait, c'est un agent des forces de l'ordre, un commandant de police. Et lorsqu'on suit l'histoire, ces messieurs, ça a commencé par chez moi, Makoko. Makoko, on l'a juste affecté à Tshibanga City. Vous voyez la solidarité que les agents des forces de l'ordre, ils ont entre eux. C'est ce qu'on dit ici. Et le Gabon, nous sommes dans quel pays? En réalité, nous sommes dans quel pays? Donc, dans ce pays, il faudrait qu'on porte l'uniforme pour que la loi ne nous poursuive pas. Donc, la loi est faite pour les civils. Mais la question que je vous pose, quand Dieu nous a créé le monde et la terre que vous gérez aujourd'hui, il vous a laissé ces lois. Vous croyez que les lois que vous piétinez aujourd'hui sur terre-là ne vont pas vous rattraper chez Dieu? Pourquoi vous faites ça? Donc la tenue que vous portez là, ça vous donne à tous les pouvoirs du monde entier. Même le pouvoir de Dieu n'a plus de sens chez vous. Mais sachez que nous allons vieillir, nous vieillissons autant pour moi. Et le travail, vous allez toujours laisser le travail. Pourquoi la retraite existe? Est-ce que quand vous êtes en fonction, vous pensez un jour, si Dieu vous aime, il va vous amener jusqu'à la retraite? Ou parfois, vous pouvez arrêter votre vie au milieu. Et qu'est-ce que votre âme ira demain faire au ciel? La jeune dame que vous avez coupé sa vie, vous allez la retrouver devant. Sachez-le, vous allez la retrouver. On ne peut pas faire du mal à quelqu'un et on fait semblant dire aux parents que non, il est en garde vue, des mots vont entendre, il est en prison, il n'est pas en prison, on l'a affecté ailleurs. J'ai subi ça avec mon papa qui m'a élevé. Les deux avec son pauvre petit frère, il a tous à la gêne, le petit frère lui blesse à la machette. Au lieu qu'on l'enlève du boulot, mais on l'affecte à France et vu le tampon. Donc ça veut dire, entre vous-même, vous êtes solidaires. Mais si c'était un civil, on allait entendre déjà à la prison centrale de Tshibanga. Voici ce qui s'est passé aussi avec le maire. Si c'était un civil qui fassait le maire comme ça, là, on allait entendre qu'il est déjà au Gobouquet. Mais ce n'est pas sérieux, hein? On ne gère pas les hommes comme ça. La loi est pour tout le monde. C'est pour tout le monde la loi. Lorsqu'on crée la loi, c'est pour tous les individus qui vivent sur cette terre. Merci.
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0: 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Bonjour à tous et bienvenue sur l'actualité de ce jeudi 30 juillet 2026. Justice et actualité nationale. À peine rentré d'exil, l'activiste Wilfried Okumba Kamitatu visé par une plainte pour diffamation publique. Quelques jours seulement après son retour au Gabon, après 13 ans d'exil en France, l'activiste Wilfried Okumba Kamitatu fait déjà face à la justice. L'homme politique Jean-Gaspard Ntoutoumaï a officiellement déposé une plainte contre lui pour diffamation publique suite à de récentes déclarations. Cette procédure judiciaire fait grand bruit à Libreville, alors que l'activiste avait pourtant présenté des excuses publiques pour ses excès passés et sa descente d'avion. Diplomatie et actualité régionale. Afrique centrale. Accord historique entre le Gabon et la Guinée équatoriale sur leurs différents frontaliers. Le Gabon et la Guinée équatoriale ont signé hier à Addis Abeba un accord d'engagement conjoint pour clore leurs différents frontaliers de plus de 50 ans. Ce texte encadre l'application de la décision de la Cour internationale de justice qui attribue à Malabo la souveraineté sur l'île de Mbagné et les îlots environnants. Plutôt qu'un tracé unilatéral, les deux pays instaurent un mécanisme de concertation pacifique pour fixer définitivement leurs frontières maritimes et terrestres, ouvrant la voie à une nouvelle ère de coopération régionale. Santé publique et action sociale. Libreville, l'hôpital égypto-gabonais instaure la gratuité totale de suivi prénatal. L'hôpital de la coopération égypto-gabonaise de Libreville supprime désormais l'intégralité des frais de suivi de grossesse pour les assurés de la CNAMGS. Cette mesure prend totalement en charge les consultations, les bilans biologiques et les échographies obligatoires. Pour en bénéficier directement, les futures mamans doivent simplement présenter leur carte de sécurité sociale à jour, trois carnets de consultation prénatale et une pièce d'identité. Cette initiative vise à lever les barrières financières pour sécuriser la santé maternelle dans la capitale. Justice internationale et bien mal acquis. France-Gabon. Le parquet requiert un procès pour 9 enfants d'Omar Bongo, dont Omar Denis Junior. Le parquet national financier PNF français vient de franchir un pas décisif en demandant officiellement le renvoi devant le tribunal correctionnel de Paris de 23 personnes physiques et morales, dont 9 enfants du défunt président Omar Bongo Ondimba. Parmi les héritiers directement visés par ce réquisitoire figure son fils, Omar Denis Junior Bongo. Issu d'une plainte de l'ONG Transparency International, le dossier porte sur un système massif de blanchiment et de détournement de fonds publics ayant permis d'acquérir illégalement un patrimoine d'environ 85 millions d'euros en France. La banque BNP Paribas est également renvoyée pour blanchiment aggravé dans cette affaire. Économie et sécurité alimentaire. Les soupçons de malversation à la Gaza ravivent les tensions avec les opérateurs économiques. L'Agence gabonaise de sécurité alimentaire, dit à Gaza, est visée par la colère des opérateurs économiques suite à de lourds soupçons de malversations financières. Les commerçants dénoncent des disparitions de carnets de recettes, des surfacturations et des faux contrôles sanitaires asphyxiants. Bien que la direction générale démente fermement ces accusations, les récentes fermetures d'entrepôts et saisies de produits accentuent la rupture de confiance avec les acteurs du marché national. C'est ainsi que prend fin ce Flash Info. Vous étiez avec Gwendy Lougué. Bonne suite de programme sur Gabon News et 93.5 FM. 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
1: Bonjour à tous les auditeurs. Bonjour mon petit frère Stan. Ouais mon petit frère, mais ce que vous dites c'est pas faux. Lorsqu'on a commencé à transformer le bois ici, les Gabonais étaient contents qu'il y aurait de l'emploi, il y aurait plus du chômage. Mais allez-y aujourd'hui en coque. Demandez à vos frères Gabonais, ils sont payés à combien? Ils sont payés à combien? Ils sont maltraités dans leur propre pays. Soit disant ici que la transformation serait sur place, ça va permettre aux Gabonais d'avoir du boulot. Le boulot d'être rémunéré à combien? Le manganèse en question là, chez eux à Paris là-bas, allez-y voir combien ils sont payés les salariés français avec notre pauvre manganèse. Mais lorsqu'on va le transformer, c'est les jeunes Gabonais qui vont travailler, ils seront payés à combien? Ils sont même maltraités, brimés dans leur propre pays. Bon, ce n'est pas ce qui m'amène ici. Moi, ce qui m'amène ici, je ne comprends pas. Hein, ce que nous suivons aujourd'hui dans les réseaux sociaux, c'est quand même, ça me frustre. Voici ce qui s'est passé à Tshibanga, une jeune fille, vraiment qui lui a son âme, qui a perdu la vie. Il paraîtrait, c'est un agent des forces de l'ordre, un commandant de police. Et lorsqu'on suit l'histoire, ces messieurs, ça a commencé par chez moi, Makoko. Makoko. On l'a défait, on l'a juste affecté à Tshibanga City. Vous voyez la solidarité que les agents des forces de l'ordre, ils ont entre eux. C'est ce qu'on dit ici. Et le Gabon, nous sommes dans quel pays? En réalité, nous sommes dans quel pays? Donc, dans ce pays, il faudrait qu'on porte l'uniforme pour que la loi ne nous poursuive pas. Donc, la loi est faite pour les civils. Mais la question que je vous pose, quand Dieu nous a créé le monde et la terre que vous gérez aujourd'hui, il vous a laissé ces lois. Vous croyez que les lois que vous piétinez aujourd'hui sur terre-là ne vont pas vous rattraper chez Dieu? Pourquoi vous faites ça? Donc la tenue que vous portez là, ça vous donne à tous les pouvoirs du monde entier. Même le pouvoir de Dieu n'a plus de sens chez vous. Mais sachez que nous allons vieillir, nous vieillissons tant pour moi. Et le travail, vous allez toujours laisser le travail. Pourquoi la retraite existe? Est-ce que quand vous êtes en fonction, vous pensez un jour, si Dieu vous aime, il va vous amener jusqu'à la retraite? Ou parfois, vous pouvez arrêter votre vie au milieu. Et qu'est-ce que votre âme ira demain faire au ciel? La jeune dame que vous avez coupé sa vie, vous allez la retrouver devant. Sachez-le, vous allez la retrouver. On ne peut pas faire du mal à quelqu'un. Et on fait semblant de dire aux parents que non, il est en garde vue, des morts vont entendre, il est en prison, il n'est pas en prison, on l'a affecté ailleurs. J'ai subi ça avec mon papa qui m'a élevé. Les deux avaient son pauvre petit frère, il a tous à la gêne, le petit frère lui blesse à la machette. Au lieu qu'on l'enlève du boulot, mais on l'affecte à fond séville au tampon. Donc ça veut dire, entre vous-même, vous êtes solidaires. Mais si c'était un civil, on allait entendre qu'il est déjà à la prison centrale de Tshibanga. Voilà, c'est ce qui s'est passé aussi avec le maire. Si c'était un civil qui fassait le maire comme ça, là, on allait entendre qu'il est déjà au gros bouquet. Mais c'est pas sérieux, hein? On ne gère pas les hommes comme ça. La loi est pour tout le monde. C'est pour tout le monde la loi. Lorsqu'on crée la loi, c'est pour tous les individus qui vivent sur cette terre. Merci.
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Bonjour à tous et bienvenue sur l'actualité de ce jeudi 30 juillet 2026. Justice et actualité nationale. À peine rentré d'exil, l'activiste Wilfried Okumba Kamitatu visé par une plainte pour diffamation publique. Quelques jours seulement après son retour au Gabon, après 13 ans d'exil en France, l'activiste Wilfried Okumba Kamitatu fait déjà face à la justice. L'homme politique Jean-Gaspard Ntoutounaï a officiellement déposé une plainte contre lui pour diffamation publique suite à de récentes déclarations. Cette procédure judiciaire fait grand bruit à Libreville, alors que l'activiste avait pourtant présenté des excuses publiques pour ses excès passés et sa descente d'avion. Diplomatie et actualité régionale. Afrique centrale. Accord historique entre le Gabon et la Guinée équatoriale sur leurs différents frontaliers. Le Gabon et la Guinée équatoriale ont signé hier à Addis Abeba un accord d'engagement conjoint pour clore leurs différents frontaliers de plus de 50 ans. Ce texte encadre l'application de la décision de la Cour internationale de justice qui attribue à Malabo la souveraineté sur l'île de Banié et les îlots environnants. Plutôt qu'un passé unilatéral, les deux pays instaurent un mécanisme de concertation pacifique pour fixer définitivement leurs frontières maritimes et terrestres, ouvrant la voie à une nouvelle ère de coopération régionale. Santé publique et action sociale. Libreville, l'hôpital égypto-gabonais instaure la gratuité totale de suivi prénatal. L'hôpital de la coopération égypto-gabonaise de Libreville supprime désormais l'intégralité des frais de suivi de grossesse pour les assurés de la CNAMGS. Cette mesure prend totalement en charge les consultations, les bilans biologiques et les échographies obligatoires. Pour en bénéficier directement, les futures mamans doivent simplement présenter leur carte de sécurité sociale à jour, trois carnets de consultation prénatale et une pièce d'identité. Cette initiative vise à lever les barrières financières pour sécuriser la santé maternelle dans la capitale. Justice internationale et bien mal acquis. France-Gabon. Le parquet requiert un procès pour 9 enfants d'Omar Bongo, dont Omar Denis Junior. Le parquet national financier PNF français vient de franchir un pas décisif en demandant officiellement le renvoi devant le tribunal correctionnel de Paris de 23 personnes physiques et morales, dont 9 enfants du défunt président Omar Bongo Ondimba. Parmi les héritiers directement visés par ce réquisitoire figure son fils, Omar Denis Junior Bongo. Issu d'une plainte de l'ONG Transparency International, le dossier porte sur un système massif de blanchiment et de détournement de fonds publics ayant permis d'accueillir illégalement un patrimoine d'environ 85 millions d'euros en France. La banque BNP Paribas est également renvoyée pour blanchiment aggravé dans cette affaire. Économie et sécurité alimentaire. Les soupçons de malversation à la Gaza ravivent les tensions avec les opérateurs économiques. L'Agence gabonaise de sécurité alimentaire, dit à Gaza, est visée par la colère des opérateurs économiques suite à de lourds soupçons de malversation financière. Les commerçants dénoncent des disparitions de carnets de recettes, des surfacturations et des faux contrôles sanitaires asphyxiants. Bien que la direction générale démente fermement ces accusations, les récentes fermetures d'entrepôts et saisies de produits accentuent la rupture de confiance avec les acteurs du marché national. C'est ainsi que prend fin ce Flash Info. Vous étiez avec Gwen Bilougué. 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
1: Bonjour à tous les auditeurs. Bonjour mon petit frère Stan. Oui, mon petit frère, mais ce que vous dites, c'est pas faux. Lorsqu'on a commencé à transformer le bois ici, les Gabonais étaient contents qu'il y aurait de l'emploi, il y aurait plus de chômage. Mais allez-y aujourd'hui en coque. Demandez à vos frères Gabonais, ils sont payés à combien? Ils sont payés à combien? Ils sont maltraités dans leur propre pays. Soit disant ici que la transformation serait sur place, ça va permettre les Gabonais d'avoir du boulot. Le boulot d'être rémunéré à combien? Le manganèse en question là, chez eux à Paris là-bas, allez-y voir combien ils sont payés les salariés français avec notre pauvre manganèse. Mais lorsqu'on va le transformer ici, les jeunes Gabonais qui vont travailler seront payés à combien? Ils seront maltraités, brimés dans leur propre pays. Bon, c'est pas ce qui m'amène ici. Moi, ce qui m'amène ici, je comprends pas, hein, j'ai... Ce que nous suivons aujourd'hui dans les réseaux sociaux, c'est quand même, ça me frustre. Voici ce qui s'est passé à Tshibanga, une jeune fille, vraiment qui lui a son âme, qui a perdu la vie. Il paraîtrait, c'était un agent des forces de l'ordre, un commandant de police. Et lorsqu'on suit l'histoire, ce monsieur, ça a commencé par chez moi, Makoko. Makoko, on l'a juste affecté à Chai Bank City. Vous voyez la solidarité que les agents des forces de l'ordre, ils ont entre eux. C'est ce qu'on dit ici. Et le Gabon, nous sommes dans quel pays? En réalité, nous sommes dans quel pays? Donc, dans ce pays, il faudrait qu'on porte l'uniforme pour que la loi ne nous poursuive pas. Donc, la loi est faite pour les civils. Mais la question que je vous pose, quand Dieu nous a créé le monde et la terre que vous gérez aujourd'hui, il vous a laissé ces lois. Vous croyez que les lois que vous piétinez aujourd'hui sur terre là ne vont pas vous rattraper chez Dieu? Pourquoi vous faites ça? Donc la tenue que vous portez là, ça vous donne à tous les pouvoirs du monde entier. Même le pouvoir de Dieu n'a plus de sens chez vous. Mais sachez que nous allons vieillir, nous vieillissons tant pour moi. Et le travail, vous allez toujours laisser le travail. Pourquoi la retraite existe? Est-ce que quand vous êtes en fonction, vous pensez un jour, si Dieu vous aime, il va vous amener jusqu'à la retraite? Ou parfois, vous pouvez arrêter votre vie au milieu. Et qu'est-ce que votre âme ira demain faire au ciel? La jeune dame que vous avez coupé sa vie, vous allez la retrouver devant. Sachez-le, vous allez la retrouver. On ne peut pas faire du mal à quelqu'un. Et on fait semblant de dire aux parents que non, il est en garde vue, des mots vont entendre, il est en prison, il n'est pas en prison, on l'a affecté ailleurs. J'ai subi ça avec mon papa qui m'a élevé. Les deux avaient son pauvre petit frère, il a tous à la gêne, le petit frère lui blesse à la machette. Au lieu qu'on on l'enlève du boulot, mais on l'affecte à France et vu le tampon. Donc ça veut dire, entre vous-même, vous êtes solidaires. Mais si c'était un civil, on allait entendre qu'il est déjà à la prison centrale de Tshibanga. Voici ce qui s'est passé aussi avec le maire. Si c'était un civil qui fassait le maire comme ça, là, on allait entendre qu'il est déjà au Gobouquet. Mais c'est pas sérieux, hein? On ne gère pas les hommes comme ça. La loi est pour tout le monde. C'est pour tout le monde la loi. Lorsqu'on crée la loi, c'est pour tous les individus qui vivent sur cette terre. Merci.
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0: 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Bonjour à tous et bienvenue sur l'actualité de ce jeudi 30 juillet 2026. Justice et actualité nationale. À peine rentré d'exil, l'activiste Wilfried Okumba Kamitatu visé par une plainte pour diffamation publique. Quelques jours seulement après son retour au Gabon après 13 ans d'exil en France, l'activiste Wilfried Okumba Kamitatu fait déjà face à la justice. L'homme politique Jean-Gaspard Ntoutoumaï a officiellement déposé une plainte contre lui pour diffamation publique suite à de récentes déclarations. Cette procédure judiciaire fait grand bruit à Libreville, alors que l'activiste avait pourtant présenté des excuses publiques pour ses excès passés et sa descente d'avion. Diplomatie et actualité régionale. Afrique centrale. Accord historique entre le Gabon et la Guinée équatoriale sur leurs différents frontaliers. Le Gabon et la Guinée équatoriale ont signé hier à Addis Abeba un accord d'engagement conjoint pour clore leurs différents frontaliers de plus de 50 ans. Ce texte encadre l'application de la décision de la Cour internationale de justice qui attribue à Malabo la souveraineté sur l'île de Bagné et les îlots environnants. Plutôt qu'un tracé unilatéral, les deux pays instaurent un mécanisme de concertation pacifique pour fixer définitivement leurs frontières maritimes et terrestres, ouvrant la voie à une nouvelle ère de coopération régionale. Santé publique et action sociale. Libreville, l'hôpital égypto-gabonais instaure la gratuité totale de suivi prénatal. L'hôpital de la coopération égypto-gabonaise de Libreville supprime désormais l'intégralité des frais de suivi de grossesse pour les assurés de la CNAMGS. Cette mesure prend totalement en charge les consultations, les bilans biologiques et les échographies obligatoires. Pour en bénéficier directement, les futures mamans doivent simplement présenter leur carte de sécurité sociale à jour, trois carnets de consultation prénatale et une pièce d'identité. Cette initiative vise à lever les barrières financières pour sécuriser la santé maternelle dans la capitale. Justice internationale et bien mal acquis. France-Gabon. Le parquet requiert un procès pour 9 enfants d'Omar Bongo, dont Omar Denis Junior. Le parquet national financier PNF français vient de franchir un pas décisif en demandant officiellement le renvoi devant le tribunal correctionnel de Paris de 23 personnes physiques et morales, dont 9 enfants du défunt président Omar Bongo Ondimba. Parmi les héritiers directement visés par ce réquisitoire figure son fils, Omar Denis Junior Bongo. Issu d'une plainte de l'ONG Transparency International, le dossier porte sur un système massif de blanchiment et de détournement de fonds publics ayant permis d'acquérir illégalement un patrimoine d'environ 85 millions d'euros en France. La banque BNP Paribas est également renvoyée pour blanchiment aggravé dans cette affaire. Économie et sécurité alimentaire. Les soupçons de malversation à la Gaza ravivent les tensions avec les opérateurs économiques. L'Agence gabonaise de sécurité alimentaire, dit AGASA, est visée par la colère des opérateurs économiques suite à de lourds soupçons de malversation financière. Les commerçants dénoncent des disparitions de carnets de recettes, des surfacturations et des faux contrôles sanitaires asphyxiants. Bien que la direction générale démente fermement ces accusations, les récentes fermetures d'entrepôts et saisies de produits accentuent la rupture de confiance avec les acteurs du marché national. C'est ainsi que prend fin ce Flash Info. Vous étiez avec Gwendy Lugué. Bonne suite de programme sur Gabon News et 93.5 FM.
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1: Bonjour à tous les auditeurs. Bonjour mon petit frère Stan. Oui, mon petit frère, mais ce que vous dites, c'est pas faux. Lorsqu'on a commencé à transformer le bois ici, les Gabonais étaient contents qu'il y aurait de l'emploi, il y aurait plus de chômage. Mais allez-y aujourd'hui en coque. Demandez à vos frères Gabonais, ils sont payés à combien? Ils sont payés à combien? Ils sont maltraités dans leur propre pays. Soit disant ici que la transformation serait sur place, ça va permettre aux Gabonais d'avoir du boulot. Le boulot d'être rémunéré à combien? Le manganèse en question là, chez eux à Paris là-bas, allez-y voir combien ils sont payés les salariés français avec notre pauvre manganèse. Mais lorsqu'on va le transformer, si les jeunes Gabonais qui vont travailler seront payés à combien? Ils seront maltraités, brimés dans leur propre pays. Bon, ce n'est pas ce qui m'amène ici. Moi, ce qui m'amène ici, je ne comprends pas. Hein, ce que nous suivons aujourd'hui dans les réseaux sociaux, c'est quand même, ça me frustre. Voici ce qui s'est passé à Tshibanga, une jeune fille, vraiment qui dit à son âme, qui a perdu la vie. Il paraîtrait, c'était un agent des forces de l'ordre, un commandant de police. Et lorsqu'on suit l'histoire, ce monsieur, ça a commencé par chez moi, Makoko. Makoko, on l'a juste affecté à Tshibanga City. Vous voyez la solidarité que les agents des forces de l'ordre, ils ont entre eux. C'est ce qu'on dit ici. Et le Gabon, nous sommes dans quel pays? En réalité, nous sommes dans quel pays? Donc, dans ce pays, il faudrait qu'on porte l'uniforme pour que la loi ne nous poursuive pas. Donc, la loi est faite pour les civils. Mais la question que je vous pose, quand Dieu nous a créé le monde et la terre que vous gérez aujourd'hui, il vous a laissé ces lois. Vous croyez que les lois que vous piétinez aujourd'hui sur terre là, ne vont pas vous rattraper chez Dieu? Pourquoi vous faites ça? Donc la tenue que vous portez là, ça vous donne à tous les pouvoirs du monde entier. Même le pouvoir de Dieu n'a plus de sens chez vous. Mais sachez que nous allons vieillir, nous vieillissons tant pour moi. Et le travail, vous allez toujours laisser le travail. Pourquoi la retraite existe? Est-ce que quand vous êtes en fonction, vous pensez un jour, si Dieu vous aime, il va vous amener jusqu'à la retraite? Ou parfois, vous pouvez arrêter votre vie au milieu. Et qu'est-ce que votre âme ira demain faire au ciel? La jeune dame que vous avez coupé sa vie, vous allez la retrouver devant. Sachez-le, vous allez la retrouver. On ne peut pas faire du mal à quelqu'un et on fait semblant dire aux parents que non, il est en garde vue, demain on va entendre, il est en prison, il n'est pas en prison, on l'a affecté ailleurs. J'ai suivi ça avec mon papa qui m'a élevé. Les deux avaient son petit frère, il a tous à la gêne, le petit frère lui blesse à la machette. Au lieu qu'on l'enlève du boulot, mais on l'affecte à France et Ville au Tempo. Donc ça veut dire, entre vous-même, vous êtes solidaires. Mais si c'était un civil, on allait entendre qu'il est déjà à la prison centrale de Tshibanga. Voici ce qui s'est passé aussi avec le maire. Si c'était un civil qui fassait le maire comme ça, là, on allait entendre qu'il est déjà au Gobouquet. Mais ce n'est pas sérieux, hein? On ne gère pas les hommes comme ça. La loi est pour tout le monde. C'est pour tout le monde la loi. Lorsqu'on crée la loi, c'est pour tous les individus qui vivent sur cette terre. Merci.
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0: Bonjour à toutes et à tous, il est 11h05, bienvenue dans le cadre de votre émission La Tribune des Auditeurs, votre rendez-vous quotidien où vous avez la capacité de pouvoir parler, votre plateforme qui vous donne la possibilité de dire, de dire ou de vous exprimer clairement, dire les sujets qui vous turlupinent, des faits factuels qui environnent votre société. Ici, pas de langue de bois, pas de propos injurieux ou déplacés. Ici, plutôt, on réagit, on propose et on débat sur l'actualité qui fait bouger votre environnement. Vous avez ce numéro de téléphone, c'est le 066-21-91-16, ou le www.gabonnews.com, c'est bien sûr Gabon News FM, la 93.5, auditeur au bout du fil, on fait déjà un signe. Auditeur en ligne.
1: Allô. Bonjour, madame Nati.
0: Bonjour, monsieur.
1: C'est monsieur Boukad, j'avais un manga sans partage, papi. Merci. SEL, S-E-L, comme unique. Mais je prends le U de unique, j'ajoute dans le S-E-L. Ça donne le mot quoi? Seul. On peut remplacer seul par quoi? Sérieux. Je m'adresse à les 54 ethnies du Gabon, et les 54 pays d'Afrique, et les 193 pays du monde entier. Ne jouez pas avec l'éternel. Répentez-vous. Monsieur Clotaire, je m'adresse à vous. Le mélange de ton côté du père est où? Le jobby du côté de la mère est où? Point d'interrogation. Merci.
0: Merci à vous, monsieur Boukad, de donner l'impulsion déjà à cette émission. Le mur des lamentations 066 21 91 16 est bien notre numéro de téléphone afin de pouvoir recevoir ou prendre encore vos avis. Vous avez ce numéro de téléphone ou même le code par messagerie afin qu'en seconde partie, on puisse vous lire 066 21 91 16. C'est bien notre numéro de téléphone. On va parler de la centrale d'achat. Donc, la CEAG pose les valises dans les pics. Ça ne serait tardé, hein, mesdames et messieurs. Après plusieurs méga-marchés dans le Grand Libreville, notamment dans les communes d'Akandé et d'Ovindo, ainsi qu'à Nzanyon, l'un des plus grands quartiers de Libreville, la centrale d'achat du Gabon, la CEAG, poursuit son déploiement. Elle s'installera le 1er et 2 août 2026 au stade Augustin Mondédan du PIC à 9 pour une nouvelle opération de vente à prix réduit. Lancée officiellement le 12 avril 2026, la centrale d'achat du Gabon est une initiative du gouvernement visant à lutter contre la vie chère, tout en renforçant le contrôle de la qualité des produits mis à la disposition des consommateurs. Depuis son lancement, la CEAG a organisé plusieurs méga-marchés et opérations de vente de produits de première nécessité à des prix accessibles. Aujourd'hui, la structure franchit une nouvelle étape dans son développement. Auditeur au bout du fil, allô?
2: Bonjour, ma fille.
0: Bonjour, monsieur Jean-Félix.
2: À quand l'opération de la vente du kilo de poisson à 1500?
0: Il est parti. Nous étions là avec monsieur Jean-Félix du côté d'Akanda. On va continuer sûrement aussi de prendre des informations sur cet article. Donc aujourd'hui, depuis son lancement, la CEAG a organisé plusieurs méga-marchés et opérations de vente de produits de première nécessité à des prix accessibles. Donc, aujourd'hui, la structure franchit une nouvelle étape dans son développement en russe. Dans son développement, reçu mercredi par le vice-président du gouvernement et Herman Imongo, le directeur général de la CEAG, Théophile Boutamba, a présenté les conclusions des travaux de la commission réunissant les douanes, les services techniques du ministère de l'économie de la centrale d'achat. Selon lui, la centrale d'achat aura désormais pour mission de passer les commandes, d'importer les produits et de les mettre directement sur le marché. Une évolution majeure qui devrait permettre de mieux maîtriser les circuits d'approvisionnement et de contribuer à la baisse des prix. Depuis plusieurs années, le Gabon est confronté à une hausse significative des prix de produits alimentaires, pesant lourdement sur le panier de la ménagère. Face à cette situation et soucieux d'améliorer Auditeur en ligne. Allô? Allô?
3: Allô?
0: Bonjour, monsieur.
3: Oui, bonjour, madame Nadine.
0: Bonjour, monsieur Melchior.
3: Alors, ce matin, j'ai envie de revenir sur le contentieux entre le Gabon et la Guinée équatoriale par rapport au protocole qui a été signé par les deux États. Et j'ai envie de donner un tout petit peu mes impressions et mes analyses par rapport non seulement à l'arrêt de la Cour internationale de justice, mais également par rapport à la convention, ou du moins par rapport à l'accord cadre qui a été signé entre les deux États. Alors, selon moi, Madame Nati, il faut qu'on soit honnête et il faut qu'on soit clair. Au regard de la justice, il me semble impossible pour le Gabon de récupérer les îles, les trois îles. C'est quasiment impossible. Parce que, tenez-vous bien, il ressort de cet arrêt que la Cour, en se basant sur la Convention de 1900, d'accord, a décidé, a considéré et décidé que la Guinée équatoriale a hérité des trois îles au moment des indépendances. Allô?
0: Nous vous écoutons, monsieur.
3: Voilà. Donc, à partir de ce moment, il est quasiment impossible pour le Gabon de récupérer ces trois îles. On entend par là Mbanié, Cocotier et Konga. La décision de la Cour internationale de justice est définitive et insusceptible de recours. Ça veut simplement dire qu'on ne peut plus émettre un recours contre cette décision, contre cet arrêt. À partir de ce moment, il faut qu'on soit d'accord sur le fait qu'on a perdu les trois îles. Mais en réalité, ce qui est important, ce ne sont pas les trois îles en fait. Ce n'est pas les trois îles qui nous intéressent. Et ce ne sont pas les trois îles qui intéressent non plus la Guinée équatoriale. Ce qui nous intéresse, c'est ce qui se trouve en mer, aux abords de ces îles. D'accord? C'est là l'objet du litige, le véritable objet du litige. Mais il faut convenir que si on est déjà propriétaire des terres, ça sous-entend qu'on est un tout petit peu avantagé en ce qui concerne les délimitations maritimes. Et c'est pourquoi chacun des pays a revendiqué la propriété des trois îles. Aujourd'hui, la Guinée équatoriale étant reconnue comme propriétaire exclusif des trois îles, peut négocier les frontières maritimes en quelque sorte en position de force. Mais l'erreur originelle du Gabon, c'était de considérer que il fallait signer entre les deux pays un protocole d'accord qui reconnaissait la compétence de la Cour internationale de justice, sachant bien que cette décision était insusceptible d'appel. Dès lors, parce qu'en fait, il faut comprendre une chose, je ne vais pas être très long parce que je vais revenir, la Cour internationale de justice est compétente que s'il y a un consentement entre les deux parties. Ça veut dire qu'elle-même, et deuxièmement, elle ne pouvait pas le litige,
0: mais
3: c'est pas sa compétence, de façon formelle. Et donc, quand l'État gabonais a accepté de signer cet accord-là entre le Gabon et la Guinée équatoriale, on savait déjà qu'en allant à la CIJ, si on perdait, on allait perdre les îles. Est-ce que je me fais comprendre? En fait, c'est ça la vérité qu'il faut dire aux gens. Voilà. Donc, je vais revenir pour la suite.
0: D'accord.
3: Parce que le sujet est vraiment intéressant et important. que je ne vais pas monopoliser l'antenne, je reviendrai pour la suite. Merci.
0: D'accord. Merci encore vous, Monsieur Melchior. Mais trouvez au moins un endroit où ça passe bien, parce qu'on a du mal quand même à saisir vos propos. 066 21 91 16. Auditeur au bout du fil, on va le prendre. Allô? Allô?
1: Allô? Allô?
0: Monsieur Jean-Félix, on vous écoute.
1: Bon, il est clair que s'il n'y a pas de voie de recours, clair, tout mon gourmand nous appartient. Et c'est tout.
0: Nous étions là avec un autre auditeur, M. Jean-Félix, 066-21-91-16. Donc, si les trois îles reviennent à Guinée équatoriale, donc Bibine et Bongomo reviennent au Gabon, pense à l'auditeur. Je crois qu'on va avoir plus d'informations et d'éclaircissements sur ce point et qu'advient maintenant la ville de Bongomo. Et ça reste en Guinée équatoriale ou bien ça rejoint directement aussi l'eau au Gabon. Question posée, auditeur au bout du fil. On va le prendre. Allô, hein? Allô?
4: Oui, allô, bonjour madame Nadine.
0: Bonjour monsieur Emmanuel.
4: Oui, oui, exactement. Vous commencez à reconnaître ma voix là, merci. Oui, c'est pour intervenir sur la question de l'île Bagny. Mm-hmm. Eh bien, je rejoins monsieur Jean-Félix. Si Bagny est à la Guinée équatoriale, eh bien, mon gourmet est bien son Gabon. Hein. Mm. Il faut s'en tenir à la décision prise par la Cour internationale de justice. Ce qui a été stipulé. Et quand on regarde, on peut dire ça comme ça, les accords de 1900, le traité de 1900. Donc, si Manier et Équato-Guinéenne, il y a des territoires qui ont été plus ou moins prêtés par la Guinée équatoriale. Ces territoires sont gabonais. La Guinée équatoriale doit pour donner ces territoires au Gabon, pur et simple. Il n'y a pas de débat là-dessus. Si on peut résoudre l'affaire simplement comme ça, et bien justement, la résoudre là-dessus, c'est tout. Voilà, c'était mon point de vue. Merci.
0: Merci aussi à vous, monsieur Emmanuel. C'était votre point de vue, qu'en pensent les autres auditeurs. Je crois que chacun aura un mot à dire sur ce sujet. 066-21-91-16. C'est bien notre numéro de téléphone. Et c'est pour nous joindre sur la 93.5, le mieux de l'alimentation. Et bien votre émission 066-21-91-16. On parle aussi de la centrale d'achat. Donc, plusieurs années déjà, le Gabon est confronté à une hausse significative des prix des produits alimentaires pesant lourdement sur le panier de la ménagère. Face à cette situation et soucieux d'améliorer le pouvoir d'achat des populations, le président de la République, Biscouter Oligui Nguema, a engagé plusieurs réformes, dont la création de la centrale d'achat du Gabon après son étape dans l'IPK, la CEAG, poursuivra son déploiement à l'intérieur du pays avec une prochaine escale prévue le 30 août 2026 à Makoko, confirmant ainsi la volonté des autorités de rapprocher les produits de première nécessité des populations sur l'ensemble du territoire national. 066-21-91-16, c'est bien notre numéro de téléphone. Qu'est-ce qui vous turlupine? Nous attendons afin de pouvoir donner vos différents points de vue sur les sujets d'éducation, de santé. Et là, on parle aussi... ce sujet qui a déjà fait couler donc les salives sur ce contentieux entre la Guinée équatoriale sur l'île Mbagné. Vous avez bel et bien compris, vous avez sûrement scrollé, vous avez suivi des informations. Donc les trois îles reviennent à la Guinée équatoriale. Et Mangomo reste-t-il du côté de la Guinée équatoriale ou bien il sera rétrocédé au Gabon? 066-21-91-16, c'est bien notre numéro de téléphone. 066-21-91-16. C'est bien notre numéro de téléphone. Vous pouvez aussi nous envoyer vos messages afin de pouvoir vous lire. Mais là, c'est en seconde à partir d'émission. Donc, qu'est-ce qui vous turlupine? Qu'est-ce qui vous turlupine? 066-21-91-16. 066-21-91-16, c'est bien votre numéro de téléphone. Et nous attendons vos différents points de vue. 066-21-91-16. Auditeur au bout du fil. Allô?
4: Oui, allô, madame Nathalie.
0: Bonjour, rebonjour, monsieur Emmanuel.
4: Oui, une fois de plus, monsieur Emmanuel. Madame Nathalie, l'histoire d'appartenir à une nation, là, on s'amuse pas avec vous. C'est vrai que la Guinée équatoriale est une nation sœur. Il y a des peuples qu'on trouve de part et d'autre. Quand on parle d'appartenir à une nation, là, on s'amuse pas avec vous. L'histoire de l'île Bagnéla, tout le monde sait que c'est inscrit dans nos gènes, les gènes des Gabonais. Et je ne pense pas que le président de la République, le président Brice Clotaire-Olivier Nguema, va laisser cette affaire finir. La preuve en est là. Le gouvernement gabonais a démenti que non, c'est des fausses informations véhiculées sur les réseaux sociaux par le gouvernement gabonais. Une sorte de propagande. La propagande, c'est aussi ça. C'est une sorte de guerre. Une façon de déstabiliser la partie adverse pour toujours pousser son pion de l'avant en sa faveur. Donc, c'est une façon ici d'interpeller les gens que non, quand on appartient à une nation, il y a quelque chose avec laquelle on s'amuse. Moi, je suis Gabonais. J'ai grandi au Gabon. J'ai fait peut-être mes études à l'étranger. Je suis revenu chez moi. L'histoire d'appartenir à une nation, on s'amuse pas avec ça. Cette affaire suive son cours et qu'elle soit réglée comme cela se doit. Dans le respect du droit, bien sûr, dans les rapports de bon voisinage. Et que cette affaire soit sérieusement réglée comme cela se doit. Merci.
0: Merci une fois de plus. Merci pour votre intervention. Auditeur au bout du fil. Allô.
5: Allô.
0: Allô, bonjour.
5: Allô, madame Nathalie.
0: Oui, monsieur. Oui,
5: ça passe mieux.
0: Oui, ça passe mieux, oui.
5: D'accord. Bon. On dit souvent aux gens que le droit est très subtil. Le problème avec le droit, la science qu'on appelle le droit, c'est que comme c'est écrit en français, tout le monde pense qu'il peut interpréter ce que dit la règle de droit, ou alors ce que dit une décision de justice. Monsieur Jean-Félix et l'autre auditeur, l'arrêt de la Cour internationale de justice ne s'est pas prononcé sur les frontières terrestres et maritimes. Attention. L'arrêt s'est prononcé de façon subtile peut-être, mais en se basant sur la Convention de 1900 et en considérant que la base légale sur laquelle l'État gabonais voulait se fonder, qui est la Convention de 1974, ne créait pas le droit entre les deux États et donc a retenu la Convention de 1900. Et par la Convention de 1900, c'est un raisonnement a contrario. À partir du moment où les îles appartenaient déjà à l'Espagne, dès lors qu'il y a eu l'indépendance de la Guinée équatoriale, naturellement les titres de propriété des trois îles revenaient à la Guinée équatoriale. C'est ce que l'arrêt dit. Et donc, le problème aujourd'hui ne repose pas sur les îles en tant que telles. Parce qu'en réalité, au regard de la décision de justice, hein, je ne fais qu'interpréter la décision, l'arrêt. Ce n'est pas moi qui dis. Au regard de l'arrêt, le Gabon dit que bien que la Guinée équatoriale ait hérité des trois îles, d'accord, mais cela ne veut pas dire que les frontières maritimes, les frontières maritimes autour des îles appartiennent à la Guinée équatoriale. Et donc, c'est là le nœud du problème aujourd'hui. Et dire que, à partir de la Convention de 1900, si on doit faire les délimitations maritimes, on partira de cette convention. Et donc, les deux États, je dis bien les deux États, ont pris la décision de faire en sorte que aucune procédure juridictionnelle obligatoire concernant la délimitation maritime ne soit prise. Ça veut dire quoi en des termes simples? Ça veut dire qu'aujourd'hui, nous sommes contraints de négocier pour ressortir les limites maritimes en fonction de la Convention de 1900. Il faut retenir que dans cette convention, il y a une partie de Mongomo et une partie d'une autre ville de la Guinée équatoriale. Et donc, on ne peut plus remettre en cause, c'est ce que je dis aux gens, on ne peut plus remettre en cause le fait que Mongomo appartienne à la Guinée équatoriale. Ce sont des Équato-Guinéens. On ne peut pas changer leur nationalité. C'est dans ce sens que la Cour a considéré que les deux États doivent s'accorder sur les frontières maritimes en partant de 1900, la Convention de 1900. Et donc, pour terminer, ça ne veut pas dire que Mongomo nous appartient. Ça veut simplement dire qu'on doit s'asseoir pour négocier les frontières maritimes en fonction de ce qui a été dit dans la Convention de 1900. Je reviendrai. Merci.
0: Merci encore à vous, monsieur, de nous revenir. On va prendre cet autre auditeur. Allô?
1: Oui, madame, c'est monsieur Boukadavi, un mangassant français, papi qui revient. Mathématiques, dans l'arithmétique, il y a quatre éléments. La règle, l'équerre, le décamètre, et le quatrième, c'est le compas. Mais si vous perdez un, vous avez tout échoué. Merci.
0: Merci encore à vous, monsieur Bouka. Auditeur au bout du fil. Allô?
6: Oui, bonjour à monsieur l'homme de la très longue réflexion, mon très cher ami. Un tout respect que je vous dois, monsieur, mais qui ne joueront pas avec les jeux de mots. Comme le disait monsieur Manuel tout à l'heure, on ne joue pas avec une nation. Ou c'est ça, ou c'est pas ça. Ou ça casse, ou ça passe. Vous avez, en préambule, dit qu'il n'y avait pas de droit de recours concernant les trois îles. Et hier, je précisais que il était impérieux d'aller au Portugal et en Espagne, retrouver la cartographie de l'exploitation, enfin de l'exploration de ces îles-là. C'est tout. C'est pas la France. C'est pas l'Angleterre. C'est pas l'Europe. Allez-y au Portugal. Allez-y en Espagne. Oui. Et nous verrons. C'est tout. Arrêtons les jeux des mots, là. Ça ne marche pas. Ça passe pas.
0: Merci encore à vous, monsieur Jean-Félix. Auditeur au bout du fil, hein. C'est le droit. On va prendre cet auditeur. Allô?
7: Monsieur Jean-Félix, mais ce n'est pas une histoire de jeu de mots. Il n'y a aucun jeu de mots de ma part. Ce n'est pas ce que je dis. Mais lorsque vous nous demandez, lorsque vous dites qu'il faut retourner au Portugal, mais c'est notre pays, qui a décidé que ce litige-là doit être porté devant la Cour internationale de justice. Et c'est en âme et conscience que notre pays, en saisissant par la convention signée, la convention de juridiction signée entre l'État gabonais et la Guinée équatoriale, avait accepté que la décision qui serait rendue serait insusceptible de recours. Mais moi, ce que je dis, c'est que la décision rendue, l'arrêt de la Cour internationale de justice n'a pas tranché sur les délimitations maritimes et terrestres. Elle nous a renvoyé à la Convention de 1900. D'accord ? Et ce qui est bien dans le cas d'espèce, contrairement au litige sur les îles, les deux États ont décidé que, pour connaître des limites, des délimitations maritimes, on ne va pas soumettre cela à une juridiction. Ça doit être réglé à l'amiable. D'accord ? Mm-hmm. Et donc, par conséquent, on est obligé de s'asseoir autour d'une table pour délimiter nos frontières maritimes. C'est ce que je vous dis. Ce n'est pas moi qui dis. C'est une interprétation de l'arrêt de la Cour internationale de justice. Voilà, je reviendrai.
0: Merci encore à vous, monsieur Melchior. Je crois que vous avez assez de crédit pour pouvoir répondre à toutes les questions qui seront posées, hein, concernant ce sujet, celui-là, en bagné 066-21-91-16, parce qu'il y a plusieurs Gabonais ici qui veulent mieux comprendre. Et vous qui êtes bien positionné dans la chose, apportez encore plus d'éclaircissement. Mais pour vous, ceux qui avez d'autres sujets à pouvoir dire, vous avez cette plateforme. C'est au 066-21-91-16. 0-66-21-91-16, c'est bien le numéro de téléphone. Notre émission a déjà commencé. Le point culminant ici, c'est le sujet de l'île Mbagné, ce contentieux en Guinée équatoriale et le Gabon. C'est tombé, donc l'arrêt, c'est la convention de 1900. Donc vous voyez, tant soit peu, M. Melchior Nessès est venu vous apporter des éclaircissements. Si vous avez des questions, venez et puis on va pouvoir répondre. Je parle surtout de M. Melchior, bien sûr.
8: Allô?
0: Allô, oui.
8: Je crois que j'ai récupéré le tiroir.
0: Ah oui, aujourd'hui. Hein?
8: Allô?
0: Bon, oui, alors,
8: juste une précision. Je vais préciser deux choses. On a dit, je dis bien, les arrêts de la Cour internationale de justice sont définitifs et sont insusceptibles de recours. Toutefois, parce que la loi, on laisse toujours une porte. Toutefois, les États peuvent initier deux actions. Une demande d'interprétation, ça veut dire quoi? Bon, j'ai cru lire quelque part que l'État gabonais suspend l'accord qui a été signé. Je ne sais pas si c'est vrai, mais je l'ai lu un peu. Donc ça veut dire que si on n'arrive pas à s'accorder, on peut demander à la Cour internationale de justice d'interpréter la décision qu'elle-même a rendue. Donc l'arrêt, ça c'est la première chose, première voie de recours. La deuxième voie, c'est de demander une révision de la décision ou de l'arrêt rendu par la Cour internationale de justice. Mais là encore, pour obtenir la révision, il y a des conditions cumulatives. Et ces conditions sont tellement drastiques parce qu'il faut un élément nouveau qui vient changer la donne et dont on n'avait pas connaissance au moment qu'on instruit le procès. Il faut plusieurs aspects, donc plusieurs conditions qu'il faut réunir. Donc elles sont cumulatives et c'est quasiment impossible. C'est pourquoi moi je pense, à mon avis, qu'on ne peut pas obtenir la révision de l'arrêt rendu par la Cour internationale de justice. Et pour finir, j'ai envie de dire une chose, il faut que les gens le comprennent, pas de passion. La propriété terrestre ne confère pas automatiquement des droits sur l'espace maritime déterminé. Ça veut dire quoi? Ça veut dire que même si la Cour internationale de justice considère que la Guinée équatoriale a hérité des trois îles, et donc elle en est propriétaire, cela ne veut pas dire que les frontières maritimes autour des îles appartiennent à la Guinée équatoriale. C'est ça aussi le droit international qui va devoir s'appliquer. Et donc, on doit s'asseoir et on doit trouver des solutions. Au-delà de toutes les invectives et toutes les prises de parole des autorités de la Guinée équatoriale, tout compte fait, on est obligé de négocier. Parce qu'en réalité, les vrais enjeux, ce ne sont pas les îles que vous voyez. Les vrais enjeux, c'est ce qu'il y a autour. Et nous, nous sommes en position de force en ce qui concerne les délimitations parce que la convention de 1900 nous donne non seulement un pouvoir au niveau des frontières terrestres, parce que la Guinée équatoriale ne va jamais accepter de céder une partie de Mongomo, etc. Et en plus de cela, on aura certainement, au regard des délimitations maritimes, plus de portions maritimes que la Guinée équatoriale. Donc, on doit négocier. Merci.
0: Merci encore à vous, monsieur. Autre auditeur au bout du fil. Allô.
9: Monsieur Mekor, c'est parce que vous avez entendu. Vous avez parlé de voix, de non-recours. Attention, vous êtes un homme de droit. Maîtrisons le droit. Tous nous savons ce que le droit peut causer comme désagrément. On peut avoir raison et finalement y avoir tort. Mais vous donnez raison du côté de la partie adverse, non? Moi, j'ai ma personne. Ma grand-mère était Dinga. Ma défunte grand-mère était Dinga. Nous avons grandi avec le Cap Esquerias, Santa Clara, Corisco, Mbagné. Mais allez-y dire aussi que Cocobiche appartient à la Guinée équatoriale. J'ai grandi avec ça. J'avoue que les deux autres îles-là, moi, je ne connais pas. Mais Corisco, Mbagné, Cap Esquerias, Santa Clara, Cap Lopez à Port-Gentil, ça, je connais. C'est pour nous. C'est tout. Medoune, c'est pour nous. C'est tout.
0: Merci, monsieur Jean-Félix. Ah oui, comme pouvait dire monsieur Melchior, c'est vrai, appartenir à une nation, c'est très important. Pas de passion, c'est ce qui a été dit, mais c'est pas. Monsieur Melchior ne vient qu'à interpréter l'arrêt qui a été donné. 066-21-91-16, c'est bien un autre numéro de téléphone. Et on va prendre cet auditeur au bout du fil. Allô?
10: Oui, allô, madame.
0: Et oui, monsieur Emmanuel.
10: Oui, je reviens. Monsieur Melchior disait tout à l'heure du simple fait d'avoir concédé à la Guinée équatoriale des îles, cela leur donne déjà une certaine force au niveau des frontières maritimes. C'est ce qu'il disait tout à l'heure. Est-ce que nous aussi, nous ne sommes pas en position de force par rapport aux frontières terrestres de faire pression à la Guinée équatoriale? Je pense que le Gabon peut bien faire pression là-dessus. Cette affaire ne peut pas finir comme les gens pensent. Je ne pense pas du tout. C'est un conflit territorial.
0: Merci encore à vous, M. Emmanuel. Ah oui, 066-21-91-16. Je crois que M. Melchior à l'écoute. Il pourra venir rebondir sur cette question. 066-21-91-16 ou bien toute autre personne ayant quelques éléments d'éclaircissement peuvent arriver pour pouvoir encore ajouter à ce qui a déjà été dit. Au

0: De la 51e session du Conseil exécutif de l'Union africaine en Éthiopie, l'accord cadre visait à fixer les modalités de concertation bilatérale pour la mise en œuvre de l'arrêt de la CIG le 19 mai 2025. Dès le 30 juillet 2026, par voie de communiqué émis par son ambassade à Addis Abeba, le Gabon a suspendu sa participation au dialogue, a rapporté le quotidien L'Union. Libreville tient à recadrer la nature de ce qu'il a signé. Le document ne constitue ni une exécution anticipée de l'arrêt de la CIG, ni une reconnaissance, une délimitation ou une modification quelconque des frontières internationales entre les deux États. Il s'agissait uniquement d'un cadre procédural pour organiser des futures discussions, rien de plus. Or, selon les autorités gabonaises, la Guinée. Auditeur au bout du fil. Allô? Allô? Allô? Allô? Autre auditeur au bout du fil. Allô?
1: Allô? Allô, madame?
0: Allô, bonjour.
1: Bonjour, madame Nathalie.
0: Bonjour.
1: Bonjour.
0: Bonjour, veuillez diminuer le volume de votre radio, s'il vous
1: bonjour.
0: Plaît. Oui, bonjour.
1: Je vous appelle ce matin pour vous signaler que depuis presque 2 semaines, je n'arrive pas à vous écouter. Le volume est pratiquement 35. On n'entend pratiquement pas ce que vous dites. On n'entend pas. C'est vous qui me turlupinez. Je mets le volume à fond, mais vraiment, j'ai du mal à vous entendre. Même lorsque vous faites la lecture des messages reçus. Même lorsque certains auditeurs appellent, on a du mal à vous entendre. Le volume est trop bas chez vous. Merci.
0: Merci. Normalement, ça dépend de la zone dans laquelle vous êtes. Mais sinon, ici, le technicien a déjà tout fait. Je crois qu'il est encore en train de faire pour que cela puisse s'améliorer de votre côté. Et merci aussi pour ce point de vue. 066-21-91-16, c'est bien le numéro de téléphone pour nous joindre au studio bleu de Gabon News. Autre auditeur au bout du fil. Allô?
2: Oui. Monsieur Magnan de Renaud de retour.
0: Qui nous revient, oui. On vous écoute à nouveau, monsieur.
2: Oui, madame Nathalie.
0: Monsieur.
2: Tout le monde sait que les deux États la discutent, qui ont fait du lot, ce sont même pas des îles. C'est au pétrole. Tout le monde le sait, c'est au pétrole. Si vraiment les deux États se respectent, si les deux États privilégier les rapports de bon voisinage. Pourquoi ne pas exploiter communément ces réserves pétrolières et se partager les devises ou les recettes financières qui peuvent découler de cette production? Parce que vous-même, vous voyez un peu l'attitude de la Guinée équatoriale. La Guinée équatoriale ne fait aucun repli sur le Gabon. C'est le Gabon qui a tendance à vouloir aller dans la diplomatie, le Gabon a tendance à vouloir caractériser. On n'a pas le droit de procéder ainsi. Quand on parle d'affaires d'intérêt, l'esprit est tout de suite orienté sur l'intérêt. L'intérêt dit l'esprit, comme on dit. Il y a donc différents économistes, je pense, écossais ou britanniques qui le disent. L'intérêt dit l'esprit. Et en relation à l'État, c'est comme ça. Si je peux s'arracher par la diplomatie ou par autre moyen quelque chose qui peut bénéficier à ma nation, je le fais. Qu'est-ce qu'on ne voit pas les États-Unis faire? Qu'est-ce qu'on ne voit pas la Russie faire? Qu'est-ce qu'on ne voit pas la France faire? Donc, c'est une guerre, plus ou moins, il faut la télécom. C'est comme en football, quand des équipes vont jouer. Vous pensez que ça s'est limité juste au jeu sur le terrain? Non, c'est des guerres entre nations. Le conflit là, c'est une guerre indirecte entre le Gabon et la Guinée. Je ne parlerai pas ici des guerres entre deux armées, c'est une guerre d'intérêt. Chacun est là pour défendre ses intérêts. C'est ça. Voilà. Merci.
0: Merci encore à vous, monsieur Emmanuel. 066-21-91-16. Auditeur en ligne. Allô?
3: Allô?
0: Monsieur Ndong.
3: Alors, oui, madame Nathalie.
0: Ah, monsieur Melchior.
3: Alors, vraiment, monsieur Emmanuel Oyono, il avait juste, comme je l'ai dit tout à l'heure, au regard de des difficultés qui se posent par rapport à l'arrêt de la Cour internationale de justice, au regard du fait que les deux

0: ont décidé de négocier les frontières maritimes au regard du postulat de l'arrêt de la Cour internationale de justice qui s'est fondé sur la Convention de 1900. Il est clair que personne, je dis bien, aucun des deux pays ne peut exploiter librement les richesses autour des îles sans qu'il y ait un partenariat. Ce n'est pas possible. Donc si la Guinée équatoriale considère qu'ils ont obtenu une victoire parce qu'ils sont propriétaires des îles, ils se trompent lourdement. Ou alors ils trompent leur peuple en faisant croire que la décision, l'arrêt de la Cour leur donnait tous les pouvoirs, leur donnait tout, la plénitude des espaces maritimes autour des îles, alors là, ils se trompent amèrement. Et donc, on sera condamné, je dis bien condamné, à nous entendre s'il y a des richesses à exploiter autour. La seule solution juridique, et moi je pense qu'ayant déjà eu le précédent de l'arrêt de la Cour de 2025, je ne conseillerais pas à notre État d'initier une autre procédure pour ce qui est des délimitations maritimes. D'accord ? Et donc, tant que nous ne sommes pas d'accord, tant qu'il n'y a pas le consentement mutuel sur le fait de porter encore cette affaire-là, cette difficulté-là auprès de la Cour internationale de justice, elle ne pourra jamais connaître de ce litige parce qu'elle sera incompétente. Donc, on va être contraint à nous asseoir et à nous accorder. Merci.
1: Merci, Monsieur Melchior, auditeur en ligne. Allô.
2: Oui, Madame Nati, c'est Monsieur Boukadavien, manque d'accent, soit elle s'appuie qui revient. Mm-hmm. Une troisième fois. Merci. Vous avez cinq doigts, mais non cinq têtes. Merci.
1: 0-66-21-91-16, c'est bien votre numéro de téléphone. Ici, c'est le mur des lamentations. Qu'est-ce qui vous turlupine? Ce contentieux entre la Guinée équatoriale et le Gabon a sûrement continué à faire vibrer plus d'un concernant aussi l'arrêt qui a été annoncé tout dernièrement. Et voilà, il y a des décisions qui ont été données et l'exploitation ne peut se faire sans consentement sur un mutuel de deux pays. 0-66-21-91-16, 66-21-91-16, c'est bien un autre numéro de téléphone et c'est pour nous joindre sur la 93.5. C'est votre émission, le mur des lamentations. Et qu'est-ce qui vous turlupine? Qu'est-ce qui vous turlupine? Donc, c'est ça même le cas de votre émission dont je disais tantôt qui... À Libreville tient à recadrer la nature de ce qu'il a signé. Le document ne constitue ni une exécution anticipée de l'arrêt de la CIG, ni une reconnaissance, une délimitation ou une modification quelconque des frontières internationales entre les deux États. Auditeur en ligne, allô.
3: Ah, voilà, M. Mirko. De mieux en mieux. Merci.
1: Merci aussi à vous, Monsieur Jean-Félix. Il s'agissait uniquement d'un cadre procédural pour organiser de futures discussions, rien de plus. Or, selon les autorités gabonaises, la Guinée équatoriale a interprété et présenté publiquement ce texte de façon qui déforme sa portée réelle. Le Gabon conditionne son retour à la table des négociations à trois exigences. Le retrait formel des déclarations jugées mensongères, le rétablissement public de la vérité sur le contenu des discussions et les garanties fermes de bonne foi et le respect mutuel de la part de Malabo. Cette décision replace le règlement du contentieux territorial dans une phase d'incertitude diplomatique suspendue à une clarification politique entre les deux pays voisins. Voici Mama, c'est qu'on peut encore donner comme complément, éclaircissement de ce point sur cette décision qui a été prise concernant le contentieux de l'Ilbani. 0-66-21-91-16, c'est bien notre numéro de téléphone. Et là, nous vous attendons en dehors de ce contentieux. On va aussi toucher un peu les transports publics. La CT CNT, la CNT ANI, hein, donc c'est le fruit de la fusion absorption de la société gabonaise de transport Sogatra et des Transurb, la compagnie nationale des transports, donc la CNT, vient d'être portée sur les fonds Bastimo. Qu'est-ce qui va réellement changer et pourquoi une nouvelle dénomination plongée dans un secteur de transport public où le fonctionnement de deux absorbés n'a jamais été un fleuve tranquille. Le secteur gabonais de transport public a franchi une étape décisive dernièrement avec la signature officielle du traité de fusion entre la société gabonaise de transport Sogatra et Transurb. Et de cette union est née la compagnie nationale de transport, un opérateur unique appelé à redessiner le paysage de la mobilité et de la logistique des transports dans notre pays. L'opération réalisée selon le mécanisme d'une fusion-absorption simplifiée s'est déroulée en deux phases. Sogatra a d'abord été absorbé par Transurb. Ensuite, cette dernière a changé de dénomination sociale pour devenir la CNT, tout en élargissant considérablement son champ d'activité. Concrètement, la nouvelle compagnie ne se limitera plus au transport urbain et interurbain de voyageurs, alors son cœur de métier classique ou traditionnel. Elle investira désormais le transport d'hydrocarbures, de fret, de marchandises et de prestations de transport VIP, se positionnant ainsi comme un acteur polyvalent du secteur. La signature du traité a eu lieu dernièrement en présence du ministre d'État, ministre des Transports de la Marine Marchande chargé de la logistique, Ulrich Monfumbi, garant institutionnel de cette réforme. Les directeurs généraux de deux structures ont apposé leur signature, actant ainsi l'entrée en fonction immédiate de la nouvelle entité publique. Auditeur au bout du fil. Allô?
4: Bonjour à
1: tous. Bonjour, monsieur Jean-Narcisse.
4: Comment allez-vous?
1: Nous allons bien, merci.
4: Je salue tous les auditeurs et auditrices de cette belle radio. Moi, en ce qui concerne le transport, je voudrais que notre compagnie de transport puisse desservir dans toutes les localités du pays et dans tous les quartiers du Grand Libreville. Parce que il est hors de question que les gens d'Akanda soient transportés, les gens de Ndjayon soient transportés, et les gens de Bakater qui les transportent, les gens de Milonsu qui les transportent, et aussi ils ont besoin de ce moyen de transport. Et en plus de ce moyen de transport, il faut aussi les abribus dans les points de ramassage. Où sont les abribus? Il y a combien ça? Il existe combien d'abribus au niveau de Libreville? Bientôt la saison des pluies. On va attendre les bus où? Il faudrait que l'État puisse construire les abribus, qu'il puisse multiplier les abribus dans le Grand Libreville. On assiste toujours à des scènes, on attend les transports publics sous le soleil, parfois même sous la pluie. On ne peut pas s'abriter. Il faudrait que l'État pense à ça. Il faudrait que l'État pense à ça et qu'ils ouvrent les axes pour que cette compagnie de transport accède partout. Ceux de Milonsi ont besoin de ce transport. Je vous l'ai dit, ceux de Bakaté aussi, on appelle ça comment? De Bakota. Il n'y a pas que les bus, il y a aussi les petites voitures qui peuvent accéder dans ces zones. Donc, c'est un peu mon premier jeu. Merci.
1: Merci encore à vous, Monsieur Jean-Narcisse de Milonsi. Les directeurs généraux des deux structures ont apposé leur signature. Auditeur en ligne.
5: Oui, Madame Nati.
1: Monsieur Simon.
5: Oui, bonjour à tous les auditeurs. Madame Nati, moi, je vous pose la question ici. Je dis bonjour d'abord, Monsieur Mercier. Je dis à Madame Nati, pour faire les choses dans nos pays, on ne sait pas faire les choses, madame Nati. Je vous ai posé la question ici, plusieurs fois je vous pose la question, qui a mis en place pour nettoyer devant la présidence? Qui a mis ça en place? Madame, dis-moi un peu qui a mis ça en place. Moi, je ne comprends pas dans ce pays, madame Nati. Moi, je ne sais pas si quand même les autorités se déplacent quand même pour se balader quand même dans Libreville. Ainsi, voilà l'instabilité qui est dans l'idée de Mme Nati. Je pose la question, comment une ville peut aller sale comme ça, Mme Nati? La population veut brûler les poubelles. J'ai dit, venez, venez pas à la carrière, passez au bac, vous allez voir. Je vous ai posé aussi, quel pays au monde comme une poubelle à la route, Mme Nati? Vous ne me répondez pas. Montrez-moi le pays là qu'on prend la poubelle, le bac de poubelle à la route. D'abord, la première chose, d'abord, on n'a pas de route. La première chose, vous prenez la poubelle, vous mettez à la route. Madame Nati, qui réfléchit comme ça, Madame Nati? C'est un Américain qui réfléchit comme ça, Madame Nati? Moi, ça me tue plus comment on peut être sale comme ça, Madame Nati. Le petit béton qu'on a fait à Caïl, allez-y voir un peu. On va prendre la tête, on met ça à côté. Madame Nati, qui va ramasser? Vous avez planté les fleurs, vous avez planté la fleur, vous prenez la salle, vous posez ça dessus. Madame Nati, dis-moi qui va ramasser ça. Vous avez fait de faire la route, vous ne pouvez même pas faire où on met la poubelle. Non, dans, à la route. Je dis qui réfléchit comme ça, Madame Nati, qui réfléchit comme ça. Et pourtant, quand on fait la route, les grands ingénieurs sont bien habillés. Avec les belles voitures, sont gravées, sont debout. Madame Nati, qui réfléchit comme ça que la ville est sale? La solution que la population lui trouve, il faut brûler. Voilà, dis-moi ça, mais tu ne plus comment une ville perd sale comme ça, Madame Nati. Comment une ville perd sale comme ça, et nous sommes toujours bien habillés. De belles voitures. Là, on est tranquille. On prend les voitures qui coûtent l'occasion, qui nous achètent 10 000 tonnes de carburant, Madame Nati. Alors que l'autre cabinet, il y vend 1 000 francs pour prendre le taxi. Résilience habitée à Libreville, moi ça me tue les pieds. Et je reviens encore, deuxième chose, tous les contrôles qui sortent dans Libreville là, madame, donc il y a quand même le travail au Gabon alors. Pourquoi on peut embaucher tous les abonnés alors pour faire ce contrôle-là, madame Nati? J'ai vu, il y a les vieux papas qui sont à l'intérieur, qui doivent aller en retraite, madame Nati. Ils doivent aller en retraite, madame Nati. Et si ce papa-là ne peut pas en retraite, laisser les enfants eux aussi travailler, Madame Nati. On dit, on fait le contrôle que vous faites. Les Chinois font l'huile, les autres font les galettes. Et c'est tous ces contrôles à longueur de journée, vous prenez de l'argent. Et si vous contrôlez quand même ce qu'on mange, Madame Nati. On appelle ces galettes-là, vous pouvez c'est dans les magasins, dans les magasins. Est-ce qu'on est quand même sérieux, Madame Nati, dans ce pays? Moi, ça me tue les pines, hein, ça dit. Moi, ça me tue les pines. Je vous dis, faire un peu le tour de la ville, vous allez voir comment Libreville est sale. Et vous êtes bien habillés. Ça, c'est la seule chose qu'on s'est fait au Gabon. Nous sommes bien habillés. Je n'enlève personne, moi, je suis dedans. Moi, ça me tue, et puis Madame Nati. On dit, on contrôle. Vous contrôlez quoi, Madame Nati? Donc, si dans les cas, si vous voulez voir ce qu'ils ont, font les galettes partout, dans quel. Mais attends, est-ce que c'est. Ils sont dans le champ. On y a les contrôles au Gabon. Mais je suis un peu quand même sérieux dans ce pays, Madame Nati. Moi, ça me tue pile. Moi, je vais revenir.
1: Rapidement. Merci encore vous, monsieur Simon, de nous revenir. Autre auditeur au bout du fil. Allô.
6: Allô, oui, Madame Nati, bonjour.
1: Bonjour, monsieur, l'homme de l'Ogoué.
6: Bonjour à l'ensemble des auditeurs. Oui, c'est l'homme de l'Ogoué. Oui, je suis très attentivement à ce que mon frère Mathieu a dit sur. Le problème qui oppose au Gabon et la Guinée équatoriale sur les îles Bani et toutes les autres îles tout autour. Mais je souhaiterais quand même que l'État ou les gouvernants en fait, mettent la même énergie, la même volonté, le même étain pour le manganèse. On ne peut pas être, je reviens là-dessus, on ne peut pas être deuxième. producteur mondial du manganèse ou deuxième réserve du manganèse au monde et aller signer cette arnaque qu'on est allé signer là il n'y a pas longtemps. On ne peut pas signer un tel accord quand le président Olivier parlait de 2029 et Ramed parle de 2031 assorti d'une condition pour transformer le manganèse. C'est maintenant eux qui nous ont conditionnés. Je voudrais que la même énergie soit aussi déployée pour ce qui est de notre manganèse. Ce n'est pas le manganèse de la France. Donc, quand ça oppose deux pays africains, alors là, on va sortir, je ne sais pas moi, tous les meilleurs avocats du monde. Mais ce qui est de notre manganèse, ben bon, on est conditionné par une entreprise qui, elle, puis ce manganèse depuis, je ne sais pas, depuis bientôt une trentaine d'années, pas bientôt, plus d'une trentaine d'années. Regardez la ville de Mwanda, rien que la ville de Mwanda. Vous croyez que ça, c'est une ville? Ça ressemble à quoi à Mwanda? Désolé de le dire, mais pourtant, c'est à Mwanda qu'on puise ce manganèse depuis des années. Les autorités sont là, c'est des petits accords. Je ne sais même pas s'il faut appeler ça des... C'est ce qu'on allait faire à Paris, là, je ne sais pas. Mais quand il s'agit de la Guinée équatoriale, alors là, c'est le gouvernement ne se laisse pas faire. Alors que le manganèse, il est à nous. Merci, je reste à l'écoute.
1: Restez à l'écoute, monsieur l'homme de Lougoué. 066-21-91-16, c'est bien notre numéro de téléphone. Nous avons encore quelques minutes avant la pause. 066-21-91-16, on est sur le transport. On disait tantôt que les directeurs généraux des deux structures ont apposé leur signature, actant ainsi l'entrée en fonction immédiate de la nouvelle entité publique de transport. À noter que cette fusion s'inscrit dans la droite ligne des orientations du président de la République, chef de l'État, chef du gouvernement, Bousclotaire Olingi Nguema, qui appelait à doter le Gabon d'une entreprise de transport à la fois viable économiquement, performante et durable. Ainsi, au-delà de la simple restructuration capitaliste, les autorités de la Ve République présentent cette reconfiguration comme un levier de... Auditeur au Bolifi.
7: Oui, allô.
1: Monsieur Simon.
7: Oui, c'est moi qui reviens. Je pose la question au ministre de l'ETP, madame Nathalie. Vous avez une question au capot, sinon...
1: Oui, monsieur.
7: Bon, maintenant, la terrible, là, il trouve ça où, madame Nathalie. La terrible qu'ils amènent, là, il trouve ça où. On peut appeler ça où en France, madame Nathalie. Je vous ai fini un peu l'émission, là. Vous jouez pas un jour, je vous amène, on rentre par le lycée technique. On rentre là pour sortir l'autre côté à Mindoubé. Vous allez voir où on peut enterrer les gens au village Bakota là-bas. Madame Nathalie, même une petite voiture ne peut pas rentrer là-bas à la centrale des CGE. Bon, dites-moi un peu, cela est tout le gravier là où, madame Nathalie, la télé est tout ça où. Comme monsieur Jean-Nassim Lonsi l'a dit tout à l'heure, la seconde pluie arrive, madame Nathalie. C'est encore un calvaire pour les gens qui habitent là-bas. Allez-y voir la centrale des SCG. Allez-y voir l'état de la route, madame Nathalie. Mais c'est quand même fatigant dans ce pays, madame Nathalie. La nature ne paye pas, on a 9 provinces. Ils se sont dit, j'ai eu la chance de faire les 9 provinces parce que c'est là-bas la route. Là. Et s'il manque la nature, madame Nathalie, si on n'a pas d'argent pour nous faire le goudron, si on n'a pas l'argent pour nous mettre les pavés, mais ou le béton, mais mettez-nous la terrible, madame Nathalie. Comment vous faites souffrir les autres comme ça, madame Nathalie? Nous, on n'a pas assez de moyens pour que les voitures chaque jour, comme vous le faites. Mais donnez-nous au moins quand même pour qu'on circule au moins en paix. Même si quelqu'un est en pantalon, au moins quand même, il peut quand même marcher pour arriver où il part. Trop. On a dit, c'est un calvaire. La seconde pluie arrive encore. Même là, une partie pour rentrer là-bas. Allez-y, vous finissez l'émission, vous rentrez par le commissaire Ovendo. Le lycée technique fait le tour, vous allez voir l'état de la route là. Mm-hmm. Les gens qui ont l'atterrissage, madame Nathalie. On va payer ça en France, l'atterrissage là, madame Nathalie, pour dire que ça coûte cher pour qu'on amène ici. Pourquoi on fait souffrir les autres comme ça, madame Nathalie? Moi, ça me tue le pire parce que quand je vois les enfants le matin, Ils sont debout, ils attendent les voitures pour aller à l'école, mais c'est quand même bizarre, madame. Les gens se levaient à 3 heures parce qu'il n'y a pas d'éclat d'eau. Il n'y a pas d'argent pour faire le gros d'accord. Mais mettons-nous, moi, quand la télé, madame Nati, ça nous coûte quoi? Je vous ai donné les 9 provinces. Il y a les carrières partout dans les 9 provinces. Donc mettez-nous la télé, vous ne pouvez pas. Rien que la télé, là, ça, c'est encore un problème. Ça coûte encore des milliards.
1: Merci.
7: Non, madame Nati, je suis à l'écoute, je veux revenir.
1: Restez à l'écoute, un dernier auditeur avant la pause, on va le prendre. Hein. Allô? Veuillez diminuer le volume, s'il vous plaît. Allô? On sera contraint de couper à ce moment. Merci encore de nous revenir maintenant en seconde partie. Puisqu'il est plus de 12 heures, on va marquer notre pause publicitaire.

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2: Bonjour à tous les auditeurs. Bonjour mon petit frère Stan. Ouais mon petit frère, mais ce que vous dites, c'est pas faux. Lorsqu'on a commencé à transformer le bois ici, les Gabonais étaient contents qu'il y aurait de l'emploi, il y aurait plus de chômage. Mais allez-y aujourd'hui en coque. Demandez à vos frères Gabonais, ils sont payés à combien? Ils sont payés à combien? Ils sont maltraités dans leur propre pays. Soit disant ici que la transformation serait sur place, ça va permettre aux Gabonais d'avoir du boulot. Le boulot d'être rémunéré à combien? Le manganèse en question là, chez eux à Paris là-bas, allez-y voir combien ils sont payés les salariés français avec notre pauvre manganèse. Mais lorsqu'on va le transformer, si les jeunes Gabonais qui vont travailler, ils seront payés à combien? Ils seront maltraités, brimés dans leur propre pays. Bon, ce n'est pas ce qui m'amène ici. Moi, ce qui m'amène ici, je ne comprends pas. Hein, ce que nous suivons aujourd'hui dans les réseaux sociaux, c'est quand même, ça me frustre. Voici ce qui s'est passé à Tshibanga, une jeune fille, vraiment qui lui a son âme, qui a perdu la vie. Il paraîtrait, c'était un agent des forces de l'ordre, un commandant de police. Et lorsqu'on suit l'histoire, ces messieurs, ça a commencé par chez moi, Makoko. Makoko, on l'a défait, on l'a renvoyé, on l'a juste affecté à Chai Bank City. Vous voyez la solidarité que les agents des forces de l'ordre, ils ont entre eux. C'est ce qu'on dit ici. Et le Gabon, nous sommes dans quel pays? En réalité, nous sommes dans quel pays? Donc, dans ce pays, il faudrait qu'on porte l'uniforme pour que la loi ne nous poursuive pas. Donc la loi est faite pour les civils. Mais la question que je vous pose, quand Dieu nous a créé le monde et la terre que vous gérez aujourd'hui, il vous a laissé ces lois. Vous croyez que les lois que vous piétinez aujourd'hui sur terre là ne vont pas vous rattraper chez Dieu? Pourquoi vous faites ça? Donc la tenue que vous portez là, ça vous donne tous les pouvoirs du monde entier. Même le pouvoir de Dieu n'a plus de sens chez vous. Mais sachez que nous allons vieillir, nous vieillissons tant pour moi. Et le travail, vous allez toujours laisser le travail. Pourquoi la retraite existe? Est-ce que quand vous êtes en fonction, vous pensez un jour, si Dieu vous aime, il va vous amener jusqu'à la retraite? Ou parfois, vous pouvez arrêter votre vie au milieu. Et qu'est-ce que votre âme ira demain faire au ciel? La jeune dame que vous avez coupé sa vie, vous allez la retrouver devant. Sachez-le, vous allez la retrouver. On ne peut pas faire du mal à quelqu'un et on fait semblant dire aux parents que non, il est en garde vue, des morts vont entendre, il est en prison, il n'est pas en prison, on l'a affecté ailleurs. J'ai subi ça avec mon papa qui m'a élevé. Les deux avaient son pauvre petit frère, tous à la gêne, le petit frère lui blesse à la machette. Au lieu qu'on on l'enlève du boulot, mais on l'affecte à France et vu le temps pour. Donc ça veut dire, entre vous-même, vous êtes solidaires. Mais si c'était un civil, on allait entendre qu'il est déjà à la prison centrale de Tshibanga. Voici ce qui s'est passé aussi avec le maire. Si c'était un civil qui fassait le maire comme ça, là, on allait entendre qu'il est déjà au Gobouquet. Mais ce n'est pas sérieux, hein? On ne gère pas les hommes comme ça. La loi est pour tout le monde. C'est pour tout le monde la loi. Lorsqu'on crée la loi, c'est pour tous les individus qui vivent sur cette terre. Merci.
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2: Mesdames et messieurs, de retour sur le plateau, c'est la tribu des auditeurs en sa seconde partie. On va directement prendre les messages. Bonjour Madame Nati, cela fait 3 ans, jour pour jour, que les propriétaires des maisons louées par l'État sont toujours en attente de paiement de leur bon administratif pour les années 2023, 2024 et 2025, notamment le cas de la police. Je me permets de vous demander si l'État n'a pas oublié cette dette, Monsieur M. Asek. Merci. Encore bonjour à vous, Monsieur M. Asek. Le message est passé. Bonjour, Madame Natin. Le Gabon a perdu la souveraineté sur les 3 îles disputées, Mbagné, Cocotier et Konga. La Cour internationale de justice a reconnu qu'elle appartenait à la Guinée équatoriale. L'argument principal du Gabon, fondé sur la Convention de Bata de 1974, la Cour a estimé que ce document n'avait pas la valeur juridique d'un traité international. En conséquence, le Gabon devra mettre en présence militaire sur l'île Mbagné en conformité avec la décision de la Cour. En revanche, le Gabon n'a pas perdu tout le golfe de Guinée. La décision porte avant tout sur la souveraineté des îles et sur les titres juridiques applicables. La délimitation précise de certaines frontières, notamment maritimes, doit encore être mise en œuvre entre les deux États conformément au droit international. Pourquoi cette affaire était-elle si importante? Question, parce que la zone autour de Mbagné est considérée comme potentiellement riche en pétrole et en gaz. Le contrôle des îles peut influencer les droits sur les espaces maritimes et donc sur l'exploitation de ces ressources. Sur le plan politique, le président gabonais a indiqué que le Gabon respecterait la décision tout en privilégiant le dialogue avec la Guinée équatoriale pour préserver des bonnes relations entre les deux pays. Le message est signé M. Élisée Ndon. Merci encore à vous, M. Élisée Ndon, pour ces éclaircissements. Salutations à vous. On va passer à un autre message. Bonjour, Madame Nati, à l'ensemble des auditeurs, adresse aux autorités du pays. Comment interpréter que des véhicules de gros cylindres, ou plaques bleues comme voitures de service dans Libreville, alors que le panier de l'aménageur est vide? Madame Nati, c'est hallucinant. Pensez un peu au social en réduisant les prix des denrées alimentaires et des produits de première nécessité, s'il vous plaît, de grâce, Monsieur Alphonse Mba de Glace. Bonjour à vous, Monsieur Alphonse Mba de Glace. Bonjour Madame Nati, tant qu'on ne combattra pas le tabagisme, les stupéfiants, les drogues dans le Gabon, attendons-nous toujours à l'inceste juvénile, au braquage et tout, ou des parasites de pire espèce augmentés d'une manière catastrophique dans ce pays. Madame Nati, on est libre du choix, mais pas libre de ses conséquences dans la vie. Monsieur Alphonse Mba de Glace. Bonjour à tout l'ensemble des auditeurs. Madame Nati, comment interpréter le simple fait que nous soyons privilégiés d'avoir un pays entouré de mer et que le poisson devient d'arrêt extrêmement rare et très coûteux dans le territoire, sur le territoire national, et nous oublions que chaque pays bien nourri est l'équilibre d'une nation. S'il vous plaît, jetez un regard sur le panier de la ménagère, les produits de première nécessité et la santé. Adresse aux autorités, M. Alphonse Mba de Glace. Madame Natine, bonjour. Qu'est-ce qui se passe avec les malades mentaux qui, la plupart, sont des jeunes qui envahissent les rues de la capitale Libreville? Que la structure sanitaire trouve une solution, ça devient extrêmement grave. Monsieur Alphonse Mba de Glace, toujours. Un autre message. Bonjour Nati et l'ensemble des auditeurs. Nous souffrons avec la poussière au niveau de Malibu 2, c'est insupportable à cause du trafic des véhicules lourds qui commence à 6h du matin jusqu'à tard le soir. Les populations n'en peuvent plus, les gens tombent malades, la toux et la grippe sont notre quotidien. Monsieur Laroman, ce message s'adresse au maire du premier arrondissement d'Akanda. Nous souffrons avec la poussière dans Malibé 2. Merci de réagir une fois de plus, monsieur Larome. Bonjour Madame Nati, pardon, dites à Monsieur Boukaïman que quand on a un sujet sérieux comme le litige Gabon-Guinée-Équatorial de nous épargner ces divinettes, Monsieur Steven du côté du PK11. Les bouts du secours sont agréables à l'oreille, mais ça ne remplit pas le ventre. Pensez au panier de la ménagère et de l'eau potable pour tous. Monsieur Bob Dinard, assurément du côté d'un Kembo. Monsieur, merci encore et bonjour aussi à vous. Merci pour vous qui réagissez par messagerie. On va remonter du côté de la régie et là, on va prendre vos réactions par appel au 066 21 91 16 066 auditeur au bout du fil. Allô?
3: Bonjour, Nathalie.
2: Bonjour, monsieur Lambert.
3: Bonjour aussi à l'ensemble des auditeurs. L'affaire de Lim Bagné qui s'oppose entre le Gabon et la Guinée équatoriale, c'est un problème, monsieur Mekior, c'est un problème sérieux. Mais les autorités ont baissé la garde sur la préservation de notre territoire. Et ceux qui ont amené ce problème, ce sont les Occidentaux, au temps colonial. Et aujourd'hui, c'est un problème qu'on soulève à l'arrivée de l'Oligui. Qu'est-ce qui est caché derrière ça? Moi, c'est la question que je pose. Parce que mon Gomo, c'est pour la Guinée. Tous les Guinéens savent que ici, c'est chez nous. Bon, maintenant, vous allez dire que non, il faudrait qu'on aille à la MIAP pour qu'on essaie de trouver un consensus d'entente. Sur quoi? Jusqu'à présent, là, moi, je ne comprends pas. Les gens vous cognent les têtes, les Européens vous cognent les têtes, parce qu'ils ont besoin de nos richesses. Ça, c'est clair, il n'y a pas à discuter. Pour moi, je n'ai pas beaucoup à faire. Mais ce que je sais, c'est un conflit occidental qui veut cogner les têtes des deux nations entre la Guinée et le Gabon, pour les problèmes de territoire. Or, la terre appartient à nous tous et à Dieu. Lui seul Dieu qui détient le souffle de vie et la terre que nous avons là, c'est lui qui a fondé. Ce n'est pas les Occidentaux qui doivent venir donner les règles chez nous. Est-ce que nous, on n'est pas dû donner les ordres chez eux? Pourquoi vous acceptez? Ce n'est pas nous qui avons fait ça. Ce sont nos ancêtres. Mais nous, on a les yeux ouverts. La jeunesse actuelle africaine a les yeux ouverts. Donc, vos histoires, ça vous regarde, vous les politiciens. Laissez nos nations tranquilles. Laissez nos nations tranquilles. Dieu vous regarde. Dieu vous regarde. Et si vous voulez faire comme vous avez dû le faire partout, sachez que Dieu va vous punir sévèrement. Je connais mon Dieu comment il travaille.
2: Allô? Il est parti, on va prendre un autre auditeur. Allô?
4: Madame Nati, bonjour.
2: Bonjour, le plus jeune, monsieur.
4: Comment allez-vous?
2: Nous allons bien, merci.
4: À l'ensemble des auditeurs. Madame Nati, depuis là, j'écoute Lille Mbani, Mongomo, la Guinée équatoriale. Madame Nati, moi j'ai quelques questions à poser un peu à ceux-là qui prennent de leur salive, Madame Nati, à vouloir discuter sur ce sujet. Madame Nati, premièrement, quand une île vous appartient, Madame Nati, vous avez les documents, non?
2: Allez-y,
4: vous avez les documents, Madame Nati, n'est-ce pas? Quand un enfant vous appartient, vous avez son acte de naissance?
2: Normalement.
4: Vous avez son acte de naissance et vous pouviez, en l'occurrence, disputer la paternité de votre enfant devant les instances habilitées, n'est-ce pas, Madame Nati? Ça, c'est la première question. La deuxième question, Madame Nati. Quelles sont les personnes que nous avons envoyées pour aller discuter les Mbani? C'est des avocats chevronnés, n'est-ce pas, Madame Nati? On ne va pas citer leur nom ici. Madame Nati, troisièmement, qu'est-ce que le Gabonais lambda va gagner avec les Mbani? Vu qu'on exploite le pétrole, l'or, etc., les richesses du Gabon depuis des années, Madame Nati, est-ce que le Gabonais lambda en bénéficie? Ça va servir à quoi, M. Jean-Félix, exemple, que sa grand-mère était peut-être Benga de l'île Mbani, avoir l'île Mbani aujourd'hui, Madame Nati. On va, Monsieur Jean-Félix, va-t-il en bénéficier de ces richesses-là, Madame Nati? Je ne pense pas. Madame Nati, la superficie du Gabon va-t-il changer parce qu'on aura gagné l'île Mbani? Je ne pense pas. Vous voyez que tout cela, Madame Nati, pour regrouper tout ce que je viens de dire, c'est encore un ensemble de personnes qui veulent prendre l'île Mbani pour eux. En bien sûr, Madame Nati, en mettant le vert, le jaune et le bleu devant. Parce que Madame Nati, Port-Gentil qui est une île, Madame Nati, vous mangez les richesses de pétrole ou de gaz? Moi, je ne pense pas. Donc, Madame Nati, parfois, il y a des sujets qu'il faut survoler. Madame Nati, j'ai suivi hier un confrère. Bon, lui, il est sur l'Omega, sur TikTok. Il pouvait appeler à l'aide aux autorités de ce pays, Madame Nati, parce qu'il y a un enfant qui est malade. Ses pieds se sont enflés. Si vous voyez cette vidéo, elle fait mal, Madame Nati. Les Gabonais, avec leur petit élan de solidarité, Madame Nati, vu qu'ils ont appelé aux autorités de ces pays, ils n'ont pas répondu, Madame Nati, 3 millions de quoi pour un riche Gabonais? Ou 3 millions, c'est quoi pour les affaires sociales du Gabon? Sur ce, Madame Nati, je suis allé pour les problèmes du pays là. Donc, laissez parler.
2: Merci encore à vous, le président. On va prendre un autre auditeur au bout du fil. Allô?
5: Allô, bonjour, Madame Nati.
2: Bonjour, monsieur.
5: Alors, bonjour à tous les auditeurs. J'appelle ce matin parce que j'ai été curieux en début de matinée, par un fait qui se reproduit très souvent sur ma voie. Alors, ce sont les agents de force de défense et de sécurité qui davantage trouvent normal de quitter leur caserne pour pouvoir venir occuper les voies principales pour faire leur footing, sachant qu'à ce moment, tout le monde se presse pour aller au travail.
2: Allô? Allô? On a du mal à vous saisir, monsieur.
5: Ils ne choisissent pas de faire le sport dans leur caserne. Ils ont assez d'espace dans leur caserne. Nous avions eu ici les forces françaises qui étaient des militaires comme eux, mais qui faisaient leur sport dans leur caserne sans déranger les populations, sans créer de l'embouteillage. En plus, quand ils font ce sport-là, ils ne font pas deux files indiennes. C'est simple. Donc, en fait, ils utilisent la moitié de la chaussée. Et puis, vous devez rouler au ralenti parce qu'une quarantaine de personnes font du sport. Une quarantaine de personnes est capable de mettre des centaines de personnes en retard au travail. Donc, je suis un peu turlupiné par cette histoire. Monsieur le Président de la République, vous êtes le chef suprême des forces de défense et de sécurité. Je viens de relever un fait que vous allez vérifier. Ça agace. Nous sommes agacés, nous, les populations, par l'embouteillage créé par le sport de vos forces de défense et de sécurité. Essayez de donner des consignes en tant que chef suprême pour que cette histoire-là s'arrête. Chaque corps ici a un camp. Ils ont leur corps là-bas. Ils peuvent faire du sport là-dedans, il y a des stades et tout ça. Pourquoi venir emmerder les gens dehors avec des chants obscènes? C'est-à-dire quand tu vas le matin avec ton enfant à l'école, ils chantent, ils parlent de tout ce qui est du bas de la ceinture et puis tu es même frustré devant ton enfant. Hein? Il faut que ça s'arrête, ce genre de choses-là. Voilà ce que j'avais à dire.
2: Merci de nous revenir, monsieur. Autre auditeur au bout du fil. Allô?
6: Oui, allô?
2: Allô, monsieur Jean-Félix.
6: Après, c'est un monsieur le plus jeune. Très franchement, respectons-nous mutuellement. C'est vous qui ne perdez pas votre salut, mais pourtant vous venez de parler de l'île Mbani. Et respectez la mémoire de ma grand-mère, elle était de race Mbenga. Et ça ne devrait pas vous déranger. Et moi, je profite de cette île Mbani et de l'île Corico parce que les pêcheurs Benga, la dorade rose que nous mangeons, qu'on appelle Bianga, Maintenant, les pêcheurs Benga vont jusqu'à l'île Bagné. La bécune que nous consommons là, que les gens, les Gabonais, je ne dis pas les gens, poliment, et les Gabonais et les Gabonais vont acheter au Cap Estérias, et bien c'est à l'île Bagné. Les coquillages là, nous on les appelle Issénéné, que beaucoup de Gabonais et de Gabonais consomment aujourd'hui, et bien ça correspond et c'est à l'île Bagné. Je ne mange pas de pétrole. Donc, respectons-nous.
2: Merci encore à vous, Monsieur Jean-Félix. Je suis au bout du fil. Allô.
7: Allô.
2: Allô, bonjour.
7: Madame Nassis.
2: Monsieur Jean Nassis.
7: Je viens là m'adresser au DG de la CNAMGES, la Caisse nationale d'assurance maladie et de garantie sociale. Madame le ministre, nous avait dit la fois passée, lorsque nous étions en réunion, qu'elle ne gère plus les filets sociaux et que c'est vous, la direction générale ou le directeur général de la CNAMGES qui gérait ces filets sociaux. On est fatigué des 75 000 francs annuels. On est fatigué des 75 000 francs annuels. Quand je dis on, les personnes vivant avec un handicap. Pour respecter la périodicité, il était question que la personne handicapée prenne peut-être pendant 3 mois après, par trimestre, cette allocation des personnes handicapées. Pourquoi vous avez ramené ça à un an? Pourquoi vous avez ramené ça à un an? Avant, c'était 3 mois que les personnes handicapées percevaient cette allocation. Dans les années 80, lorsque ça avait commencé, les personnes handicapées percevaient ça après 3 mois. Mais ramener ça à 3 mois, les personnes handicapées vivent très mal. Beaucoup n'ont pas de fonction, beaucoup ne travaillent pas. Ils vivent peut-être de ces allocations-là par jour, ils ont 240 francs. 240 francs jour, à raison de 75 000 francs annuels. Pourquoi vous faites ça? Votre salaire, c'est combien par mois? Vous percevez combien par mois parce que vous gérez la Caisse nationale d'assurance maladie et de garantie sociale? Et c'est l'handicapé qui doit attendre 75 000 francs annuels. Est-ce que de vous à moi, c'est juste? Vous êtes Gabonais, nous sommes des Gabonais, nous qui avions voté tous Olivier Nguema, y compris vous. Les 95%, les 94% de suffrage qu'Olivier a eu, nous aussi nous sommes inclus là-dedans. Sachez que vous n'êtes pas supérieur à nous. Vous n'êtes pas supérieur à nous parce qu'on vous a nommé directeur général de la CNAMGES. Ramenez cette allocation mensuel ou trimestriel. Si vous ramenez ça mensuel à 75 000 francs, ça fera quoi? Est-ce que ça va empiéter le budget de l'État? Nous sommes fatigués. Une personne peut passer toute une journée sans manger. Toute une journée sans manger. C'est pas bien. Nous sommes tous les Gabonais. Nous n'avions pas tous eu la chance d'aller à l'école et travailler comme vous. Mais soyez humains. Et pensez à votre salaire et pensez aussi aux 75 000 francs annuels. Je reviendrai.
2: Merci, M. Jean Nassis, de nous revenir. Autre auditeur au bout du fil. Allô? M. Lambert, on vous écoute.
8: Je parle encore de Blanqui. Mon frère. Et puis, je vous entends aussi depuis Bongo et l'office a réclamé les 75 000 francs que vous donnez par année. 75 000. 75 000. On a les ministres qui se succèdent, mais ces 75 000 compensent à vous. Maintenant, la question que moi je pose, et non, je dis, quand il dit qu'il vient nous rendre la dignité, c'est négativement, qui sont aussi dans les bons problèmes pour avoir même des marchés pour un problème. Les artisans gabonais, les petits biens.
7: Or, dans un pays, il faut encourager la main-d'œuvre locale et les artisans. Ils cherchent l'emploi, il n'y a pas. Il n'y a pas d'opportunité. Et quand on propose que les artisans-là ils travaillent quelque part, mais c'est payé à monnaie de fin. Or, c'est nous les artisans d'abonnés.

0: qui est pays. On a calqué cette politique avec quelle région du monde et quelle nation. Cette politique-là, on est africain, prenons nous-mêmes notre politique pour développer notre Afrique, surtout notre gabon. Alors, on a toutes les richesses. On va transformer. Moi, je ne refuse pas. Mais avant de dire qu'on va transformer, mettez d'abord la formation. L'action, c'est la formation. Les personnes qui vont vous transformer avec la haute technologie pour être au top. Mais on va. On va transformer. Mais la main-d'œuvre viendra de nous. Et on se dit, nous, on s'est là. Est-ce que c'est ça? C'est que nous voulons la 5e République là. Voilà pourquoi, Christian Ali, on a encore la 4e République. C'est la continuité.
1: Restez à l'écoute, M. Lambert. Autre auditeur au bout du fil. Allô?
2: Allô?
1: Allô?
2: Oui, madame, je reviens, je m'adresse tout de suite au ministre de l'Éducation nationale. Je crois qu'elle est consciente que les personnes, les enfants handicapés visuels existent dans notre pays. Ils existent dans notre pays, pas seulement dans le Grand Libreville, mais ils sont aussi à l'intérieur du pays. Ces enfants naissent aveugles ou deviennent aveugles. Ils font comment? Quand ils deviennent aveugles, ils ne vont plus à l'école. Ils sont à Mabanda, ils sont à Matata, ils sont à Onga, ils sont à Okonja. Ils font comment? Donnez-leur aussi la chance d'aller à l'école. Donnez-leur la chance d'aller à l'école. Il existe une écriture, l'écriture braille. Il faudrait que vous puissiez vérifier ça. Les enfants d'horizon, ils apprennent avec cette écriture. Ils ont le programme normal de l'éducation nationale. Ce qui diffère avec les enfants déficients visuels, les enfants qui voient bien, c'est l'écriture. L'enfant valide écrit en noir et blanc. L'enfant déficient visuel écrit en braille. Mais pourquoi pas donner aussi cette chance aux enfants de Mabanda ou de Konja ou d'Onga. Hein? L'enfant naît, il grandit comme ça, sans instruction, sans éducation. Où sont les structures d'accueil de ces enfants qui deviennent déficients visuels ou qui naissent déficients visuels dans notre pays? Quelle est votre politique dans ce sens? Est-ce qu'il y a, il n'y a que les enfants qui voient, qui ont la chance d'aller à l'école, alors que l'enfant handicapé aussi a le droit d'aller à l'école et de surcroît handicapé visuel. Il faut former les instructeurs en braille, les transcripteurs en braille. Les enseignants qui peuvent écrire le braille, qui peuvent transcrire le noir et blanc en braille. Pour que le grand nombre d'enfants puissent bénéficier de l'éducation. Merci et je reviendrai.
1: Merci encore à vous, Monsieur Jean Narcisse, pour votre intervention. Autre auditeur au bout du fil. Allô? Allô?
3: Allô? Bonjour, Madame Nathie.
1: Bonjour, Monsieur.
3: Monsieur W.
1: Monsieur W. Nous vous écoutons, bon, Monsieur.
3: Je vais d'abord vous demander une chose. Il y a beaucoup de choses que vous répondre, mais parfois, il y a les auditeurs qui interviennent 4 ou 5 fois. Bon, ça empêche les autres d'intervenir. C'est la première remarque que je peux faire.
1: D'accord.
3: Et la deuxième remarque, c'est répondre à l'auditeur d'hier ou avant-hier qui a dit à titre les présents du Gabon, c'est faux. Mais je demande aux Gabonais de faire très attention quand ils parlent. Quand ils parlent leurs choses du Gabon, ils doivent mettre le président Léon Mba de côté. Léon Mba, comme dans son père s'appelait. Son père était Sans. Et sa maman était Sans. Son père s'appelait, c'est le nom de son père qui m'échappe, mais Léon était de père Sans et de mère Sans. Il s'appelait Mbami Koumidan. Léon était un intellectuel et il a eu son brevet, on appelle le brevet de noir à cette époque-là. Léon a souffert pour ce pays-là. Léon a connu la prison politique. On a bâtonné Léon. On l'a amené jusqu'en exil à l'Obangui Chari. Son père

0: commis dans sa mère s'appelle Bendoumo Clara. Que les gens arrêtent de parler mal de Léon Mba. S'ils veulent récupérer leur argent du Gabon qu'on leur a pris, ils n'ont qu'à les récupérer ça chez le Bongo. Et comme je le dis toujours, le Gabon est mort quand Léon Mba est mort. Évitez de mettre Léon Mba là-dedans. Quand Léon Mba était président de la République gabonaise, sur les intellectuels dans ce pays, il n'y avait pas le chômage. Le Gabon était le seul pays, il n'y avait pas le chômage. Et tous les jeunes Gabonais avaient des allocations. Et les enfants des pauvres aujourd'hui qui gouvernent le Gabon, qui ont eu la chance de connaître le pays européen, ils allaient en Europe, ils ne payaient pas les billets d'avion, et puis tout à la charge de l'État. Son père s'appelait Minkoubida, qui comprennent ça très bien. Parce que les Gabonais, je ne sais pas qu'est-ce que vous voulez, c'est pas bien ce lot de la FIG qui le rend comme ça. Quand tu parles de Léon Mba, tu fasses très attention. Léon Mba fou par rapport à quoi? Ils savent comment Léon Mba fait ce Gabon. Ils savent que le Grégoire que Léon Mba a enterré dans son pays pour faire l'indépendance. Que l'indépendance c'était n'importe quoi, baisser le drapeau français, de monter le drapeau gabonais. Excusez-moi, je vous remercie.
1: C'est nous qui vous remercions, monsieur W. 066-21-91-16. C'est bien notre émission. Ici, c'est le mur des lamentations, la tribune des auditeurs, de dire ce qui vaut aux tulipines, les différents sujets qui assurent environnent votre société. 066-21-91-16, notre numéro de téléphone. Nous sommes en seconde partie de cette émission. Nous avons encore assez de temps pour prendre des auditeurs et pouvoir dire ce qui vous, Turlupine, depuis déjà quelques jours aussi, dans le Grand Libreville, mais dans le 5e arrondissement, il y a pénurie de gaz, de butane. Donc, je ne sais pas si c'est dans toutes les communes, au Vendo et à Kanda, mais déjà hier, ayant fait quelques quartiers du 5e arrondissement, pénurie de gaz, au moins jusque dans les pics. Neuf. Donc, c'est une personne au moins qui peut nous orienter pour avoir ce gaz butane. Veuillez, s'il vous plaît, appelez à ce numéro de téléphone. Auditeur au bout du fil, allô.
0: Quand tu vois la pénurie là, c'est que bientôt encore ils vont encore augmenter. Donc, ils augmentent quand il y a la pénurie. On est habitué. Le gaz qui se fait ici chez nous, ça devient difficile pour voir dans la maison. Car bon. Je viens d'arriver. Restez longtemps en vie. C'est ma prière. Il ne faut pas que Dieu vous enlève la terre. Parce que la terre, nous attendons tous. Tu peux tout faire. Tu peux tout faire, avoir tout ici. Mais il y a un jour que Dieu dit, viens. Il y a quelqu'un qui avait dit ça. Qui était à la tête de ce pays. Il ne nous a pas dit de faire comment. Ce que nous sommes en train de faire, il nous regarde. Un jour, aujourd'hui, il est où? Il est où? Donc, vous, restez là. Faites du mal aux pauvres. Tuez. À cause de l'argent, tuez. À cause du pouvoir, tuez. Vous volez tout. Mais il y a un jour que Dieu vous regarde. On se lamente tout le temps. On vient passer pour parler de notre temps de personnes, de l'argent pour se lamenter. Entre temps, des problèmes simples à résoudre. Simples à résoudre. Alors que Dieu nous a tout donné. L'intelligence. Il nous a tout donné. On a la force. Monsieur le humain. L'intelligence, il y en a. Qu'est-ce qui bloque? Qu'est-ce qui bloque? Parce qu'on vous donne des ordres avec un calendrier. Il faut punir pour votre population. Faut punir pour... Et vous êtes là pour appliquer leur loi. Dieu vous regarde. Et vous vendez les terres. Au moyen an, le dollar, Dieu l'euro. Honte à vous.
1: Merci encore à vous, Monsieur Lambert. 066-21-91-16. En parlant de ce sujet, voilà que nous tombons sur ce point. Auditeur au bout du fil, on va le prendre, on va l'écouter. Allô,
0: oui,
1: Monsieur Simon.
0: Madame Nati, ce qui me fait rire, c'est Jean-Marcus de Nélancy. Madame Nati, tu comprends ce qu'il dit là? 75 000 francs CFA par an. Madame Nati. Alors que dans ce pays, les gens paient le carburant avec 70 000 francs de carburant pour 100 véhicules, Madame Nati. Est-ce que ça par an, Madame Nati?
1: Non, monsieur.
0: Non, soyez un peu calme. Quand on dit soyez un peu sérieux dans ce pays, Madame Nati. Dites-moi un peu que quelqu'un prend le carburant de sa voiture, 70 000 francs, c'est ça. M. Jean Narcisse Melongsi, il gagne 75 000 francs. Madame, elle dit ça, ce pays-là, ça, non, ça me fait rire quand même. Et lui, il paie le cardinal tous les jours. Hein. Alors que Jean Narcisse, il attend ça par an. Et ça, c'est quand même bien. Non, Dieu est fort. Non, il faut qu'on remercie beaucoup Dieu. Parce que ce que Dieu a fait à l'être humain, il faut qu'on remercie beaucoup Dieu. Parce que Madame Nathalie, j'en ai pas à comprendre ça. Quelqu'un part à la station, met le cabillon de 70 000 francs, c'est ça. Et M. Jean Narcisse de Blanchy lui pleure. Bam! Mais ça, c'est bien ça. Non, ça, Madame Nathalie, je ne sais pas si les Gabonais, quand même, pourraient faire un jour un débat à la télé, appeler un peu tous les Gabonais, nous dirigeants et la population, qu'on s'asseye un peu. Vous pouvez poser ces gens la question, dites-nous un peu quand même. Dites-nous un peu quand même, comme il a si bien dit. Merci à deux Gabonais, Madame Nathalie. Moi, je suis de me donner. Madame, dis-moi, elle sait. Moi, j'étais en France, et je connais partout mes provinces, Madame Nathalie. Je ne bouge pas beaucoup les langues. Mais dis-moi un peu, elle sait, je ne suis pas Gabonais, Madame Nathalie. Par an, 70 000. Et moi, je pars à la station, je mets 70 000 francs de carburant. Ça, c'est incroyable, Madame Nathalie. Ça, là, même les Blancs qui vous ont mis là, ils vont dire, mais vous avez échoué. Quand je vous dis, seront un peu sérieux dans ce pays. Moi, ça me... Moi, il dit que ça me fait rire quand j'entends ça. 70 000. C'est en 15 000 francs par an. Ça, c'est très bien. Je suis à l'écoute, Madame Nathalie.
1: Restez à l'écoute, Monsieur Simon. On va prendre un auditeur juste après votre intervention. Allô?
2: Allô?
1: Allô, oui.
2: Oui, monsieur Simon, merci, bonjour. Vraiment, vous pouvez vérifier ce que je suis en train de dire. Vous allez à la Direction générale des affaires sociales, vous posez la question qu'un handicapé prend combien par an. On va vous confirmer que c'est 75 000 francs annuels. Voilà pourquoi j'interpelle le DG de la CNAMGS, parce que c'est lui qui s'occupe des filets sociaux. Et c'est dans ces filets sociaux qu'on prend ces 75 000 francs par an, on me remet. Donc, de janvier en décembre, je vis avec 75 000 francs. Dieu est grand, Dieu est fort. Dieu est fort. Sinon, je serais déjà même enterré si j'attendais ces 75 000 francs. Heureusement que Dieu existe. Voilà pourquoi j'interpelle ce DG. Pour que il puisse revoir cette somme à la hausse. Pourquoi pas nous donner ça par mois? Pourquoi pas nous donner ça par mois? Même pour ajouter 5 000 francs, c'est difficile. Pour que ça fasse même 80 000 francs. C'est difficile pour eux pour ajouter 5 000 francs à nos 75 000 francs. Bon, moi, c'est ça là, ça me turlupine. Maintenant, ce qui me turlupine encore, c'est la situation de nos frères handicapés, enseignants bénévoles, qui ont reçu leur parchemin tout récemment. Ils sont toujours en attente de leur bon rose. À quel niveau, Madame la ministre d'État? À quel niveau? Parce que j'avais appelé la fois passée pour vous poser la question, à quel niveau les bons roses de nos frères et sœurs enseignants bénévoles. Ils ont reçu leur parchemin, ils sont assis à la maison. Bientôt, la rentrée administrative, c'est le 29 août. La rentrée effective, c'est le 11 septembre. À quel niveau? Est-ce qu'ils iront encore à l'école sans leur bon rose? Sans leur bon rose. Ils attendent. Pourquoi vous faites ça? Pourquoi vous faites ça? Pourquoi vous faites ça aux Gabonais comme vous? Vraiment, le Gabon me turlupine. Certains Gabonais me turlupinent, Madame Nathalie. Les enseignants ont reçu leur parchemin, mais ils sont toujours en attente de leur bon rôle. C'est les mêmes noms qui reviennent par mois. Et les quelques noms qu'ils ajoutent, c'est des connaissances. C'est pas sérieux. Est-ce que c'est ce qu'Oligui a demandé de faire? Est-ce qu'Oligui a dit de maltraiter les Gabonais? Oligui, on l'a élu parce qu'il a dit qu'il vient donner la dignité au Gabonais. Est-ce que le Gabonais peut être digne sans son bon rose? Quel Gabonais qui peut être digne sans son bon rose? Il a décidé d'aller enseigner nos enfants parce qu'il y a un manque d'enseignants. Mais lui, il a dit, moi, je m'en vais enseigner ses enfants. Pourquoi il attend jusqu'à l'heure où je suis en train de me tulipiner? Je reviendrai, madame Nath.
1: Merci, monsieur Jean Narcisse. 066 21 91 16, c'est bien notre numéro de téléphone. Il était au bout du fil. Allô?
0: Non, merci.
1: Monsieur?
0: Non, ce n'est pas pour dire que moi je ne connais pas monsieur Jean Narcisse. Le pays est comme ça. Monsieur Jean Narcisse, je peux te dire quelque chose. Je suis arrivé quelque part. Le monsieur, dans son salaire, il est payé à 2 millions de francs CFA. Il a fait 20 ans là, mais il a modifié, il a mis les autres, ça lui fait 20 millions de francs CFA par mois. Vous voyez comment Gabon fonctionne? Et tu as vu, lui qui le remplace, il tout ça, et quand on dit non, c'est pas comme ça. C'est ça, je sais, mais j'avais appris ça, c'est pas un problème. Le Gabon fonctionne comme ça. Mais ce qui me fait penser, on a gâché ça pour mettre dans le cadre d'un véhicule. Alors que toi, tu penses à parents, c'est ça que je dis, je sais. Le Gabon nous appartient, nous tous. Et même si nous n'avons pas de frais là-bas, au moins, on se renseigne quand même dans tous les ministères de ce pays-là. C'est pour nous, le ministère-là. C'est vrai que je me pose souvent la question, qui a mis en place pour nettoyer devant la présidence? Est-ce que c'est quelqu'un qui vient d'ailleurs? Ou bien ce sont les Gabonais même? Mais regarde, comme moi, je vous dis quelque chose, la qualité, je n'aime pas. Regarde, la ville est sale. Tel ou tout le grand Libreville, comme vous-même vous appelez, celui qui a même le nom là, je ne sais même pas, fait un peu tout le grand Libreville, voir comment c'est sale. Regarde les voitures qui coûtent, qui paient le camion, qui sont 10 000 francs, alors que toi tu as 75 000 francs par an. C'est pas que je ne connais, je connais. Mais ça qui me fait rire, parce que quelqu'un à la station met 70 000 francs, c'est pas, dans son car, dans sa voiture. Et toi tu attends ça par an, mais ça c'est quand même incroyable. C'est ça que je dis, je sais. Non, madame Nati, au Gabon, là, non, il faut qu'on commence à zéro. Ça, cette affaire-là, je ne veux pas dormir aujourd'hui. Restez à l'écoute.
1: Restez à l'écoute. On va prendre un ou deux derniers auditeurs. Nous sommes arrivés presque à la fin. Encore quelques minutes. Auditeur en ligne. Allô?
3: Allô, bonjour, madame Nati.
1: Bonjour, monsieur.
3: Comment vous aimez? C'est monsieur Abdoul.
1: Monsieur Abdoul, nous allons bien.
3: Jusqu'à ça
1: va? Oui, ça va, merci, ça va.
3: Ah, d'accord. Et puis la dernière fois, je n'ai pas pu encore rentrer. Mm-hmm. Aujourd'hui, après, juste pour dire bonjour au Gabon News et ses auditeurs.
1: D'accord. Merci encore.
3: Bonjour à M. Simon, M. Jean-Narcisse et à tout le monde. Allez, bonne journée.
1: Bonne journée aussi à vous, Monsieur Abdoul, et merci encore de manifester votre fidélité à cette chaîne de radio. Et on va prendre un dernier auditeur. Allô? Allô?
4: Allô?
1: Oui.
4: Bonjour, Madame Nathalie.
1: Bonjour, monsieur.
4: J'espère que vous allez bien et que l'ensemble des auditeurs aussi se portent bien. Mais, Madame Nathalie, moi, j'ai un souci quand même avec certaines choses dans notre pays. En fait, j'ai comme l'impression qu'il y a des problèmes ici qui sont, je vais mettre ça dans quoi. En fait, c'est comme si, pour résoudre certains problèmes, on est dans l'incapacité ou bien c'est mission impossible. Je veux m'attarder sur quoi, par rapport à la vie chère dans notre pays. On a maintes fois soulevé ce sujet, maintes fois parlé de ça, la vie chère. Non, c'est quelque chose, j'ai comme l'impression que c'est une mission impossible, hein. On ne peut pas résoudre. Qu'on nous le dise tout simplement, que ce, par rapport à la vie chère, non, on ne peut pas résoudre ça. Et puis, on va, je ne sais pas si on va comprendre ou bien. En fait, je veux qu'on essaie de m'expliquer pourquoi chez d'autres ça se fait et pas chez nous. En fait, c'est ma question. C'est ce qui me tue le pile.
1: D'accord. Merci encore à vous, monsieur. Merci, bonne journée. Merci encore à vous, auditeur 93.5 qui a son pu encore appeler, ont pu exprimer, donner leur avis hein, par rapport au sujet qui clôture l'épinette tout au long de cette émission. On va se donner rendez-vous demain lorsqu'il sera 11h pour la prochaine émission. Nous vous souhaitons un bel après-midi chez vous. Bon, c'est le programme sur la 93.5.
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0: 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Bonjour à tous et bienvenue sur l'actualité de ce jeudi 30 juillet 2026. Justice et actualité nationale. À peine rentré d'exil, l'activiste Wilfried Okumba Kamitatu visé par une plainte pour diffamation publique. Quelques jours seulement après son retour au Gabon après 13 ans d'exil en France, l'activiste Wilfried Okumba Kamitatu fait déjà face à la justice. L'homme politique Jean-Gaspard Ntutumayi a officiellement déposé une plainte contre lui pour diffamation publique suite à de récentes déclarations. Cette procédure judiciaire fait grand bruit à Libreville, alors que l'activiste avait pourtant présenté des excuses publiques pour ses excès passés et sa descente d'avion. Diplomatie et actualité régionale. Afrique centrale. Accord historique entre le Gabon et la Guinée équatoriale sur leurs différents frontaliers. Le Gabon et la Guinée équatoriale ont signé hier à Addis Abeba un accord d'engagement conjoint pour clore leurs différends frontaliers de plus de 50 ans. Ce texte encadre l'application de la décision de la Cour internationale de justice qui attribue à Malabo la souveraineté sur l'île de Banié et les îlots environnants. Plutôt qu'un tracé unilatéral, les deux pays instaurent un mécanisme de concertation pacifique pour fixer définitivement leurs frontières maritimes et terrestres, ouvrant la voie à une nouvelle ère de coopération régionale. Santé publique et action sociale. Libreville, l'hôpital égypto-gabonais instaure la gratuité totale de suivi prénatal. L'hôpital de la coopération égypto-gabonaise de Libreville supprime désormais l'intégralité des frais de suivi de grossesse pour les assurés de la CNAMGS. Cette mesure prend totalement en charge les consultations, les bilans biologiques et les échographies obligatoires. Pour en bénéficier directement, les futures mamans doivent simplement présenter leur carte de sécurité sociale à jour, trois carnets de consultation prénatale et une pièce d'identité. Cette initiative vise à lever les barrières financières pour sécuriser la santé maternelle dans la capitale. Justice internationale et bien mal acquis. France-Gabon. Le parquet requiert un procès pour 9 enfants d'Omar Bongo, dont Omar Denis Junior. Le parquet national financier PNF français vient de franchir un pas décisif en demandant officiellement le renvoi devant le tribunal correctionnel de Paris de 23 personnes physiques et morales, dont 9 enfants du défunt président Omar Bongo Ondimba. Parmi les héritiers directement visés par ce réquisitoire figure son fils, Omar Denis Junior Bongo. Issu d'une plainte de l'ONG Transparency International, le dossier porte sur un système massif de blanchiment et de détournement de fonds publics ayant permis d'acquérir illégalement un patrimoine d'environ 85 millions d'euros en France. La banque BNP Paribas est également renvoyée pour blanchiment aggravé dans cette affaire. Économie et sécurité alimentaire. Les soupçons de malversation à la Gaza ravivent les tensions avec les opérateurs économiques. L'Agence gabonaise de sécurité alimentaire, dit à Gaza, est visée par la colère des opérateurs économiques suite à de lourds soupçons de malversations financières. Les commerçants dénoncent des disparitions de carnets de recettes, des surfacturations et des faux contrôles sanitaires asphyxiants. Bien que la direction générale démente fermement ces accusations, les récentes fermetures d'entrepôts et saisies de produits accentuent la rupture de confiance avec les acteurs du marché national. C'est ainsi que prend fin ce Flash Info. Vous étiez avec Gwenby Lougué. Bonne suite de programme sur Gabon News et 93.5 FM.
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2: Bonjour à tous les auditeurs. Bonjour mon petit frère Stan. Oui, mon petit frère, mais ce que vous dites, c'est pas faux. Lorsqu'on a commencé à transformer le bois ici, les Gabonais étaient contents qu'il y aurait de l'emploi, il n'y aurait plus du chômage. Mais allez-y aujourd'hui en coque. Demandez à vos frères Gabonais, ils sont payés à combien? Ils sont payés à combien? Ils sont maltraités dans leur propre pays. Soit disant ici que la transformation serait sur place, ça va permettre aux Gabonais d'avoir du boulot. Le boulot d'être rémunéré à combien? Le manganèse en question là, chez eux à Paris là-bas, allez-y voir combien ils sont payés les salariés français avec notre pauvre manganèse. Mais lorsqu'on va le transformer, si les jeunes Gabonais qui vont travailler seront payés à combien? Ils seront maltraités, brimés dans leur propre pays. Bon, ce n'est pas ce qui m'amène ici. Moi, ce qui m'amène ici, je ne comprends pas. Hein, ce que nous suivons aujourd'hui dans les réseaux sociaux, c'est quand même, ça me frustre. Voici ce qui s'est passé à Tshibanga, une jeune fille, vraiment qui lui a son âme, qui a perdu la vie. Il paraîtrait, c'était un agent des forces de l'ordre, un commandant de police. Et lorsqu'on suit l'histoire, ce monsieur, ça a commencé par chez moi, Makoko. Makoko, on l'a juste affecté à Chai Bank City. Vous voyez la solidarité que les agents des forces de l'ordre, ils ont entre eux. C'est ce qu'on dit ici. Et le Gabon, nous sommes dans quel pays? En réalité, nous sommes dans quel pays? Donc, dans ce pays, il faudrait qu'on porte l'uniforme pour que la loi ne nous poursuive pas. Donc, la loi est faite pour les civils. Mais la question que je vous pose, quand Dieu nous a créé le monde et la terre que vous gérez aujourd'hui, il vous a laissé ces lois. Vous croyez que les lois que vous piétinez aujourd'hui sur terre là ne vont pas vous rattraper chez Dieu? Pourquoi vous faites ça? Donc la tenue que vous portez là, ça vous donne tous les pouvoirs du monde entier. Même le pouvoir de Dieu n'a plus de sens chez vous. Mais sachez que nous allons vieillir, nous vieillissons tant pour moi. Et le travail, vous allez toujours laisser le travail. Pourquoi la retraite existe? Est-ce que quand vous êtes en fonction, vous pensez un jour, si Dieu vous aime, il va vous amener jusqu'à la retraite? Ou parfois, vous pouvez arrêter votre vie au milieu. Et qu'est-ce que votre âme ira demain faire au ciel? La jeune dame que vous avez coupé sa vie, vous allez la retrouver devant. Sachez-le, vous allez la retrouver. On ne peut pas faire du mal à quelqu'un et on fait semblant dire aux parents que non, il est en garde vue, demain on va entendre, il est en prison, il n'est pas en prison, on l'a affecté ailleurs. J'ai subi ça avec mon papa qui m'a élevé. Les deux avaient son pauvre petit frère, il a tous à la gêne, le petit frère lui blesse à la machette. Au lieu qu'on on l'enlève du boulot, mais on l'affecte à fond, c'est vu le temps. Donc ça veut dire, entre vous-même, vous êtes solidaires. Mais si c'était un civil, on allait entendre qu'il est déjà à la prison centrale de Tshibanga. Voici ce qui s'est passé aussi avec le maire. Si c'était un civil qui fassait le maire comme ça, là, on allait entendre qu'il est déjà au Gobouquet. Mais ce n'est pas sérieux, hein? On ne gère pas les hommes comme ça. La loi est pour tout le monde. C'est pour tout le monde la loi. Lorsqu'on fait la loi, c'est pour tous les individus qui vivent sur cette terre. Merci.
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